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Proverbe de Salomon, fils de David et roi d'Israël. But du livre. Ces proverbes enseignent à se conduire avec sagesse et à accepter les avertissements. Ils permettent de comprendre des paroles pleines de sens. Ils aident à vivre de façon intelligente, en adoptant une conduite juste, équitable et droite. Ils offrent des exemples de bon sens aux ignorants, des connaissances et des sujets de réflexion aux jeunes. Même les sages les consulteront avec profit, et les personnes intelligentes y trouveront des directives précieuses. Ils permettront de comprendre les proverbes et les paroles à double sens, les dictons des sages et leurs énigmes. Reconnaître l'autorité du Seigneur est le commencement de la sagesse. Seuls les insensés méprisent la sagesse et les enseignements des sages. Mise en garde contre les mauvaises fréquentations. Mon enfant, écoute les instructions de ton père. Ne repousse pas l'enseignement de ta mère. Ils seront pour toi une parure gracieuse sur la tête, un collier précieux autour du cou. Si des personnes mal intentionnées essaient de t'entraîner au mal, ne les suis pas. Elles pourraient te dire « Viens avec nous ». Attaquons par surprise ceux qui ne nous ont rien fait. Prenons-les vivants pour les détruire et les envoyer sans pitié dans le monde des morts, comme si nous étions la mort elle-même. Emparons-nous de leurs biens et remplissons nos maisons d'objets précieux. Viens, tu en auras ta part. Nous mettrons tout en commun. Mon enfant, ne les suis pas. Éloigne-toi de leur chemin, car ils courent d'en faire le mal et sont pressés de verser le sang. Lorsqu'un oiseau aperçoit le chasseur, il est inutile que celui-ci pose un piège. Mais eux se tendent un piège à eux-mêmes. Leur complot se retourne contre eux. Telle est la destinée de ceux qui pratiquent dans le vol. Leur propre vie leur sera enlevée. L'appel est l'avertissement de la sagesse. La sagesse crie dans les rues. Elle élève la voix sur les places publiques. Elle lance un appel aux carrefours les plus fréquentés et proclame son message aux portes de la ville. Vous, les ignorants, combien de temps vous complairez-vous dans votre ignorance? Vous, les insolents, combien de temps vous moquerez-vous de moi? Vous, les insensés, combien de temps refuserez-vous de comprendre? Écoutez mes avertissements. Alors je répandrai sur vous mon esprit et je vous éclairerai de mes conseils. Mais je vous appelle et vous refusez mon invitation. Je vous tends la main et personne n'y prête attention. Vous rejetez tous mes conseils et n'acceptez pas mes avertissements. C'est pourquoi, lorsque le malheur frappera, je rirai de vous. Je me moquerai lorsque la peur vous saisira. Car un jour, vous serez pris dans le malheur comme dans un ouragan, et la peur vous enveloppera comme une tempête. L'angoisse et la détresse vous accableront. Alors, vous m'appellerez à l'aide, mais je ne répondrai pas. Vous me chercherez, mais vous ne me trouverez pas. Pourquoi? Parce que vous avez refusé les leçons de l'expérience et rejeté l'autorité du Seigneur. Vous avez méprisé mes conseils et ignoré tous mes avertissements. Vous récolterez donc les fruits de votre conduite et serez accablés par vos propres machinations. Car refuser la sagesse mène à la perte des ignorants, et l'insouciance détruit les insensés. Mais celui qui m'écoute vivra en sécurité, sans avoir à craindre le malheur.

La météo pour ce samedi 9 mai, de belles éclaircies et un ciel peu nuageux dominent les trois quarts du pays. Des nuages plus conséquents sont observés en Bretagne avec quelques pluies. Les températures pour ce samedi matin, 9 degrés pour Lille et Strasbourg, 10 à Orléans, 11 degrés pour Paris, 12 à Cherbourg et Brest, 12 également pour Toulouse et Lyon, 14 pour Nice et Bordeaux. Et pour ce samedi après-midi, entre 19 et 24 degrés sur une moitié nord. Il fera 19 en Bretagne, 20 sur les Hauts-de-France, 24 en Île-de-France et sur le Grand Est. Et dans la moitié sud, entre 22 et 24 degrés. Il fera 22 sur l'Occitanie, 23 à 24 sur la Nouvelle-Aquitaine, 24 degrés en Auvergne-Rhône-Alpes, entre 20 et 24 degrés le long de la Méditerranée et en Corse.

Bonjour, l'homme de 23 ans qui a été interpellé après le meurtre d'une adolescente de 14 ans dans l'Aisne a été mis en examen pour assassinat sur mineur de moins de 15 ans et viol, puis placé en détention provisoire. Lors de ses deux derniers interrogatoires ainsi que devant le magistrat instructeur, il a fait usage de son droit au silence, mais il avait précédemment reconnu sa présence au moment des faits et avoir attaqué la victime au couteau. Le patron des députés socialistes, Boris Vallaud, quitte la direction du PS avec l'ensemble du courant qu'il représente. Cela n'empêche pas Olivier Faure de rester à la tête du parti, même s'il n'est plus majoritaire et se retrouve isolé. Ce départ illustre l'exacerbation des tensions au sein du PS, notamment autour de la question de la primaire de la gauche que souhaite Olivier Faure, mais que refuse Boris Vallaud. Un Ukrainien résident en France depuis 2021 a été écroué pour crime contre l'humanité. Il est soupçonné de sévices entre 2016 et 2019 à la prison de Donetsk en Ukraine, alors sous le contrôle de séparatistes pro-russes soutenus par Moscou. Des affrontements ont éclaté hier dans le détroit d'Ormuz entre l'Iran et les États-Unis. De nouveaux accros ont cessé le feu au moment où Washington attend une réponse de Téhéran à sa dernière proposition d'accord. Les tensions ont aussi augmenté sur le front libanais. Le Hezbollah a affirmé avoir lancé des missiles sur une base militaire du nord d'Israël en réponse à des frappes israéliennes. Le navire MV Andrews est attendu dans l'archipel espagnol des Canaries ce dimanche, alors que l'OMS a confirmé le signalement de 8 cas, dont 5 confirmés d'antivirus. Hier, l'enquête autour du patient zéro se poursuivait, mais l'Argentine ne peut confirmer à ce stade l'origine de la contagion. C'est la fin de ce flash, une très bonne journée à notre écoute. Bonjour, Football Ligue 1, ouverture de la 33e journée. Hier soir, le FC Nantes est assuré de la relégation en Ligue 2 après sa défaite contre Lens au stade Bollard 1-0. De son côté, le RC Lens est assuré d'une qualification directe pour la prochaine Ligue des Champions. Les nordistes retardent également le sacre du Paris Saint-Germain, même en 4 victoires contre Brest. Ce dimanche, le PSG ne sera pas mathématiquement assuré du titre. Les Lensois bénéficieront d'une autre occasion de repousser le titre des Parisiens qu'ils recevront mercredi prochain à Bollard. Tennis, Novak Djokovic espérait sans doute mieux pour son retour sur le circuit, absent depuis son élimination en 8e de finale à Indian Wells. Le numéro 4 mondial a échoué hier dès son entrée en lice dans le Masters 1000 de Rome face à Dino Brzmic. Le Croate s'est imposé en 3 manches 2-6-6, 2-6-4 en 2h17. Il réalise la plus belle performance de sa carrière. Cyclisme, Paul Magnier s'est montré le plus rapide hier dans un sprint en petit comité pour remporter la première étape du Giro devant Tobias Lund, Androsen et Ethan Vernon. Le Français en profite pour prendre le maillot rose de leader du classement général. Les années se suivent et se ressemblent en Ligue européenne masculine de handball effectuée hier au siège de la Fédération européenne. À Vienne, le tirage au sort du Final Four de l'édition 2025-2026 de la deuxième compétition continentale a des airs de déjà vu. En effet, les affiches se sont avérées être exactement les mêmes que celles disputées l'an passé. Après s'être défait du Vardar Skopje plus tôt cette semaine, Montpellier a ainsi appris qu'il retrouvera une nouvelle fois le THW Kiel pour une place en finale. Ping-pong au terme d'un duel dominé de la tête et des épaules avec Flavien Coton qui a pris la mesure d'Hugo Calderano. Les Bleus n'ont pas laissé la moindre chance au Brésil hier soir. Ils se qualifient facilement pour les demi-finales des mondiaux par équipe. Ils ont désormais rendez-vous avec la Chine ce samedi, une revanche de la finale de l'édition 2024, largement perdue par les tricolores. C'est la fin de ce Flash Sport. Une très bonne journée à toutes et à tous.

0: grave sur l'écran apparaisse cet homme de Dieu qui est très connu,
1: okay.
0: que vous connaissez même.
1: Okay.
0: On ne le citera pas.
1: Non, non, non mais bon.
0: Oui, et Jésus me dit, tu connais cet homme? J'ai dit, oui, je le connais. C'est un serviteur de Dieu.
1: Mm.
0: Il dit, regarde-le attentivement. Et puis, sous mes yeux, le monsieur devient transparent. Mm. Le Seigneur me dit, regarde son cœur. Son cœur était encombré de toutes sortes de convoitises.
1: Wow.
0: Et derrière lui se tenait le Seigneur. Et Jésus dit, il y a longtemps que lui et moi, on est séparés. Et il n'est même pas au courant. Pour nous, les pasteurs, le fait que Dieu ne se répand pas de ses dons et de ses appels
1: oui.
0: est le plus grand piège
1: oui.
0: des serviteurs de Dieu.
1: Mm.
0: Parce que vous continuez de prier pour les malades, ils guérissent. Vous continuez de prophétiser juste. Vous pensez que
1: Dieu est avec
0: Dieu vous. Est avec vous.
1: Oui.
0: Et pourtant, il y a très longtemps, il est parti. Vous ne vous êtes même pas rendu compte.
1: Très
0: et c'est quand les 70 sont revenus, Luc chapitre 10, ils sont revenus, ils ont dit à Jésus, « Ah ouais, Jésus, quand on était à Paris, on a vu ci, on a vu ça. » Jésus a dit, « Chut, il ne s'agit pas des signes. Hein. »
1: Oui, c'est vrai.
0: Est-ce que vos noms
1: non,
0: sont inscrits dans le livre de vie? Parce qu'aujourd'hui, sur la terre, il y a beaucoup d'ouvriers d'iniquité qui sont des faiseurs de miracles. Et des foules nombreuses les suivent parce qu'ils font des miracles. Mais ils ne sont pas en train de les conduire à la vie éternelle. Ils les conduisent à la perdition. Parce que si votre pasteur est perdu, il ne peut pas vous amener à la vie éternelle. De nombreux siècles avant que toi et moi soyons venus ici, Jésus avait dit que le chemin qui mène à la vie éternelle sera étroit.
1: Oui.
0: Non, sera, et la porte sera resserrée.
1: Oui.
0: Donc, dans l'économie de Dieu, le chemin qui mène à la vie éternelle n'est pas un chemin embouteillé. Étroite est la voie, resserrée le chemin qui mène à la vie éternelle. Très peu sont ceux qui le trouvent, c'est les paroles de Jésus. Donc, ça n'a pas besoin que quelqu'un ait eu une révélation, qu'il soit allé au troisième ciel pour l'entendre. C'est écrit noir sur blanc.
1: C'est écrit, oui.
0: Spacieux est le chemin, large est la voie qui mène à la perdition. Il y a des millions, ça se bouscule là-bas, c'est de grands bouchons. Tu sais, c'est parce que nous sommes tellement éloignés de l'évangile que ces textes-là, quand vous les citez aujourd'hui dans l'église, les chrétiens là,
1: c'est violent.
0: Oui, parce que nous sommes tous rentrés dans un truc, dans c'est une vrai. Bulle où on est tous sur la grande voie. Tu sais, c'est le nouvel évangile qui a élargi la porte étroite. Hein.
1: Ouais. Mais le pire, c'est de croire qu'on est en bon chemin. Alors
0: oui, c'est ça la séduction même de l'église. Tu sais, aujourd'hui, on nous a dit, ben, tu confesses de ta bouche le Seigneur Jésus, tu crois dans ton cœur, une fois sauvé. Tu
1: adhères au club toujours, et c'est bon.
0: Et alors, voilà, tu as ton ticket, tu ne le perdras jamais, tu ne perdras pas le salut. Il n'y a rien qui soit aussi opposé à la vérité que ça. Ouais. Comme moi-même, j'aurais aimé que dès que tu as confessé le Seigneur, et puis, maman, ce n'est pas facile de vivre dans la sainteté.
1: Non.
0: Ce n'est facile pour personne, même pour moi qui vous parle. L'apôtre qui écrit aux Hébreux dit que vous n'avez pas encore résisté jusqu'au sang. Dans votre combat contre le péché, ce n'est pas facile de s'abstenir des convoitises. Elles nous attirent tous les jours. C'est un combat de tous les temps pour rester, se garder sain, se garder sobre, se garder attaché à la vérité éternelle. Avec le monde qui est la vérité, c'est facile de se conformer au siècle présent et de suivre le train de tout le monde et de vivre comme tout le monde. Donc, vivre dans la sainteté, vivre dans les voies de Dieu, c'est contraignant.
1: Oui, faut mourir.
0: Donc, prêcher un évangile qui dit aux gens, non, dès que vous avez confessé le Seigneur de votre bouche et que vous avez cru dans votre cœur, vous avez votre ticket et puis c'est bon. Tout ce que vous faites après ne compte pas.
1: Sauver un jour, sauver toujours.
0: Sauver un jour, sauver toujours. Ça, comme j'aurais voulu que ce soit vrai, mais ce n'est pas vrai.
1: On peut aller à l'église et finir en enfer.
0: C'est celui qui persévérera jusqu'à la fin qui sera sauvé. L'Apocalypse chapitre 3, je crois, le verset 5, il dit... celui qui vaincra sera vêtu de blanc. Je n'effacerai pas son nom du livre de vie.
1: Ouais.
0: Donc, ça nous laisse sous-entendre que Jésus a une gomme.
1: Oui.
0: Tu sais, quand j'étais tout petit, on nous disait que le crayon de Dieu n'a pas de gomme. Mais on s'est rendu compte plus tard que non.
1: Si.
0: Le crayon de Dieu a une gomme. Je n'effacerai pas son nom. Celui qui vaincra, je n'effacerai pas son nom du livre de vie. Qu'on vous dit que celui qui ne vaincra pas, son nom peut être gommé. Tu sais, quand Jésus me montre dans ce temple de Dieu, et il me dit, lui et moi, on est séparés. Il y a longtemps, on est séparés. Et il n'est même pas au courant. Et puis, tu vois, je vois le texte, Actes chapitre 5, verset 3. Pierre dit

0: Ananias, Ananias, comment Satan a-t-il pu remplir ton cœur? Bon, écoute, si le cœur d'un soi-disant chrétien est rempli de Satan, où se trouve la place de Mais Dieu oui. en lui? Donc, on peut avoir le cœur rempli de Satan alors qu'on parle en langue.
1: Bien sûr.
0: Alors qu'on vient à l'église. Si, regarde, l'église primitive venait de naître à la Pentecôte, le premier jour 3000 âmes, deuxième jour 5000, après 4000. En un laps de temps, l'église de Jérusalem avait plus de 20 000 personnes. Si Pierre connaissait le nom Ananias par son nom, ça signifie pour moi qu'il était proche du leadership.
1: Oui,
0: hein.
1: Oui, certainement.
0: Si vous êtes dans une église qui a 20 000 membres, si le pasteur principal vous connaît et qu'il peut vous citer, vous appeler par votre nom, ça veut dire que vous êtes proche de, des leaders.
1: Qui est dans le
0: cercle.
1: Oui.
0: Donc, Ananias n'était pas un chrétien lambda dans l'église primitive. Mais le cœur rempli. You know? Donc, pendant que le Seigneur me parle de ça, tu vois, j'ai de la peine à digérer. C'est-à-dire, j'arrive à comprendre comment. Il me dit, viens, je vais te montrer. Et il m'amène sur la terre. Et Jésus et moi, on fait le tour des églises. De l'Afrique, en Europe, en Amérique. En un temps record, on a fait la ronde. Il m'a amené d'église en église. Et je te promets, Mylène, dans certaines de ces églises gigantesques. Jésus et moi, on était à l'extérieur. Et on regardait le spectacle qui se passait à l'intérieur. Dans certaines de ces églises, il se faisait de très grands miracles.
1: Wow.
0: Et ceux qui étaient à l'intérieur ne savaient même pas que Jésus n'était pas présent. Je me souviens de cette église en particulier, où nous étions à la fenêtre à l'extérieur. Nous les voyions, eux, ils ne nous voyaient pas. Une église immensément grande. De l'estrade, vous ne pouvez pas voir la fin de la foule. Hein.
1: Wow.
0: Et le pasteur était, entre guillemets, ouais.
1: Oui.
0: Pendant que nous regardions la scène, on a fait venir un monsieur qui avait été victime d'un accident de la route et on lui avait amputé les deux jambes. Et on l'a déposé sur l'estrade et l'homme de Dieu a tenu les bouts de jambes amputées et il a commandé que les jambes amputées la poussent et ça a repoussé sous nos yeux. Et le monsieur s'est levé et il a commencé à courir. Les gens s'évanouissaient d'émotion.
1: Wow.
0: Et je pleurais, j'ai tellement pleuré. Mais Seigneur, comment de tels miracles peuvent s'opérer dans une église en ton nom et tu n'es même pas présent? Il m'a dit, je vais t'expliquer. Et c'est là où il m'a montré les églises sans Christ. Il s'y passe de grands miracles, des prophéties à profusion, mais le Christ n'est pas présent. Des méga structures, Christ n'est pas là. Ils ne sont même pas au courant que Christ n'est pas là. Mais il se passe des choses. Je lui ai dit, mais comment c'est possible? Et il m'a dit, Yangok, c'est écrit dans ta Bible qu'au dernier jour, plusieurs viendront et diront, nous avons fait des miracles en ton nom. Nous avons prophétisé en ton nom. Nous avons chassé les démons en ton nom. Et je leur dirai, retirez-vous de moi, vous qui commettez l'iniquité, car je ne vous ai jamais connu. Donc il m'a dit, Yangok, fais attention. Il faut dire à l'Église, demander à l'Église de prier, surtout en ces temps de la fin, de prier pour demander à Dieu le discernement.
1: C'est vrai.
0: Parce qu'aujourd'hui, sur la terre, il y a beaucoup d'ouvriers d'iniquité qui sont des faiseurs de miracles. Et quand nous disons ça, nous n'essayons pas de jeter l'anathème sur les miracles ou sur les faiseurs de miracles. Non, mais il faut pouvoir discerner. Tu sais, je le disais hier, pendant notre échange, je disais, l'agneau et la bête sont tous des animaux.
1: Ouais.
0: Autant l'agneau a des apôtres, la bête en a aussi.
1: Ouais.
0: Et Apocalypse 13 à 14 dit que la bête va donner à ses apôtres le pouvoir de faire de grands miracles jusqu'à faire descendre le feu du ciel à la vue des hommes. Donc tout ce qui fait des miracles, tout ce qui brille là, n'est pas or.
1: Forcément, oui.
0: N'est pas forcément de Dieu. C'est une bonne guerre. Hein? Le diable, aujourd'hui, a fait que tous ses serviteurs d'autrefois qui étaient féticheurs, voyants, marabouts, sont aujourd'hui devenus des prophètes.
1: Ouais.
0: Ils prophétisent dans des églises, ils font des miracles époustouflants, ils drainent du monde parce que le diable veut amener avec lui le plus grand nombre.
1: C'est ça.
0: Voilà. Donc, tu vois qu'il faut. Donc, et puis je pose la question à Jésus, mais il faut que tu m'expliques bien comment ça se passe. J'ai dit, je vais t'expliquer. Regarde, quand Israël est sorti de l'Égypte et qu'ils ont traversé la mer Rouge, quand ils sont arrivés de l'autre côté, l'idolâtrie est rentrée dans le camp d'Israël. Mm-hmm. Ils ont commencé à murmurer tous les jours contre Dieu et contre Moïse parce qu'ils regrettaient les concombres et les oignons d'Égypte. Et tous les jours, ils avaient une nouvelle plainte. Quand Dieu leur donnait du pain, ils voulaient la viande. Quand Dieu donnait la viande, ils disaient que dans ce désert, il n'y a pas d'eau. Quand Dieu leur donnait de l'eau, ils avaient besoin. Ils n'arrêtaient pas de demander. Insatiables comme le séjour des morts. Mm. Et c'est exactement ce que nous voyons dans l'Église. Ils suivent Jésus parce qu'ils veulent se marier. Quand Jésus leur a donné le mari, ils veulent les enfants. Quand Jésus leur a donné les enfants, ils veulent du travail. Quand on leur a donné du travail, ils veulent une meilleure position. Quand ils ont eu, ils veulent des petits-fils. Quand ils ont eu les petits-fils, ils veulent situer. Ça ne s'arrête pas. La chaîne continue jusqu'à ce qu'on quitte la terre. Et il m'a dit, l'idolâtrie est rentrée dans le camp d'Israël. Et ils ont tellement murmuré contre Dieu que Dieu a juré dans sa colère que tous ces gars qui sont sortis d'Égypte, personne n'entrera dans le repos. Ouais. Et tu sais, ce que nous ne savions pas, ce que je ne savais pas, jusqu'à ce que j'ai vécu l'expérience et que le Seigneur me l'ait montré, c'est que le jour où il a juré que ce peuple n'entrera pas dans son repos, Dieu s'est retiré du camp d'Israël. Il n'a plus marché avec Israël.
1: Ouais.
0: Mais quand Dieu s'est retiré du milieu d'Israël, il n'a pas enlevé la colonne de nuée, il n'a pas enlevé la colonne de feu. Ils ont continué de marcher sous la colonne de nuée et sous la colonne de feu jusqu'à ce qu'ils soient tous morts. Et le Seigneur m'a dit, Nyango, qu'il faut faire attention. Vous pouvez avoir dans votre église ou dans votre ministère les emblèmes de la présence de Dieu sans avoir Dieu lui-même.
1: C'est ce qui est dangereux.
0: Donc, tu vas voir des pasteurs qui vont te dire, mais si Dieu n'était pas avec nous, qu'est-ce qui a fait marcher ce boiteux? Tu vois, on utilise les miracles, les artifices pour justifier. En fait, ces artifices-là ne peuvent pas justifier que Dieu soit là ou pas.
1: C'est les fruits de la vie du serviteur.
0: Tu sais, Dieu a proposé à Moïse une terre promise sans lui. Exode 33.
1: Mm-hmm.
0: Il a dit à Moïse, j'enverrai mon ange avec vous.
1: Ouais.
0: Il fera tout ce que vous voulez. Il va chasser les Cananéens, les Phéréziens, les Jébusiens. Il vous donnera le pays où coule le lait. Mais moi-même, je ne viendrai pas.
1: Waouh. C'est vrai, quand on lit, on n'a pas...
0: Et Moïse lui dit, en tout cas, si j'étais bien entendu, si tu ne viens pas avec nous, nous ne bougerons pas. Mais l'Église aujourd'hui est partie sans Dieu.
1: Ouais. Oh.
0: Tant que nous avons la prospérité que nous voulons, tant que nous avons nos visas, mariage et tout ça. En fait, aujourd'hui, nous utilisons ces choses pour montrer que voilà ce que Dieu a fait. Voyez comment Dieu nous a bénis. La bénédiction
1: pour
0: nous,
1: c'est...
0: You know? Tu vois, on parlait tout à l'heure de la bénédiction. En fait, la bénédiction pour le chrétien moyen aujourd'hui, le chrétien du 21e siècle, se résume au matérialisme.
2: Yes.
0: Tant que j'ai la voiture de mes rêves, j'ai la maison de mes rêves, j'ai la femme de mes rêves, ainsi de suite, on pense que c'est la preuve que
1: Dieu est avec moi, que je suis en bonne route.
0: Et pourtant, on peut avoir tout ça là, sans qu'il soit là.
1: C'est ça. Donc, Christ n'est pas content de ses serviteurs.
0: Du tout, il n'est pas content. Et il m'a dit, je suis fâché de vous, les pasteurs, pour plusieurs raisons. Premièrement, parce que votre troupeau, les brebis qui vous suivent, vous connaissent plus qu'elles ne me connaissent. Elles vous sont plus loyales qu'elles ne sont loyales à Christ. Parce que vous ne leur avez jamais donné l'occasion de connaître le Christ lui-même.
1: Wow.
0: L'homme de Dieu est plus célèbre aujourd'hui dans l'Église que Dieu lui-même.
1: Et même, on va plus dire aux gens de s'attacher à l'Église.
0: À l'Église!
1: Qu'à Christ.
0: Voilà.
1: Même si l'Église est importante.
0: Dans certaines de nos églises aujourd'hui, on prie au nom de la grâce de mon Père, spirituel, l'apôtre, le prophète, au nom du Dieu de...
1: Oui.
0: Mais depuis quand le nom de Jésus ne suffit plus, pourquoi on ait besoin de prier au nom du Dieu de l'apôtre, de l'évêque, de l'archevêque, du cardinal?
1: C'est ça.
0: You know? On a fait rentrer tout ça. Il dit, je suis fâché de vous parce que vos brebis vous sont plus loyales. Elles sont plus loyales à vous et à vos systèmes qu'à moi. Elles ne me connaissent pas. Elles vous connaissent plus qu'elles ne me connaissent. Elles vous suivent plus qu'elles ne me suivent parce que vous avez tellement fait ombrage à Christ que vos brebis ne voient pas le Christ. Elles ne connaissent pas le Christ. Elles connaissent le pasteur.
1: Est-ce que c'est un manque d'humilité, cet état de situation?
0: Gravement. C'est un grand manque d'humilité. En fait, tu sais, hier, je leur disais dans notre partage, Jean-Baptiste a échoué dans sa mission. Enfin, il a accompli le mandat qui était celui d'annoncer le Christ. Mais tu sais, quand Jésus parle des gens, il dit de tous les prophètes qui sont nés d'une femme, il n'a pas paru un qui soit plus grand que Jean.
1: Oui.
0: Mais dans le royaume des cieux, le plus petit d'entre nous sera plus grand que lui.
1: Oui.
0: Pourquoi ?
1: Oui, c'est vrai que c'est contradictoire un petit peu.
0: Oui, c'est pas contradictoire. Tu sais pourquoi Jean sera le plus petit dans le royaume des cieux ?
1: Non.
0: Parce que Jean n'a pas... Il a dit, hein, Jean chapitre 3, verset 30, il faut qu'il grandisse,
1: oui,
0: et que je diminue. Nous avons souvent fait cette prière comme étant une prière spirituelle, mais en réalité, c'est cette prière-là qui a mis Jean hors jeu. Parce que quand le Christ est apparu, est venu sur scène, Jean n'a pas disparu.
1: C'est ça.
0: Il a dit qu'il grandisse et que je diminue. On peut diminuer sans disparaître, c'est-à-dire je suis quand même là. Mais dans l'équation, hein, ça doit être tout Jésus et rien de nous. C'est ça qui a fait l'échec de Jean-Baptiste.
1: Comment servir Dieu et disparaître en même temps, alors ?
0: C'est ce que Paul a dit. Ce n'est plus moi qui vis.
1: C'est vrai.
0: C'est Christ.
1: Christ qui vit en moi.
0: Donc, Dieu ne veut pas que tu diminues, il veut que tu disparaisses.
2: Il veut que tu meurs.
0: Que tu meurs.
1: Ah, c'est pas... C'est...
0: Il faut que tu meurs, que
1: mais
0: tu
1: il faut qu'on nous enseigne ces choses.
0: Oui, il faut disparaître. Ce n'est plus moi qui vis, c'est Christ qui vit en moi. Et la vie que je mène maintenant dans la chair, je vis en la foi au Fils de Dieu qui m'a aimé et qui s'est donné pour moi.
2: Non, ouais. Pas ma volonté.
0: Non, pas ma volonté, mais que la volonté du Seigneur soit faite. C'est pour ça que Paul dit, de toute ma vie, je ne me vante que de deux choses. Numéro un, de cet homme qui, à 14 ans, a été enlevé au troisième ciel,
1: qui
0: a vu et entendu des choses ineffables.
1: Oui.
0: En dehors de ça, la deuxième chose, je ne me vante que de mes souffrances pour Christ.
1: Wow. Les cicatrices.
2: Yes.
0: Voilà. Et ce qui manque aux souffrances de Christ, je l'achève dans ma chair. Il vous a été fait la grâce à l'égard de Christ, non seulement de croire en lui, mais aussi de souffrir pour lui. Cet évangile a disparu.
1: Évangile.
0: Il a cédé la place à Dieu veut que tu. Dieu va faire encore. You know, Dieu va nous donner. Nous venons pour prendre encore et encore. Non, nous venons pour... Regarde, aujourd'hui, on t'a créé un faux concept de la domination, le mandat de domination de l'Église.
1: Ouais.
0: Non, il ne s'agit pas du mandat. Ce n'est pas l'Église qui doit dominer. C'est le mandat de domination du Christ. Ce n'est pas nous qui dominons, c'est le Christ. Nous sommes là pour faire briller la lumière de Christ.
1: Ouais.
0: Paul dit, hein, 1 Corinthiens chapitre 1, verset 17, « Ce n'est pas pour baptiser que Christ m'a envoyé. Christ m'a envoyé pour annoncer l'évangile, et ceci sans la sagesse du langage, afin que la croix de Christ ne soit pas rendue vaine. »
1: Amen. Wow.
0: En d'autres termes, quand je présente le Christ, il faut qu'à la fin de la présentation, qu'on ne se souvienne que de Christ.
1: C'est ça.
0: Et pas de celui qui l'a annoncé.
1: C'est ça.
0: Pas du grand français, de la bonne, de l'éloquence.
1: Des tenues, de tout ça.
0: De tout ça. Et pourtant, Jésus m'a dit, je suis fâché de vous parce que quand vous prêchez, vous parlez plus de vous que vous ne parlez de moi. Wow. Vous parlez et de vos voitures, de vos maisons, de vos argents, de vos voyages, de vos exploits. Le peuple est accroché à vos grandes, you know, plus qu'à Christ.
1: Vos accomplissements personnels.
0: You know? Regarde, si vous prêchez l'évangile et on peut sentir l'odeur de votre parfum, le parfum de vos diplômes, de votre argent, vous venez d'annuler la croix de Christ. Vous venez d'enlever les yeux de la croix de Christ pour les porter sur autre chose.
1: Si les gens ont envie d'être plus comme le serviteur que comme Christ, la mission a échoué.
0: La mission a échoué. La mission a échoué. J'ai tellement pleuré. Maintenant, peut-être pour sortir de cette moment. Regarde, l'année avant que je ne vive cette expérience, un de nos amis avait vécu avait vu une vision dans laquelle le Seigneur lui avait montré la fin du monde. Il avait pris un temps de retraite et alors qu'il concluait sa retraite, le Seigneur lui montre la fin du monde. Les habitants de la terre étaient d'un côté, le royaume du ciel de l'autre côté, et un abîme sans fin séparait les deux. Et au-dessus de l'abîme, un tout petit pont, une petite passerelle, et en dessous du pont, l'étang de feu. Il dit, le Seigneur faisait l'appel. Quand tu entendais ton nom, tu venais sur le pont, tu venais te tenir à l'entrée du pont, et puis le Seigneur te racontait l'histoire de ta vie. Et pendant que le Seigneur te racontait l'histoire, le pont te transportait pour t'amener de l'autre côté.
1: Au
0: et
1: ciel.
0: Si le Seigneur finissait de raconter l'histoire, avant que tu aies traversé, le pont s'ouvrait, et puis tu tombais dans le feu. Et il dit que des 1000 premières personnes qui avaient été appelées avant lui, 2 seulement avaient réussi à traverser. Les 998 ont été tombés dans le feu. Et puis est venu son tour. Il était la 1001e personne. Mm. Et quand il s'est présenté sur le pont, le Seigneur a commencé à lui raconter l'histoire. Tu es serviteur de Dieu, tu as voyagé dans le monde, tu as fait ci et ça. Et il avançait, il avançait, il avançait. Mm. Et il dit qu'il était à deux pas de franchi quand le Seigneur lui a dit malheureusement.
1: Wow.
0: La musique a changé. Mm. Et puis le pont s'est ouvert et puis il est tombé dans le feu.
1: Les mobiles.
0: Et puis il s'est réveillé. En fait, c'est là où il sort de la vision. Quand il sort de la vision, cette fois, il est conscient. Le Seigneur a commencé à lui dire, j'ai pesé ta vie et ton ministère. Wow. Et je t'ai trouvé 0/20. Mmh. Et le Seigneur lui a dit, je te suis apparu dans cette vision pour te montrer que toi-même, tu n'es pas prêt. Que si l'enlèvement de l'église se produit aujourd'hui, ou si la mort te prenait aujourd'hui, tu n'as pas ta place au paradis.
1: Wow.
0: Et le Seigneur lui a dit, je te donne une deuxième chance de changer, de corriger et ta vie et ton ministère. Sinon, toi-même, tu n'es pas prêt.
1: Wow.
0: Donc, quand il nous raconte ça, il nous parle en pleurant, en nous disant, « Oh, mon frère Pierre, je t'assure, il faut qu'on prépare l'église pour le retour du Seigneur. » Parce que je te dis, c'est lui qui me dit que moins de 2% des chrétiens sur la terre vont être...
1: Ça, c'est choquant.
0: Quand il a dit moins de 2%, j'étais moi-même choqué. Donc, moins de 2%, j'ai dit à Mama Béa, non.
1: Beaucoup doivent rejeter ce...
0: Oui, mais écoute, je l'ai dit... Bon, moi, quand on est fini dans la fin du palais, je commente avec mon épouse, je lui dis, je suis d'accord avec tout ce qu'il m'a dit, tout ce qu'il a raconté, l'expérience qu'il a vécue. Vraiment, elle est effroyable. Mais, moi, je ne suis pas d'accord avec son chiffre. De moins de 2%. En fait, ce n'était pas 2%, c'était 2/1000.
1: Oui.
0: Je lui dis, moi, je ne suis pas d'accord avec ce chiffre. Parce que s'il avait dit 20%, j'accepterais.
1: Oui, à la rigueur.
0: S'il avait même dit, à la rigueur, 10%, 10. La dîme de la population. Bon,
1: voilà.
0: You know, ouais. Moins de 2/1000, non, c'est... C'est ridicule.
1: C'est un gros gâchis, c'est-à-dire que c'est...
0: Et donc, tu sais, quand moi j'ai vécu mon expérience, quand je suis sorti de là, je l'ai appelé, je lui ai dit, tu as dit 2%, non, le chiffre ce n'est même pas 2%. Nous sommes très loin des 2%.
1: Pourtant, Jésus est à la porte, là, il est imminent.
0: Les vraies statistiques, Mylène, c'est 0,000. Et ça, là, ce n'est pas une révélation. C'est dans la Bible. On peut regarder, je peux vous donner plusieurs exemples dans l'Ancien et dans le Nouveau Testament. Regarde, dans l'Ancien Testament, Moïse a fait sortir à peu près 3 000 hommes.
1: Ouais.
0: 3 millions d'hommes d'Égypte pour les amener à la terre promise.
1: Mm.
0: Des 3 millions qui sont sortis d'Égypte, seulement 2 sont arrivés à destination.
1: Ouais.
0: Faites le ratio.
1: Quand on y pense.
0: Faites le ratio.
1: Quand on y
0: pense. Nous sommes à 0,000002. On n'est pas à 1%, on n'est pas à 1 pour 1000, on est à 0, il y a 6 zéros. Après la virgule, il y a 6 zéros avant 2.
1: On est dans un état d'urgence, alors qu'est-ce qu'il faut faire pour ceux qui reçoivent? Parce qu'il y a ceux qui reçoivent et ceux qui ne reçoivent pas. Malheureusement,
0: tout le monde ne recevra pas.
1: Voilà.
0: Ça, c'est sûr. Il ne faut pas se tromper. Tout le monde ne recevra pas. Même quand le Christ était ici, tout le monde n'a pas reçu.
1: Pourtant, chrétien.
0: Mais bien sûr. Il est venu chez les siens ne l'ont pas reçu. À tous ceux qui l'ont reçu, à ceux qui croient en son nom, et leur donne le pouvoir de devenir. Regarde, dans le Nouveau Testament, on a posé à Jésus la question, Matthieu 25. Quel sera le signe de ta seconde venue?
1: Oui.
0: Cette seconde venue que nous annonçons. Jésus dit que le signe de la seconde venue, ce sera exactement comme au jour de Noé.
1: Oui.
0: Autant qu'au jour de Noé, les gens se mariaient, buvaient. Les gens mangeaient, buvaient, se mariaient, mariaient leurs enfants.
1: Mm-hmm.
0: Jusqu'à ce que Noé et sa maison soient rentrés dans l'arche.
1: Ouais.
0: Au jour de Noé, il n'en a sauvé que 8.
1: Oui.
0: Les statistiques disent qu'au temps de Noé, il y avait à peu près 1,7 milliard d'hommes sur la terre.
1: Oui.
0: Et Dieu n'en a sauvé que 8.
1: Mm.
0: Nous sommes encore à 0,80 avant 8.
1: C'est inquiétant, c'est triste alors. Jésus revient que pour quelques personnes finalement.
0: Regarde, je te donne le troisième. Je peux te donner comme ça plein de...
1: Oui.
0: Nous avons parlé tout à l'heure de Jean chapitre 6, non? Il y avait 5 000 hommes sans compter les femmes et les enfants.
1: Mm.
0: Quand Jésus a parlé de manger sa chair et de boire son sang,
1: mm-hmm.
0: tout le monde est parti.
1: Oui.
0: Jésus n'est resté qu'avec les 12. Donc, imagine que vous avez une église de 40 000 membres et qu'il n'y a que 12 sauvés. Parce que dans cette foule-là qui avait 40 000, à peu près 30 à 40 000 personnes, il n'y a que 12 qui ont trouvé le chemin de la vie éternelle.
1: Mm.
0: nous sommes toujours à 0,00000.
1: Ouais. Quand on fait le, la comparaison.
0: Voilà. Donc, quand Jésus dit « étroite est la voie, resserre le chemin qui mène à la vie éternelle », c'est exactement de ça qu'il parle. C'est ça qui nous permet de comprendre Paul quand il dit « travaillez à votre salut avec crainte et tremblement ».
1: Mais ça, ce message-là, il n'est plus là aujourd'hui, puisqu'on dit « une fois qu'on est sauvé, sauvé un jour, sauvé toujours ». Et quand on dit aux gens « travailler à son salut avec crainte et tremblement », ils ont l'impression que bah, Christ ne nous a pas sauvés, si on doit en plus encore travailler à notre salut. Donc il y a peut-être une confusion entre les deux.
0: La confusion, il n'y a pas de confusion, c'est quand on ne veut pas comprendre.
1: Mmh.
0: Jacques a dit hein, « montre-moi ta foi sans les œuvres,
1: ouais.
0: et je te dirai que ta foi est morte. Pour savoir que votre foi est vivante, c'est les œuvres de la foi ». Parce que quand on parle du salut par les œuvres, nous ne parlons pas des œuvres de la loi. Il ne s'agit pas d'observer la loi. Non, c'est, nous parlons des œuvres de la foi. Ces indicateurs qui montrent que votre foi est vivante. Voilà. Donc, si vous dites que vous êtes sauvé et que vous vivez dans la fornication, dans l'adultère, dans le mensonge, dans toutes ces choses, votre foi est morte.
1: C'est ça.
0: OK ? Si vous dites que vous êtes sauvé et vous vivez dans le désordre, votre foi est morte. Si vous dites que vous êtes sauvé et vous n'aimez pas le Seigneur, vous ne craignez pas le Seigneur, vous n'obéissez pas au Seigneur, votre foi est morte. Mmh. Ce sont ces œuvres qu'il est question ici, les œuvres de la foi. C'est ma vie de sanctification, c'est mon attachement à Dieu, mon obéissance à Dieu, la mise en pratique quotidienne de la parole de Dieu, qui sont les indicateurs de ce que j'ai une foi vivante.
1: Amen.
0: You know?
1: Et c'est ce qui doit être prêché.
0: Voilà, donc nous sommes à zéro, maman, nous sommes à 0,0000. L'Église est pleine d'idolâtrie, de gens qui suivent Dieu. Vous faites le sondage, hein? Vous êtes libre de faire le sondage. J'ai dit souvent aux pasteurs, vous voulez savoir l'état réel de votre Église? Dimanche, arrivez à l'Église et prenez, ou piquez au hasard 5 frères et 5 sœurs. Donnez-leur deux bouts de papier et dites-leur, la nuit dernière, quand je priais, le Seigneur m'a dit de vous donner ce bout de papier. Que chacun de vous dise, écrive sur ce bout de papier une chose qu'il aimerait que le Seigneur fasse pour lui. Et je vais prier pour vous. Et aujourd'hui, mais avant le coucher du soleil, Dieu va le faire. Quand vous allez reprendre les 10 bouts de papier, vous aurez 10 choses différentes. Vous aurez presque personne qui va vous dire que la chose que je veux, c'est le Seigneur.
1: Ouais.
0: Parce que ce que nous voulons, ce n'est pas le Seigneur.
2: C'est
0: ce qu'il nous donne. Quand vous allez reprendre les 10 bouts de papier, vous allez voir, je veux que Dieu change ma voiture, qu'il me donne un meilleur boulot, qu'il me donne un bon mari, qu'il me donne des enfants, qu'il me donne ci, qu'il me fasse ci, qu'il fasse ci pour moi. Tu ne vas presque pas trouver quelqu'un qui va te dire, c'est de Jésus que j'ai besoin, j'ai soif de Dieu, je veux Dieu. Non, nous ne voulons pas Dieu, nous voulons que Dieu nous donne des choses. Nous sommes satisfaits tant que nous avons des choses.
2: Ça nous suffit.
0: Donne-nous les choses et ça nous suffit.
1: Donc la responsabilité, elle est sur les serviteurs. Et si, la raison pour laquelle on en est là, c'est qu'on n'a pas prêché un évangile à l'image de Christ.
0: Oui. Regarde, le psalmiste a dit, je demande à l'Éternel une seule chose que je désire ardemment. La chose que je veux, c'est la présence de Dieu.
1: Ouais.
0: Pourtant, ce garçon est déjà roi, il est puissant, il est riche, il a des
1: un cœur selon Dieu.
0: Mais il continue de pousser Dieu. David continue de courir après Dieu comme s'il n'avait rien du tout. Il est devenu roi, question idée. Mais attends, quand tu es devenu roi, tu t'assois dans ton grand trône.
1: Bien sûr, plus satisfait.
0: Non, mais David va se lever devant Dieu, va jeter la couronne, il va balancer sa robe et il va danser tout devant Dieu. Bah, il continue, David n'est pas attaché aux choses, aux artifices. Ce n'est pas le trône, ce n'est pas la couronne, c'est pas le... Non, c'est Dieu. Sa soif, c'est Dieu. Et c'est à ça qu'il faut ramener l'Église aujourd'hui. C'est pour ça que j'ai dit que l'évangile de la prospérité ne nous a fait que du mal.
1: C'est vrai.
0: Parce qu'il nous a éloignés de l'attachement à Dieu. Il nous a amenés à nous attacher au matériel, au bien. Toutes nos prédications sont axés à dire aux chrétiens comment faire pour avoir les voitures, comment faire pour avoir les maisons, comment faire pour avoir ci et ça. Il y a presque plus de prédicateurs. Il faut les chercher longtemps pour trouver un qui prêche le Christ, qui veut amener l'Église à Christ, qui veut fiancer l'Église à Christ.
2: C'est ça.
0: Nous sommes tous occupés à dire aux gens comment faire pour payer les factures. Les gens ont des problèmes de boulot, ils ont besoin de si. La vie est difficile, il faut répondre à leurs besoins quotidiens. Et l'Église n'est faite que de ça.
1: Mais en plus, Christ nous a promis que toutes ces choses viendraient, mais en le mettant lui en premier.
2: C'est ça.
1: Mathieu. Il le fera, mais dans l'ordre.
0: Voilà.
1: Mais pour terminer, on va terminer. Et c'est vrai que c'est riche et c'est attristant, mais en même temps, ça nous alerte, ça nous réveille et ça devrait nous maintenir en éveil, en tout cas par rapport à notre vie individuelle. Quel conseil donneriez-vous à quelqu'un qui entend ce message, qui le connaît et qui dit « bon, comment je pourrais faire pour être... » Alors, c'est une façon de parler, être sûr de faire partie de l'enlèvement, mais de me rapprocher de Dieu et de faire tomber les choses que je n'ai pas besoin pour entrer dans ce chemin étroit. Quel conseil donner à l'Église, aux croyants et même aux jeunes pasteurs, aux jeunes prédicateurs?
0: La première chose, c'est qu'il faut être, il faut naître de nouveau. Il faut bien naître de nouveau. Comme je disais tout à l'heure, nous avons une Église qui est pleine de monde. Écoute ça, Mylène. Quand tu vois le nombre croissant de fidèles dans nos églises, si ce nombre-là était vraiment aligné avec le Christ, il y aurait un peu plus de lumière dans nos nations.
1: C'est vrai.
0: Un peu plus de crainte de Dieu dans nos nations. Un peu plus de justice dans nos nations. Pourtant, les églises sont pleines, le monde est dans le noir. Les églises sont pleines, le monde est plongé dans la corruption. Le monde, les églises sont pleines. C'est vous dire que les églises sont pleines, mais le ciel n'est pas peuplé. Donc, mon premier conseil serait d'examiner vous-même si vous êtes dans la foi. Est-ce que vous êtes sauvé? Appartenir à une église dite de réveil, être dans un mouvement évangélique, être dans un truc où on parle en langue, les gens tombent, ils se relèvent, ils crient, ils chantent, ils sautent, et tout ça n'est pas synonyme d'être sauvé. Est-ce que vous avez fait la rencontre du Christ vivant et ressuscité? Qu'est-ce que vous avez entendu? Tu sais, le type d'évangile que vous avez entendu le jour où vous êtes sauvé, vous avez été sauvé, entre guillemets, détermine le type de salut que vous avez.
1: Amen.
0: Beaucoup de gens n'ont pas entendu. Dans notre siècle, 80 à 90% des gens qui viennent dans nos églises n'ont jamais entendu l'évangile, le vrai. Ils ont entendu un discours évangélique. Ils ont entendu un truc, comme ce que j'ai appelé dans le livre sur le désenvoûtement de l'église, l'évangile top pamplemousse. Vous savez, l'évangile top pamplemousse. Hein? C'est une boisson dans laquelle il y a tout sauf le pamplemousse. Et ce qu'on nous entendons dans nos églises, c'est un discours dans lequel il y a tout sauf l'évangile. Parce que quand Paul parle de l'évangile, 1 Corinthiens chapitre 15, il dit « Je vous rappelle, frère, l'évangile que je vous ai annoncé, que vous avez reçu, dans lequel vous avez... Non, que vous avez reçu, dans lequel vous avez persévéré, et par lequel vous serez sauvés, si vous le retenez dans les termes dans lesquels je vous l'ai annoncé. Autrement, vous auriez cru en vain. » Nous avons plein de gens dans nos églises qui ont cru en vain, qui ont cru au vent. Il dit que le premier terme de l'évangile, c'est que Christ est mort pour régler la question du péché.
1: Amen. C'est vrai.
0: Tu vois, donc nos églises sont pleines, mais le péché ne baisse pas dans le rythme. Mais les gens, c'est dans l'église, aujourd'hui, on a même une église où on a dépénalisé. Non, la masturbation, non, ce n'est pas un péché. Vous pouvez faire ci, vous êtes libre.
1: C'est ça.
0: Il ne faut pas donner mauvaise conscience aux gens. Il ne faut même pas leur parler de l'enfer, parce que l'enfer, ça leur fait peur.
1: Destination, pourtant, du péché.
0: Donc, la première chose, c'est de vérifier le paramètre. Le premier paramètre à vérifier, c'est est-ce que vous êtes sauvé? Est-ce que vous êtes né de nouveau? Est-ce que vous avez fait une véritable rencontre avec le Christ?
1: Amen.
0: C'est par là que ça commence. Numéro 2, si vous avez fait la rencontre avec le Christ, est-ce que vous évoluez dans un environnement saint?
1: L'Église?
0: Parce que les mauvaises compagnies corrompent les bonnes mœurs. La plupart d'entre nous, certains d'entre nous, on a bien commencé. Chemin faisant, on s'est donné, comme les Galates. Galates dépourvus de sang, qui vous a envoûté? Vous avez commencé par l'esprit, maintenant vous voulez finir par la chair. Tu vois, c'est Paul qui présente l'évangile aux Galates. Il leur présente le Christ crucifié. Vous, aux yeux de qui Jésus-Christ a été peint comme crucifié. Paul les a amenés à la croix. Dès que Paul a tourné le dos, d'autres pasteurs sont venus leur dire, non, cette affaire n'est pas aussi difficile qu'on veut vous faire croire. Il faut simplement que tu confesses de ta bouche au Seigneur Jésus, tu crois dans ton cœur. Les doctrines, déjà, une fois sauvé, sauvé pour toujours. Non. Non, c'est pas aussi difficile que ça. Écoute, dès que tu as donné ton nom à Jésus, dès qu'il a écrit ton nom, tu ne peux pas perdre le salut. Et puis, on va vous prendre des exemples du style. Le fils prodigue, même quand il est allé coucher avec les prostituées, il était avec les cochons, il était toujours le fils de son père. Et, sauf que, quand on ne lit pas bien la Bible, le père, là, dit, quand son fils revient, il dit que mon fils, que voici, il était mort. Donc, quand il était avec les prostituées, avec les cochons, il était mort. Maintenant, il est revenu à la vie. Il organise le festin parce que son fils est revenu à la vie. Donc, dans son état avec les prostituées et les cochons, il était perdu.
1: C'est vrai.
0: Tu vois, donc on prêche un truc comme ça qui conforte, qui anesthésie la conscience de l'Église.
1: Que la surface.
0: Donc, les gens pêchent librement. Ils vivent leur vie dans la convoitise, dans les voluptés. Il n'y a rien à faire. Non, vous êtes sauvés, vous êtes en train d'aller au ciel. Les gens vont se réveiller très ou tard. Malheureusement, c'est pour ça que nous sommes infatigables.
1: Ça va faire mal.
0: Tous les jours, nous allons de lieu en lieu essayer. Comme je dis souvent, je suis la voix de celui qui crie dans le désert. Ça plaît, ça ne plaît pas. On va continuer de crier pour sauver le maximum. Voilà donc. Tu m'as demandé quel conseil donner aux serviteurs de Dieu, aux jeunes comme aux vieux, et pas que seulement aux jeunes serviteurs, à tous les serviteurs de
1: tous
0: Dieu.
1: Les serviteurs.
0: Est-ce que votre évangile, le message que vous prêchez, est-ce qu'il conduit les gens à Christ et à Christ crucifié? Quelle est la place qu'occupe la croix de Jésus dans le message que vous prêchez? Est-ce que vous êtes là juste pour plaire aux gens, pour les motiver, leur donner l'envie d'aller au travail, de se battre, d'avoir une meilleure vie? Ou bien vous êtes là pour les préparer à la rencontre avec Dieu? Si une église ne sauve pas les perdus, elle est elle-même perdue.
1: C'est vrai.
0: Voilà, il faut sauver les perdus, activement conduire les gens à la croix, les amener au calvaire, qu'ils rencontrent le crucifié et le ressuscité. C'est ça qui change la vie des hommes et c'est ça qui prépare les hommes à la rencontre avec
1: Amen.
0: Dieu.
1: Amen, amen, amen, amen. Bien, merci apôtre Pierre. Et vraiment, merci Nadia, c'était quelque chose, on pourrait en parler toute la journée. Je suis vraiment ravie de cette rencontre. On va terminer. Je sais que vous avez aussi une journée, un week-end bien chargé. En priant encore, on va fermer. Et puis, je remercie le Seigneur pour toutes ces paroles très riches qui, j'espère, vont nous réveiller davantage pour ceux qui le sont un peu. Et c'est un message que je crois, que je reçois. C'est la raison pour laquelle je voulais vraiment vous recevoir dans les studios d'RFE. Je pense que c'est vraiment le message des derniers temps et que cette rencontre que vous avez eue avec le ciel est quelque chose d'exceptionnel, qu'il ne faut pas perdre sur la route, comme vous disiez, votre mission que vous continuez. C'est vraiment rester dans ce que Christ vraiment vous demande, parce que c'est après l'enlèvement que les gens se rendront compte, rechercheront vos messages qui ne seront peut-être plus sur Internet. Qu'est-ce que je dois faire maintenant? J'ai loupé l'enlèvement.
0: Avant de prier, vraiment, je voudrais donner l'occasion à quelqu'un qui nous écoute. Vous savez, vous n'êtes pas tombé fortuitement ou à tout hasard sur cette chaîne. Vous savez, vous écoutez RFE aujourd'hui. Dieu vous donne l'occasion d'entendre ce message pour que vous preniez la bonne décision de donner votre vie au Seigneur.
1: Amen.
0: Si vous nous écoutez et que vous n'avez vraiment jamais pris l'engagement conscient de vous réconcilier avec Dieu. L'occasion vous est donnée aujourd'hui de le faire. Vraiment, écrivez-nous. Écrivez à RFE, signalez que vous avez écouté et vous voulez naître de nouveau. Nous serons heureux de vous aider. Vraiment heureux de vous conduire à Christ, de prier avec vous, de prier pour vous, de vous accompagner dans votre marche avec Dieu. Si vous êtes chrétien, vous avez été chrétien comme ci, comme ça, et aujourd'hui, après avoir entendu ce message, une cloche a retenti dans votre cœur et vous voulez faire les choses bien. Vraiment, nous serons sans aucune contrainte ou publicité ou envie de... Non, il n'y a aucune envie de quoi que ce soit. La seule envie, c'est de sauver votre âme et de vous mettre, de vous aider à marcher bien avec Dieu. Vraiment, on sera heureux de le faire. Tu sais, Mylène, avec ta permission...
1: Bien sûr.
0: Il y a deux hommes de Dieu qui ont vécu des expériences qui sont connues de tout le monde. Le premier, c'est Benny Hinn. C'est un secret de polichinelle, c'est pour ça que je le cite. Il est passé dans les radios et les télévisions du monde pour faire un mea culpa public. Il a pleuré devant nous tous. Parce que Bénihine a eu l'occasion de rencontrer le Seigneur qui lui a dit, oh, gars.
1: Oui.
0: Et il est venu devant tout le monde demander pardon, dire vraiment pardonner.
1: Ouais, quand il a eu son opération. Là, ouais.
0: Écoute, si Bénihine est menacé de ne pas entrer au ciel, nous ne sommes pas en train de, nous ne sommes pas en train de blaguer. Nous ne sommes pas venus dans cette, à la radio pour faire du buzz. Mmh. Il ne s'agit pas de, de raconter une nouvelle histoire pour vous donner une impression de... il ne s'agit même pas de nous, de rien, à 10 millions de lieux de nous, de toi et moi et de chacun de nous ici. Il s'agit de chacun de nous face à Christ.
2: Mmh. Absolument.
0: Si Bénihine, qui est une des figures phares, une tête de proue de la foi de notre siècle, est arrivé à la porte du ciel et il dit que la musique a changé. Le Seigneur lui a dit,
1: change.
0: Fais attention, tu es mal barré.
1: Mm.
0: Nous devons faire... Vraiment, si ça, ça ne met pas la crainte dans nos cœurs.
1: C'est vrai.
0: Ce que nous sommes vraiment perdus.
2: Mm.
0: Le deuxième témoignage, c'est celui de Papa Adéboyé.
1: Oui.
0: Un des plus grands pasteurs, parmi les grands pasteurs sur la terre, a déboyé le père de Redeem Christian Church, l'église chrétienne des rachetés de Dieu.
1: Mm.
0: Son église, ça, à Redeem Camp, il peut asseoir à peu près 2 millions de personnes dans un temple.
1: Mm.
0: Ça n'existe pas partout. Hein. Papa a déboyé, raconte lui-même l'histoire. Il a fait un même rêve 2 fois. L'enlèvement s'est produit. Et il n'a pas été enlevé.
1: Wow.
0: Si Papa Adéboyé, pasteur à ce niveau-là, a fait le même rêve 2 fois, c'est lui qui raconte. Ce n'est pas quelqu'un qui... On n'est pas en train de le calomnier. C'est lui qui raconte. Vous pouvez chercher ça sur Facebook, sur YouTube.
1: Mm-hmm.
0: Il raconte qu'il a fait le même rêve 2 fois. L'enlèvement s'est produit et il n'a pas été enlevé.
1: Wow.
0: Si lui est menacé de ne pas entrer au ciel, frère, vraiment, si ça là, ça ne suffit pas pour... restaurer, rétablir la crainte de Dieu dans nos cœurs. Vraiment, ce que nous sommes perdus. Voilà, donc je voudrais qu'on prie, qu'on coupe nos têtes. Mmh. Seigneur Jésus, nous voulons te dire merci pour l'opportunité que tu nous as donnée de passer à RFE aujourd'hui et de partager avec les millions de personnes, d'auditeurs, de téléspectateurs qui nous écoutent, d'auditeurs qui nous écoutent ce message.
2: Mmh.
0: Je prie, Père, que... Mmh. Cette voix retentisse au plus profond du cœur de tous ceux qui nous entendent. Que la voix du Seigneur retentisse et qu'elle produise une transformation, une véritable repentance chez ceux qui sont perdus, une véritable restauration chez les rétrogrades et un véritable encouragement pour les croyants, ceux qui sont restés attachés à la vérité éternelle. Au nom de Jésus. Père, je prie pour moi et je prie pour chacun de mes frères dans ce studio et même ceux qui nous écoutent au loin. Fais-nous grâce, Seigneur. Aide-nous. Aide-nous, ô Dieu, à être comptés du nombre de ceux qui vont être enlevés. Père, au son de la trompette, si elle nous trouve vivants, Père, je prie que nous soyons de ceux qui vont se retrouver dans les airs avec le Seigneur.
1: Amen.
0: Et même si la trompette de l'enlèvement ne retentissait pas aujourd'hui et que la mort venait nous chercher, fais qu'elle nous trouve prêts. Fait qu'elle nous trouve en règle avec Dieu.
2: Amen.
0: Qu'elle nous trouve prêt à rencontrer le Seigneur. Amen. Au nom de Jésus, je prie au Dieu que personne de tous ceux qui vont écouter ce témoignage, qu'aucun de nous ne rate l'enlèvement de l'Église.
1: Amen.
0: Parce que si nous ratons l'enlèvement de l'Église, c'est sûr que nous ne raterons pas l'enfer.
2: Amen.
0: Et personne, aucun de nous ne veut aller en enfer.
1: Amen.
0: Fais-nous grâce, Seigneur. Bénis ta parole et bénis tes enfants, bénis tes serviteurs. Bénis cette maison, bénis RFE.
1: Amen.
0: Bénis notre sœur Mylène et tous les autres frères qui nous ont offert cette plateforme pour communiquer, pour partager ce message. Bénis cette maison. Amplifie la voix de RFE dans les nations.
1: Amen.
0: Afin que des milliers de milliers, même des millions soient sauvés.
1: Amen.
0: Au travers de tout ce qu'ils diffusent tous les jours. Au nom de Jésus.
1: Au nom de Jésus.
0: Béni sois-tu, Seigneur, parce que tu es fidèle. Parce que tu feras bien au-delà de ce que nous te demandons. Au nom de Jésus.
1: Au nom de Jésus.
0: Amen.
1: Amen.
0: Amen.
1: Eh bien, merci. Merci beaucoup pour cette visite, pour ce moment très, très, très important. Et puis, je vais vous souhaiter un très, très bon retour.
0: Merci.
1: J'ai été ravie de vous recevoir. Et puis, je sais que ce ne sera pas la dernière fois. Certainement, la prochaine fois avec maman Béatrice ou avec d'autres personnes de l'équipe.
0: Ouais,
1: en tout cas, ça m'a fait plaisir. Et puis, n'hésitez pas, la porte est ouverte pour les prochaines fois.
0: Merci. Vraiment,
1: et puis,
0: c'est nous qui vous remercions.
1: Bénédiction sur votre ministère, sur la suite.
0: Amen.
1: Ce week-end, amen. Seigneur,
0: amen.
1: Tu bénis abondamment.
0: Amen.
1: Tu leur donnes vraiment un moment en famille de joie. Et puis, de porte ouverte pour le ministère et puis pour ce message. Qu'il soit amplifié aussi.
0: Amen.
1: Amen.
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4: Épître aux Hébreux, chapitre 11, versets 1 à 16. Croire en Dieu, c'est une façon de posséder déjà les biens qu'on espère. C'est être persuadé que les choses qu'on ne voit pas existent vraiment. Quand on donne nos ancêtres en exemple, c'est à cause de leur foi. Nous croyons en Dieu. Alors, nous comprenons que sa parole a créé le monde. Ainsi, les choses qu'on voit ont été faites à partir de choses qu'on ne voit pas. Abel a cru en Dieu. Alors, il a offert un sacrifice meilleur que celui de Caïn. Parce qu'Abel a cru, Dieu lui-même a accepté ses dons et lui a fait savoir qu'il était juste. Abel est mort, et pourtant, à cause de sa foi, son message se fait encore entendre. Hénoc a cru en Dieu. Alors, il a été enlevé dans les cieux pour ne pas connaître la mort. On ne pouvait plus le retrouver, parce que Dieu l'avait enlevé auprès de lui. Les livres saints disent « Hénoc a été enlevé ». Mais ils disent encore « Avant d'être enlevé, Hénoc plaisait à Dieu ». Personne ne peut plaire à Dieu s'il ne croit pas. Celui qui s'approche de Dieu doit croire ceci. Dieu existe et il récompense ceux qui le cherchent. Noé a cru en Dieu. Dieu lui a annoncé des événements qu'on ne voyait pas encore. Alors Noé a pris la parole de Dieu au sérieux. Il a construit un bateau pour sauver sa famille. En faisant cela, il a condamné le monde. Et à cause de sa foi, Dieu a reconnu que c'était un homme juste. Abraham a cru en Dieu. Alors, il a répondu à son appel. Il a obéi. Il est parti vers un pays que Dieu devait lui donner à posséder. Il est parti sans savoir où il allait. Abraham a cru en Dieu. Alors, il est allé habiter comme un étranger dans le pays promis par Dieu. Il a habité sous des tentes avec Isaac et Jacob. Eux aussi ont reçu la même promesse qu'Abraham. Abraham attendait la ville qui a des fondations solides. Et c'est Dieu qui a fait les plans de cette ville. C'est lui qui l'a construite. Sarah a cru en Dieu. Alors Dieu l'a rendue capable d'avoir un enfant. Pourtant, elle était très vieille. Mais elle était sûre d'une chose. Dieu tient ses promesses. C'est pourquoi un seul ancêtre, Abraham, qui allait bientôt mourir, a donné la vie à une grande famille. Les enfants de cette famille sont aussi nombreux que les étoiles du ciel ou que les grains de sable au bord de la mer, et on ne peut pas les compter. Tous ces gens sont morts en croyant en Dieu. Ils n'ont pas reçu les biens que Dieu avait promis, mais ils les ont vus et les ont salués de loin. Et ils ont affirmé qu'ils étaient des étrangers et des voyageurs sur la terre. En affirmant cela, il montrait clairement qu'il cherchait une patrie. Il ne pensait pas à celle qu'ils avaient quittée. Sinon, ils avaient bien le temps de retourner chez eux. En fait, c'est une patrie meilleure qu'il cherchait. C'est la patrie du ciel. C'est pourquoi Dieu n'a pas honte d'être appelé leur Dieu. En effet, il leur a préparé une ville.

C'est un acte de la grâce de Dieu qu'il ait choisi un plan pour votre vie et pour la mienne. Quelle grâce merveilleuse que Dieu ait choisi un plan et qu'il soit disposé à nous montrer en quoi consiste ce plan. Ainsi, nous n'avons pas à traverser la vie en nous demandant « Est-ce que ma vie comptera vraiment ? Qu'est-ce que je fais de moi-même ? Que pensent les autres ?» et toutes ces choses. Dieu, dans son immense grâce, a un plan et un dessein pour votre vie. Et par conséquent, il a aussi un chemin pour vous. Car s'il a un plan, il y a forcément un chemin. La plupart des gens vivront toute leur vie sans même penser au fait que Dieu a une volonté pour eux, ou un plan pour eux. Ils iront jusqu'au bout de leur existence et, peut-être vers la fin de leur vie, ou quelques années avant, regarderont en arrière en se disant « Tout cela, c'était pourquoi ? Qu'ai-je manqué ? Où était Dieu dans tout cela ?» Et je peux vous dire que, dès le commencement, Dieu connaissait son plan, son dessein et sa volonté pour votre vie. Plus tôt vous découvrez quel est ce chemin, plus tôt vous entrez dans sa voie. Et plus tôt vous le faites, mieux ce sera. Vous serez plus heureux, plus paisible, et votre vie sera plus riche, quelles que soient les circonstances. Mais il faut le croire. Vous devez croire que Dieu vous aime assez pour avoir un plan pour vous. Il vous aime assez pour vous faire entrer dans ce plan. Il a pour vous le meilleur chemin. Dieu n'a pas de chemin de seconde catégorie. Il a le meilleur chemin pour vous, si vous êtes prêt à le suivre. L'un des passages les plus connus de la Bible se trouve dans Proverbes, chapitre 3. Je voudrais que nous lisions les 8 premiers versets et nous nous arrêterons surtout sur les versets 5, 6 et 8. Mais regardez, si vous le voulez bien, à partir du verset 1er de Proverbes, chapitre 3. Il est écrit « Mon fils, n'oublie pas mes enseignements et que ton cœur garde mes préceptes. Car ils prolongeront les jours et les années de ta vie, et ils augmenteront ta paix. » Quelle belle manière de commencer! Cela veut donc dire que la manière dont vous vivez fait une différence. Que la bonté et la fidélité ne t'abandonnent pas. Lis-les à ton cou, écris-les sur la table de ton cœur. Tu acquerras ainsi de la grâce et une raison saine, aux yeux de Dieu et des hommes. Et maintenant, écoutez bien ceci. Vous devriez l'apprendre par cœur. Regardez. Confie-toi en l'Éternel de tout ton cœur et ne t'appuie pas sur ta sagesse. Reconnais-le dans toutes tes voies et il aplanira tes sentiers. Il fera quoi ? Il aplanira tes sentiers. Puis il est écrit : Ne sois point sage à tes propres yeux, crains l'Éternel et détourne-toi du mal. Ce sera la santé pour tes muscles et un rafraîchissement pour tes os. Voici donc le commandement de Dieu pour nous. C'est une chose qu'il me guide, qu'il soit disposé à me guider. C'en est une autre que je sois prêt à écouter. Mais suis-je vraiment prêt à le suivre? Autrement dit, suis-je prêt à lui faire confiance? Regardez bien ceci. Si vous n'obéissez pas à Dieu, c'est parce que vous ne lui faites pas confiance. Quoi que vous puissiez dire d'autre, vous ne lui faites pas confiance. Car il choisit toujours ce qui est juste et ce qui est meilleur pour nous. Donc, si nous croyons que Dieu est bien celui qu'il dit être, nous lui ferons confiance. Si je ne lui fais pas confiance, si par exemple, il me dit « Voilà ce que je veux que tu fasses » et que je recule parce que j'ai peur, alors je ne lui fais pas confiance. Si je me rebelle, je ne lui fais pas confiance.

0: S'il y a quelque chose dans ce qu'il me commande de faire et que je dis « non, non », alors je ne lui fais pas confiance. Je ne lui fais pas confiance pour être le Dieu qu'il dit être. Avec cela à l'esprit, réfléchissons à ce passage de l'Écriture. Dieu nous ordonne de nous confier en lui. Écoutez ce qu'il dit. « Confie-toi en l'Éternel de tout ton cœur. » Faire confiance à quelqu'un, c'est avoir une ferme conviction quant à son intégrité, sa capacité et son caractère. Si je lui fais vraiment pleinement confiance, ces trois choses seront impliquées. Il est donc dit ici « Confie-toi en l'Éternel de tout ton cœur ». Si je fais confiance à quelqu'un, j'ai confiance en lui. Je crois ce qu'il dit. En d'autres termes, je dis « J'ai confiance en toi comme personne. C'est pourquoi je vais agir de telle ou telle manière. J'ai confiance en toi, ô Dieu. Et si tu me conduis à faire cela ou à dire cela, alors je vais te faire confiance pour accomplir les choses selon ton plan. Tu as dit que tu as préparé notre vie. Tu nous donnes direction et conduite. Et moi, j'écoute. Voilà ce que je crois que tu as dit. Or, si je te crois réellement, alors je vais te faire confiance. Tout ce que tu exiges de moi aboutira bien. Mais s'il n'y a pas de confiance, s'il n'y a pas cette assurance, je ne le ferai pas. » Réfléchissez à ceci. Lorsqu'une personne vit dans le péché, quoi qu'on puisse en dire, elle vit une vie dans laquelle elle ne fait pas confiance à Dieu. La vérité, c'est que si je ne lui fais pas confiance, rien dans ma vie ne fonctionnera correctement. Et si tant de gens vivent en dehors de la volonté et du dessein de Dieu pour leur vie, c'est parce qu'ils ne lui font pas confiance. Si je lui fais confiance, et il s'agit du Dieu Tout-Puissant, alors je ferai ce qu'il dit. Vous devez donc vous poser cette question. Faites-vous partie de ceux qui lui font confiance, ou de ceux qui en parlent, y pensent, mais qui, au fond d'eux-mêmes, ne lui font pas confiance? Prenons un exemple très simple. La Bible dit « Apportez à la maison du trésor toutes les dîmes, afin qu'il y ait de la nourriture dans ma maison. Mettez-moi de la sorte à l'épreuve, dit l'Éternel des armées. Et vous verrez, si je n'ouvre pas pour vous les écluses des cieux, si je ne répands pas sur vous la bénédiction en abondance. Pourquoi donc quelqu'un ne donnerait-il pas sa dîme à Dieu, lui qui la demande comme un acte lié à sa bénédiction, et qui fait une promesse aussi extraordinaire? Soit je le fais, soit, malgré toutes les illusions que je peux entretenir, je ne lui fais pas confiance. Et je peux vous dire que je donne la dîme depuis mon premier emploi. Je ne m'en vante pas. Je donnais même un peu plus que cela auparavant. À mon premier travail, je donnais un quart de ce que je gagnais, parce que je n'aurais jamais pensé donner à Dieu de simples miettes. Je ne gagnais pas 4 dollars, mais je lui en donnais un. Je pensais qu'il méritait au moins cela. Et vous savez quoi? Depuis ce jour, je lui ai fait confiance. Et je vais vous dire une autre chose. Il ne m'a jamais laissé tomber, pas une seule fois. Soit vous croyez ce qu'il dit et vous lui faites confiance, soit vous ne lui faites pas confiance. Vous pouvez embellir cela, l'arranger, lui donner toutes les formes que vous voulez, mais au fond, soit vous lui faites confiance, soit vous ne lui faites pas confiance. Alors, sur quoi repose cette confiance? Il dit « Confie-toi en l'Éternel de tout ton cœur et ne t'appuie pas sur ta sagesse. Quel en est donc le fondement ?» Écoutez bien. Regardez-moi un instant. Le fondement de toute notre confiance en Dieu, c'est sa souveraineté divine. Cela signifie que Dieu règne sur toutes choses, sur toutes les personnes, en tout temps. La souveraineté de Dieu, si cela n'est pas vrai, alors nous n'avons l'assurance de rien. Si vous ne croyez pas à la souveraineté de Dieu, alors vous ne croyez pas la Bible. C'est la sagesse de Dieu, la puissance de Dieu, la justice de Dieu, tout cela réuni en un. Son dessein pour vous est toujours parfait. Son objectif pour vous est parfait. Et le fondement de ma confiance, c'est ceci. Si je ne croyais pas à la souveraineté de Dieu, je pourrais remettre sa volonté en question. Mais parce qu'il est souverain, il connaît tout de chaque situation. Le passé, le présent, l'avenir. Rien ne surprend Dieu. Et il a toujours choisi ce qu'il y a de meilleur pour nous. Ai-je dit que ce que nous considérons, nous, comme le meilleur, produit toujours le meilleur résultat? De notre point de vue, ce n'est pas toujours le cas. Car lorsque surviennent la maladie, l'épreuve ou la douleur, alors même que nous n'y sommes pour rien, nous disons Dieu n'est pas là-dedans. Et pourtant, il est remarquable de constater qu'au-delà de la souffrance, au-delà de l'épreuve, au-delà même de la mort, nous discernons la main de Dieu. Ainsi, parce qu'il règne absolument dans chaque circonstance de la vie et sur toutes les circonstances de la vie, je peux lui faire une confiance absolue en toutes circonstances, car tout cela s'inscrit dans le fait qu'il est souverain et qu'il a tout sous son contrôle. Quelle formidable assurance nous pouvons avoir, parce que Dieu est le Dieu souverain de l'univers et non seulement de notre vie. Il tient toutes choses dans sa main. Vous direz peut-être, attendez un instant. S'il contrôle toutes choses, pourquoi permet-il ceci ou cela ou telle autre chose ? L'exemple le plus simple serait celui de Joseph. Si Dieu était souverain, pourquoi a-t-il permis que ses frères le jettent dans la citerne ? Pourquoi a-t-il permis qu'il soit vendu comme esclave ? Pourquoi a-t-il permis qu'il soit faussement accusé par la femme de Potiphar ? Pourquoi a-t-il permis qu'il se retrouve en prison ? Je vais vous le dire. Parce que, dans la souveraineté de Dieu, Dieu était en train de le préparer à devenir l'homme placé juste après Pharaon, en Égypte, la plus grande nation de la terre à cette époque. Vous et moi pouvons donc lui faire confiance dans chaque circonstance de la vie, quelle qu'elle soit. Car il n'est pas seulement un Dieu souverain. Écoutez bien, il est un Dieu souverain, aimant et digne de confiance. Il n'est pas simplement un être lointain. Il est une personne. Il est un Dieu personnel, un Dieu d'amour, un Dieu de grâce, de miséricorde, de bonté. Et il a un chemin pour chacun de nous, si nous sommes assez sages pour le suivre. Ainsi, lorsqu'il nous demande de suivre sa voie, nous devons croire qu'il a choisi le bon chemin. Il connaît vos capacités, vos talents, vos compétences et tout ce qui compose votre vie. Si je lui fais confiance, je lui fais confiance sur la base du fait qu'il est le Dieu souverain de cet univers. Or, s'il est le Dieu souverain, il l'a toujours été. Et il ne change pas. Si Dieu changeait, alors nous aurions une raison de douter et de remettre en question ce qu'il dit. Pourtant, il est écrit ici : Confie-toi en l'Éternel de tout ton cœur et ne t'appuie pas sur ta sagesse. Ma propre intelligence ne pourra jamais égaler la souveraineté de Dieu. Parfois, nous lui demandons de faire certaines choses et il choisit une autre manière d'agir. Où nous nous demandons pourquoi il fait telle ou telle chose. Mais il est souverain. Il sait toujours ce qu'il y a de mieux. En toutes ces 60 années, je n'ai jamais pu revenir devant Dieu pour lui dire « Seigneur, tu t'es trompé. » Ce n'était pas la bonne chose à faire. Car il savait d'avance ce qui était juste. Une fois que cette question est réglée dans votre vie, beaucoup d'autres questions se règlent aussi. S'il fait une déclaration, s'il fait une promesse, alors Dieu, dans toute sa puissance, se tient derrière cette promesse pour l'accomplir. Autrement, nous aurions un problème majeur. Dieu est donc digne de confiance si nous l'écoutons. Et que faut-il ensuite ? Je dois être disposé à lui faire confiance. Et le fondement de cette confiance, regardez bien, c'est qui il est, non pas qui nous sommes. Cela place les choses à un tout autre niveau. Je peux lui faire confiance à cause de ce qu'il est. La troisième chose que je voudrais que vous remarquiez dans ce passage, c'est celle-ci. Confie-toi en l'Éternel de tout ton cœur. Jusqu'à quel point dois-je lui faire confiance ? Je dois lui faire confiance de tout mon cœur, sans m'appuyer sur mon propre raisonnement. De tout mon cœur, cela signifie totalement. Je ne dois pas lui faire confiance seulement pour quelques aspects de ma vie. Mais pour tout, permettez-moi de vous poser une question. Quelle est, dans votre vie, la chose la plus difficile quand vous êtes confronté à une situation précise ? Quelle est la chose la plus difficile à gérer lorsqu'il s'agit de faire confiance ? Chaque personne a ses propres situations, ses propres circonstances. Mais vous savez que Dieu est digne de confiance. Vous savez qu'il a un plan pour votre vie. Et si vous l'écoutez, il vous montrera quoi faire. Et il vous montrera toujours ce qu'il faut faire, à chaque fois. La question est donc, jusqu'où ? Confie-toi en l'Éternel de tout ton cœur et ne t'appuie pas sur ta sagesse. Réfléchissez à cela un instant. Si je vous demandais si vous croyez la Bible, il est fort probable que vous répondriez oui. Maintenant, regardez bien. si je vous demandais « Êtes-vous d'accord avec la Bible ?» Combien diraient « Oui, je suis d'accord avec la Bible. » Combien diraient « Oui, je crois la Bible. » Je m'y attends, parce que vous pensez que si vous êtes d'accord avec elle, alors vous la croyez. Ce n'est pas forcément vrai. Par exemple, supposons que je sois perdu, loin de Dieu, mais que je sois d'accord avec la Bible. Je peux être d'accord avec la Bible lorsqu'elle dit d'être bon les uns envers les autres. Je peux être totalement perdu, mais avoir quand même un peu de bonté naturelle et dire « Oui, il faut être bon ». Je peux être d'accord avec la Bible lorsqu'elle parle de donner aux autres. Il y a bien des choses dans la Bible avec lesquelles je peux être d'accord sans pour autant placer ma confiance en Dieu. Parce qu'il y a, chez tout le monde, dans une certaine mesure, une part de bon sens moral. Oui, Seigneur, je suis d'accord. Nous devons être bons les uns envers les autres. Nous ne devons pas nous accuser faussement. Parcourez simplement les 10 commandements. Beaucoup de gens qui sont très loin de Dieu conviendront que les 10 commandements sont une bonne chose. Être d'accord avec quelque chose, c'est une chose. Croire véritablement, c'est autre chose. Croire réellement signifie que non seulement j'accepte une vérité, mais que j'y réponds par une foi authentique. Je fais confiance à Dieu. Nous devons donc faire la différence entre « Est-ce que je suis d'accord ?» et « Est-ce que je le crois vraiment ?» Je peux être d'accord avec beaucoup de choses dans la Bible sans être chrétien. Mais si je me confie dans le Dieu vivant, alors cela va affecter chaque aspect de ma vie. Confie-toi en l'Éternel de tout ton cœur. Y a-t-il un domaine particulier de votre vie, personne ne le connaît, sauf vous, dans lequel vous devriez dire « Quand il s'agit de cela, j'ai vraiment beaucoup de mal. J'ai beaucoup de mal à croire Dieu pour cette chose-là. J'ai beaucoup de mal à lui faire confiance pour ceci. Comment savoir ?» La Bible ne dit pas que tout sera toujours simple et évident, mais elle dit que Dieu nous guidera dans la bonne voie si nous lui faisons confiance. Je n'ai donc pas toujours besoin d'être d'accord avec les autres. Je peux voir dans l'Écriture certaines choses et me dire « Seigneur, je ne sais pas exactement comment l'expliquer ou la comprendre. Mais si je crois la parole de Dieu, alors je lui ferai confiance. » Quand vous réfléchissez à votre propre vie, quel est ce domaine où, dès qu'il s'agit de lui faire confiance, vous dites « Seigneur, je sais que je suis sauvé, je sais ceci, je sais cela, mais me demander de faire telle ou telle chose, non ? Dieu est-il digne de confiance ? Oui, il l'est. Puis-je placer ma confiance en lui ? Oui. Dans combien de domaines ? Dans absolument tous. Que vous cherchiez la volonté de Dieu pour votre travail, pour la personne que vous allez épouser ou pour quoi que ce soit d'autre, vous pouvez lui faire confiance en toutes circonstances. Et il dit « Confie-toi en l'Éternel de tout ton cœur. » Et ne t'appuie pas sur ta sagesse. Pourquoi ? Parce que notre intelligence est limitée. Je ne peux pas voir au-delà des murs de cette pièce à cet instant. Dieu, lui, voit jusqu'à l'autre bout de la terre. Il y a bien des choses que nous ne comprenons pas, mais je dois lui faire confiance. Écoutez bien, je dois lui faire confiance même lorsque je ne suis pas forcément d'accord avec quelque chose. Quelqu'un dira, « Si vous lui faites confiance, ne serez-vous pas toujours d'accord ?» Je crois que le Seigneur a permis que certaines choses arrivent dans ma vie. Et je me suis dit, « Seigneur, attends un instant. Je te fais confiance, mais cela fait mal. Cela pique. Il y a de la douleur. » Il y a donc des moments où nous sommes éprouvés. Confie-toi en l'Éternel de tout ton cœur et ne t'appuie pas sur ta sagesse. Reconnais-le dans toutes tes voies et il aplanira tes sentiers. Lorsqu'il dit, « Dans toutes tes voies », qu'est-ce que cela signifie ? Cela signifie que dans chaque aspect de notre vie, nous devons lui faire confiance. Et ce qu'il demande, ce n'est pas seulement de lui faire confiance, mais aussi de le reconnaître dans toutes nos voies. Reconnaître quelqu'un, c'est le considérer pour ce qu'il est. Reconnaître Dieu, ce n'est pas seulement reconnaître son existence, c'est le reconnaître comme Dieu, comme Seigneur, comme Maître, comme celui qui a le droit de diriger notre vie. Et comme le Seigneur qui a l'autorité de répandre ses bénédictions sur nous lorsqu'il le juge bon. Posez-vous donc la question, y a-t-il un seul domaine dans votre vie ou vous retenez encore quelque chose. Dans toutes vos voies, faites-lui confiance. Dans toutes vos voies, reconnaissez-le. Vous dites « Oui, je le fais, mais il y a juste cette chose-là. » Je crois que, dans la vie de beaucoup de personnes, c'est précisément cette seule chose qui leur cause plus de souffrance qu'elles ne pourraient l'imaginer. La soumission totale, la reddition absolue, la consécration entière signifient que je dois lui faire pleinement confiance. Je dois lui faire confiance sans réserve, parce que notre connaissance et notre intelligence sont limitées. Nous ne pouvons pas voir l'avenir et nous ne sommes pas très bons non plus pour interpréter le passé. Ainsi, reconnais-le dans toutes tes voies et il aplanira tes sentiers. Que veut-il dire par là ? Je te protégerai des chemins de traverse dans la vie. Je te garderai de ces détours que tu crois faire partie du voyage, alors qu'ils n'en font pas partie. Il dit donc que, dans toutes nos voies, nous devons le reconnaître, et alors il aplanira nos sentiers. Cela signifie qu'il éliminera beaucoup d'obstacles, beaucoup de confusion, beaucoup d'usure dans votre vie. Je pense à des personnes qui ne sont pas sauvées et qui vivent jusqu'à environ 60 ans, ou dans ces eaux-là, avant de venir au Seigneur. Regardez toute l'usure accumulée dans votre vie. Regardez tout ce que vous avez manqué. Quand il dit « J'aplanirai ton chemin », cela ne veut pas dire que ce sera toujours facile. Un chemin droit n'est pas forcément un chemin facile, mais c'est le meilleur chemin. Reconnais-le dans toutes tes voies, et il aplanira tes sentiers. Alors laissez-moi vous poser une question. Diriez-vous que vous marchez sur un chemin droit ? Quelqu'un dira « Voulez-vous dire que je ne fais pas ceci ou cela ?» Non, non, non. Ce n'est pas ce que je veux dire. Je parle simplement de ceci. Faites-vous confiance à Dieu chaque jour pour conduire votre vie, pour vous guider, et, autant que vous connaissez votre cœur, faites-vous ce que Dieu veut que vous fassiez. Cela ne veut pas dire que vous serez parfait. Il se peut que vous tombiez en panne quelque part en chemin et que vous réalisiez « Seigneur, j'ai manqué quelque chose ici ». Mais diriez-vous que vous marchez sur un chemin droit pour Dieu ? Que dans toutes vos voies, autant que vous le savez, vous cherchez à lui obéir ? Il dit « Dans toutes tes voies, reconnais-le », c'est-à-dire « Reconnais-le, écoute-le, et il aplanira tes sentiers ». Il vous épargnera toute cette usure, ces détours, ces errements ici et là, toutes ces années perdues jusqu'au jour où, enfin, vous décidez de vous abandonner à Dieu. C'est là que se trouvent beaucoup de gens. Et je me souviens encore de l'endroit exact où je me tenais sur les marches quand j'ai dit à mon premier ami que, la veille, j'avais été sauvé. Je me souviens encore de ce qu'il m'a répondu. « Moi, je ne vais pas faire ça maintenant. » « Je le ferai plus tard. » Il a fini en prison. Il avait le même privilège que moi, mais il a choisi un autre chemin. Voilà où ce chemin l'a conduit. Beaucoup de gens souffrent aujourd'hui parce qu'ils ont décidé « Je ne marcherai pas sur ce chemin-là. Je choisirai mon propre chemin. » Ce qu'ils disent, en réalité, c'est ceci. Je crois sincèrement que je suis plus intelligent que Dieu. Je crois vraiment que le chemin que j'ai choisi m'apportera davantage de bonheur, davantage de joie, davantage de paix et surtout davantage de prospérité. Alors, c'est ce chemin-là que je prends. Tout ce qui brille n'est pas de l'or. Tout ce qui semble droit ne l'est pas réellement. Cela peut sembler droit pendant quelques pas, mais ensuite vous quittez le chemin. « Reconnais-le dans toutes tes voies, dit-il, et il dirigera tes sentiers. » Or, il y a ici un avertissement que je voudrais que vous remarquiez. Il est écrit « Crains l'Éternel et détourne-toi du mal ». Je voudrais que vous ouvriez maintenant Proverbes, chapitre 26. Regardez ce verset. Voici l'avertissement. Proverbes, chapitre 26, verset 12. « Si tu vois un homme qui se croit sage, il y a plus à espérer d'un insensé que de lui. Voici ce que Dieu dit. Lorsque nous choisissons notre propre voie au lieu de la sienne, nous agissons en insensé. Vous connaissez dans votre entourage des gens qui ont fait cela, ou qui sont en train de le faire, décidant d'avoir les choses à leur manière, coûte que coûte. Sans jamais penser à la voix de Dieu, à la volonté de Dieu, à la puissance de Dieu, ni au jour du jugement. Car quelle que soit la manière dont la vie vous traite, en définitive, chacun de nous arrivera à ce moment où il rencontrera le Dieu vivant devant qui il a vécu toutes ces années. Quand je pense à certaines personnes qui vivent de cette manière, il dit « Ne sois point sage à tes propres yeux, crains l'Éternel et détourne-toi du mal. » Voilà ce que fait un homme ou une femme sage. Il cherche le Seigneur, il écoute Dieu. Écoutez bien. Non seulement il reconnaît que Dieu le conduira, non seulement il l'écoute, mais il lui fait confiance. Tout se joue au niveau de la confiance. Lui faites-vous confiance pour être, à votre égard, tout ce qu'il promet d'être. La Bible le dit et nous le savons. Dieu qui ne ment point. Tout ce que Dieu dit est vrai. Et donc, à un moment ou à un autre de notre vie, nous aurons tous à rendre compte. C'est pourquoi, lorsqu'il dit « Crains l'Éternel et détourne-toi du mal », craindre Dieu signifie l'honorer comme le Dieu vivant et lui obéir. Reconnaître qui il est, reconnaître qu'il est le Dieu de l'univers, mais aussi le Dieu de votre vie et de la mienne. Je vous poserai donc simplement cette question. Nous avons la promesse qu'il nous guidera. L'écoutez-vous ? Je vais vous dire comment savoir si vous l'écoutez ou non. Lui faites-vous confiance ? Vous pouvez être d'accord avec tout cela, mais lui faites-vous confiance pour votre vie, personnellement ? Autant que vous connaissez votre cœur, cherchez-vous à marcher dans les voies que Dieu vous a prescrites ? Chaque jour, vous et moi prenons des décisions. Nous sommes contraints d'en prendre et nous choisissons aussi d'en prendre. Et ces décisions dépendent de ceci. Croyons-nous qu'il y a un Dieu ou non ? Croyons-nous qu'il a un plan et un chemin pour notre vie ? Croyons-nous qu'il a choisi le meilleur chemin, car c'est le cas ? Et sommes-nous disposés à l'écouter et à lui faire confiance ? Reconnais-le dans toutes tes voies, et il dirigera tes sentiers. Et écoutez, il dit « Crains l'Éternel », c'est-à-dire « Honore-le ».« Crains l'Éternel et détourne-toi du mal ». Ce sera la santé pour tes muscles et un rafraîchissement pour tes os. En d'autres termes, voici ce qu'il veut dire. Il est salutaire de vivre dans l'obéissance à Dieu. C'est bon pour nous. Il y aura du bonheur, de la santé, de la joie et de la paix lorsque vous marcherez dans le chemin que Dieu a tracé pour vous. Ce n'était peut-être pas le chemin que vous auriez choisi, mais si c'est celui que Dieu a choisi, vous réussirez dans ce que vous faites. Si c'est le choix de Dieu, il y aura au fond de vous un sentiment de paix, d'assurance et de confiance, une réelle satisfaction lorsque vous faites les choses à sa manière. Ce sera la santé pour tes muscles et un rafraîchissement pour tes os. Je vous pose donc simplement cette question. L'écoutez-vous ? Mais surtout, lui faites-vous confiance ? Chaque dimanche, vous venez, vous écoutez ? Mais lui faites-vous confiance ? Si je lui fais pleinement confiance, alors j'ai l'assurance que ses décisions concernant ma vie sont les meilleures, les plus sages, les plus profitables, les plus libératrices et les plus heureuses. Si je lui fais confiance, amen. Père, combien nous te sommes reconnaissants d'avoir rendu ton plan si simple. T'écouter, te faire confiance, puis t'obéir. Et je prie ce matin que quelqu'un ici, qui ne s'est jamais confié en toi comme en son sauveur, réalise qu'il a choisi le mauvais chemin. Tu ne le forceras pas à quitter ce chemin pour entrer sur le tien, mais tu l'invites à faire ce changement. Tu l'invites à accepter le Seigneur Jésus-Christ comme son sauveur personnel. Et en agissant ainsi, tu places ses pieds sur le bon chemin. Puis, tu es disposé à marcher avec lui, à courir avec lui, quoi qu'il en soit, tous les jours de sa vie. Et tu as dit que cela serait comme une santé pour sa vie et une force, comme un rafraîchissement pour ses os. Les choses sont toujours meilleures lorsque nous marchons dans ta voie. Et je prie que cette personne, quelle qu'elle soit, même si elle a déjà entendu beaucoup de prédications, saisisse aujourd'hui ce moment pour dire « Seigneur Jésus, j'écoute. Je crois que tu es mort sur la croix pour mes péchés. Aujourd'hui, je reconnais que je suis pécheur. Et je reconnais aussi qu'à partir de maintenant, je te confesse comme mon Sauveur et mon Seigneur sur la base de ce que tu as accompli à la croix. Je reçois aujourd'hui, en cet instant, ton don de salut. Je me confie en toi, cher Père. Merci, Seigneur, parce que tu n'as jamais rejeté personne qui est venu à toi. Tu es prêt à placer sur le bon chemin toute personne disposée à écouter. ne permets pas que nous soyons de ceux que tu appelles insensés, mais de ceux que tu appelles sages. Telle est ma prière, au nom de Jésus. Amen.
1: Nous aimerions vous donner l'opportunité de faire de Jésus le Seigneur de votre vie. Voulez-vous bien prier avec moi? Dites: Seigneur Jésus, je me repens de mes péchés. Viens dans mon cœur. Je fais de toi mon Seigneur et Sauveur. Et merci Seigneur pour le baptême du Saint-Esprit en moi. Dans le nom de Jésus. Par cette simple prière, nous croyons que le Saint-Esprit vous conduit sur le chemin de la nouvelle naissance. Allez dans une bonne église dont le fondement est la parole de Dieu, passez par les eaux du baptême et donnez à Dieu la première place. Nous espérons de tout cœur que ce message vous encouragera. Si vous connaissez quelqu'un qui puisse être encouragé, s'il vous plaît, envoyez-le lui pour nous aider à atteindre plus de gens et à propager l'Évangile. Édifions le corps de Christ ensemble. 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Nous invitons humblement le corps de Christ à soutenir chaque requête en écrivant une prière dans la section commentaires. Tenez-vous ferme dans la foi avec nous pendant que nous prions. Que la grâce et la paix du Seigneur Jésus-Christ soient avec vous tous et qu'il vous bénisse merveilleusement.

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1: Première chronique, chapitre 11. Première chronique 11. David devient roi et s'entoure d'hommes valeureux. Tout Israël se réunit à Hébron pour dire à David « Nous sommes de ta famille, de ta chair et de ton sang. Même quand Saül était roi, c'était déjà toi qui conduisais Israël au combat. Et l'Éternel t'a dit « Tu seras le berger de mon peuple, tu seras le chef d'Israël. » Alors les anciens d'Israël vinrent trouver David à Hébron. Ils conclurent une alliance avec lui devant l'Éternel. Et ils oignirent David comme roi sur Israël, conformément à ce que le prophète Samuel avait annoncé. Ensuite, David marcha avec tout Israël vers Jérusalem, qu'on appelait aussi Jébus, où vivaient les Jébusiens. Ceux-ci dirent à David, « Tu n'entreras pas ici. » Mais David s'empara tout de même de la forteresse de Sion, qu'on appela dès lors la cité de David. David avait promis, « Celui qui attaquera le premier, les Jébusiens, deviendra chef et commandant. » Et c'est Joab, fils de Tseruja, qui monta le premier. Il fut donc établi chef. David s'installa dans la forteresse, qui devint sa résidence royale. Il fit construire autour, depuis Milo jusqu'aux alentours. Joab s'occupa de restaurer le reste de la ville. David devenait de plus en plus puissant, car l'Éternel, le Dieu des armées, était avec lui. Les vaillants hommes de David. Voici maintenant les noms des héros qui s'étaient mis au service de David et qui l'aidèrent, avec tout Israël, à affermir sa royauté, comme l'Éternel l'avait annoncé. Le premier s'appelait Jashobéam, fils de Hakmoni. C'était un chef parmi les officiers. Un jour, il leva sa lance contre 300 hommes et les tua d'un seul coup. Vient ensuite Éléazar, fils de Dodo, de la famille des Ashochites. Lui aussi faisait partie des trois vaillants guerriers. Il était aux côtés de David à Padamim quand les Philistins vinrent pour attaquer. Il y avait là un champ d'orge. Le peuple s'enfuyait, mais lui et David tinrent bon, défendirent le champ et battirent les Philistins. Par eux, l'Éternel donna une grande victoire. Un jour, 3 des 30 chefs descendirent vers David dans la caverne d'Adullam. Les Philistins avaient là campé dans la vallée des Réphaïm et David se trouvait dans une forteresse. Un poste philistin occupait Bethléem. David eut alors ce désir. « Qui me donnera à boire de l'eau de la citerne à la porte de Bethléem ?» Alors, ces 3 hommes traversèrent le camp ennemi, puisèrent de l'eau de la citerne et la rapportèrent à David. Mais il refusa de la boire. Il la versa devant l'Éternel en disant « Jamais je ne boirai cette eau. Ce serait comme boire le sang de ces hommes qui ont risqué leur vie pour me l'apporter. » Et il ne la but pas. Voilà ce qu'ont fait ces 3 héros. Il y avait aussi Abishaï, frère de Joab, chef de la garde. Lui aussi leva sa lance contre 300 hommes et les tua. Il fut très estimé parmi les 3, bien qu'il ne les ait pas égalés. Un autre héros remarquable fut Benaja, fils de Jéhojada, un homme vaillant de Kaptsil. Il accomplit de grands exploits. Il tua 2 redoutables guerriers moabites, descendit dans une citerne pour tuer un lion un jour de neige et affronta un Égyptien géant armé d'une lance. Benaja, avec un simple bâton, lui arracha la lance et le tua avec sa propre arme. À cause de ses exploits, il fut honoré parmi les 30 vaillants, même s'il ne faisait pas partie des 3 premiers. David lui confia une place importante dans son conseil.

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0: La météo pour ce samedi 9 mai, de belles éclaircies et un ciel peu nuageux dominent les trois quarts du pays. Des nuages plus conséquents sont observés en Bretagne avec quelques pluies. Les températures pour ce samedi matin, 9 degrés pour Lille et Strasbourg, 10 à Orléans, 11 degrés pour Paris, 12 à Cherbourg et Brest, 12 également pour Toulouse et Lyon, 14 pour Nice et Bordeaux. Et pour ce samedi après-midi, entre 19 et 24 degrés sur une moitié nord. Il fera 19 en Bretagne, 20 sur les Hauts-de-France, 24 en Île-de-France et sur le Grand Est. Et dans la moitié sud, entre 22 et 24 degrés. Il fera 22 sur l'Occitanie, 23 à 24 sur la Nouvelle-Aquitaine, 24 degrés en Auvergne-Rhône-Alpes, entre 20 et 24 degrés le long de la Méditerranée et en Corse.
1: Bonjour, l'homme de 23 ans qui a été interpellé après le meurtre d'une adolescente de 14 ans dans l'Aisne a été mis en examen pour assassinat sur mineur de moins de 15 ans et viol, puis placé en détention provisoire. Lors de ses deux derniers interrogatoires ainsi que devant le magistrat instructeur, il a fait usage de son droit au silence, mais il avait précédemment reconnu sa présence au moment des faits et avoir attaqué la victime au couteau. Le patron des députés socialistes, Boris Vallaud, quitte la direction du PS avec l'ensemble du courant qu'il représente. Cela n'empêche pas Olivier Faure de rester à la tête du parti, même s'il n'est plus majoritaire et se retrouve isolé. Ce départ illustre l'exacerbation des tensions au sein du PS, notamment autour de la question de la primaire de la gauche que souhaite Olivier Faure, mais que refuse Boris Vallaud. Un Ukrainien résident en France depuis 2021 a été écroué pour crime contre l'humanité. Il est soupçonné de sévices entre 2016 et 2019 à la prison de Donetsk en Ukraine, alors sous le contrôle de séparatistes pro-russes soutenus par Moscou. Des affrontements ont éclaté hier dans le détroit d'Ormuz entre l'Iran et les États-Unis. De nouveaux accros ont cessé le feu au moment où Washington attend une réponse de Téhéran à sa dernière proposition d'accord. Les tensions ont aussi augmenté sur le front libanais. Le Hezbollah a affirmé avoir lancé des missiles sur une base militaire du nord d'Israël en réponse à des frappes israéliennes. Le navire MV Andrews est attendu dans l'archipel espagnol des Canaries ce dimanche, alors que l'OMS a confirmé le signalement de 8 cas, dont 5 confirmés d'antivirus. Hier, l'enquête autour du patient zéro se poursuivait, mais l'Argentine ne peut confirmer à ce stade l'origine de la contagion. C'est la fin de ce flash, une très bonne journée à notre écoute. Bonjour, Football Ligue 1, ouverture de la 33e journée. Hier soir, le FC Nantes est assuré de la relégation en Ligue 2 après sa défaite contre Lens au stade Bollard 1-0. De son côté, le RC Lens est assuré d'une qualification directe pour la prochaine Ligue des Champions. Les nordistes retardent également le sacre du Paris Saint-Germain, même en 4 victoires contre Brest. Ce dimanche, le PSG ne sera pas mathématiquement assuré du titre. Les Lensois bénéficieront d'une autre occasion de repousser le titre des Parisiens qu'ils recevront mercredi prochain à Bollard. Tennis, Novak Djokovic espérait sans doute mieux pour son retour sur le circuit, absent depuis son élimination en 8e de finale à Indian Wells. Le numéro 4 mondial a échoué hier dès son entrée en lice dans le Masters 1000 de Rome face à Dino Brismic. Le Croate s'est imposé en 3 manches 2-6-6-2-6-4 en 2h17. Il réalise la plus belle performance de sa carrière. Cyclisme, Paul Magnier s'est montré le plus rapide hier dans un sprint en petit comité pour remporter la première étape du Giro devant Tobias Lund, Androsen et Ethan Vernon. Le Français en profite pour prendre le maillot rose de leader du classement général. Les années se suivent et se ressemblent en Ligue européenne masculine de handball effectuée hier au siège de la Fédération européenne. À Vienne, le tirage au sort du Final Four de l'édition 2025-2026 de la deuxième compétition continentale a des airs de déjà vu. En effet, les affiches se sont avérées être exactement les mêmes que celles disputées l'an passé. Après s'être défait du Vardar Skopje plus tôt cette semaine, Montpellier a ainsi appris qu'il retrouvera une nouvelle fois le THW Kiel pour une place en finale. Ping-pong au terme d'un duel dominé de la tête et des épaules avec Flavien Coton qui a pris la mesure d'Hugo Calderano. Les Bleus n'ont pas laissé la moindre chance au Brésil. Hier soir, ils se qualifient facilement pour les demi-finales des mondiaux par équipe. Ils ont désormais rendez-vous avec la Chine ce samedi, une revanche de la finale de l'édition 2024, largement perdue par les tricolores. C'est la fin de ce Flash Sport. Une très bonne journée à toutes et à tous.

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femme, je voudrais vous rappeler ces six petites vérités concernant l'homme. La première vérité, c'est que dans l'ordre que Dieu a établi, Dieu a fait de l'homme et l'a placé comme étant le chef dans les foyers. Ceux qui parlent les latins, ceux qui font les droits, diront primus inter pares. Le premier d'entre nous. Nous tous, on peut être de la même corporation, mais on lui donne un ascendant. 1 Corinthiens chapitre 11, verset 3. Je veux que vous sachiez que Christ est le chef de tout homme et que l'homme est le chef de la femme. Éphésiens chapitre 5, au verset 23, les rappelle, car le mari est le chef de la femme. Mon épouse et moi, on est en relation avec des gens élevés en dignité. Mais notre relation a changé. Quand nous les connaissions, je peux dire qu'ils étaient entre guillemets des personnes normales. Mais avec la fonction que le temps et les circonstances leur a donnée, ils représentent quelque chose, dont un représente même une institution en lui-même. Et j'ai vu comment j'ai été obligé d'adapter mon langage, mon comportement. Pourquoi? À cause de ce qu'il représente. Et dans la pensée de Dieu, l'homme est le chef. Avoir cela en tête. Deuxième chose, dans les ordres donnés aux conjoints, les deux, l'homme et la femme, Dieu n'a pas demandé aux deux conjoints de faire la même chose, parce qu'il savait que le besoin chez l'un et chez l'autre sont différents. Chapitre 5, verset 22, puis verset 24 à 25. Aux hommes, il dira au verset 25, « Marie, aimez vos femmes comme Christ a aimé l'Église. » Et j'en ai parlé hier aux hommes, je peux même dire, j'ai martelé. J'ai insisté comment l'amour ne se limitait pas à « I love you ». J'ai montré que l'amour, c'est aussi la patience vis-à-vis de l'autre. Ne pas toujours tenir rigueur. Mais ça, c'est à l'homme. Dieu dit « aime ». Mais quand Dieu se retourne vers la femme, il dit « femme, soyez soumise à vos maris ». Et puis il ajoute « comme au Seigneur ». Et puis il va plus loin et dit, or de même que l'Église est soumise à Christ, les femmes aussi doivent l'être à leur mari. Et la Bible ajoute, toute chose. Deux personnes dans une même institution, mais des ordres différents. Troisième chose, attachée à la relation homme et femme, c'est que dans sa psychologie, et dans son subconscient, pour l'homme, les regards des autres ou les regards du public comptent énormément. Je voudrais vraiment le rappeler, dans sa psychologie et dans son subconscient, pour l'homme, les regards des autres, pour lui, comptent énormément. Il y a des choses qu'un homme peut supporter, accepter, que tu lui dises que tu es comme attitude dans votre intimité en chambre, mais qu'il ne supporterait pas en public. Parce que dans son subconscient, tel que Dieu l'a créé, il y a des choses qu'il ne supporte pas. Dans un moment de frustration, de ras-le-bol, vous êtes en chambre, il te parle. Allez, je ne te permets pas de faire ça. Tu peux faire ah. Il a mal. Mais le même geste, tu le fais là où il y a d'autres regards. La douleur est multipliée par 100.

Et c'est comme ça que Dieu a créé l'homme. Aide-moi à dire à ton voisin, à ta voisine, si le lingala n'est pas son fort, traduit, c'est banga makambo, makambo et banga yo. Les regards du public comptent énormément. Quatrième chose que je voudrais dire aux femmes dans leur relation avec les hommes. Femme, malgré la crainte de Dieu de l'homme et malgré son amour pour Dieu, il est dangereux d'amener un homme à un point de non-retour. Il est dangereux d'amener un homme à un point de non-retour. Malgré sa crainte de Dieu, malgré son amour pour Dieu. L'un des endroits les plus sûrs et les meilleurs pour un homme, c'est chez lui à la maison. Mais quand un homme commence à vivre certaines choses, surtout de celles qui étaient censées lui apporter du bonheur, cet homme a tendance à vouloir traîner dehors. Et dehors n'est pas le meilleur endroit pour laisser un homme. J'aimerais que vous sachiez, comme au Parlement, vous avez beaucoup de suppléantes prêtes à vous remplacer, prêtes à prendre votre place. Certaines sont prêtes à aller féticher pour avoir vos maris. Mais j'insiste en disant, n'amenez pas cet homme, malgré la crainte de Dieu et son amour pour Dieu, à devenir impatient. J'aime beaucoup dans Marc chapitre 5, au verset 20, cet homme qu'on appelle le fou de Gadara. Quand est-ce qu'il est devenu fou, nous ne savons pas. Qu'est-ce qu'il a amené à la folie, nous ne savons pas non plus. Sûrement qu'il avait de la famille, femmes et enfants, qui ont eu à les manquer à cause de son état. Mais dès l'instant où Christ l'a délivré et guéri, alors qu'il voulait s'attacher à Christ, j'aime la réponse que Jésus lui dit, il dit, va dans ta maison. C'est l'endroit le meilleur pour toi. Jésus lui dit, ils t'ont manqué depuis longtemps. Retourne, va jouer ton rôle. Retourne, va occuper ta place. Femme, gardez vos maris à la maison. Un homme me disait un jour, ma femme me met tellement mal à l'aise que chez moi, désormais, je joue deux rôles, réfectoire et dortoir. Je reviens simplement pour manger et pour dormir. Et même pour ne pas affronter la deuxième chose que j'ai mentionnée tout à l'heure, je m'arrange à rentrer le plus tard possible. Cinquième et dernière chose, c'est que l'un des états les plus pitoyables dans un couple, c'est lorsque le mari commence à rester avec sa femme seulement à cause du Seigneur. Ah, s'il n'y avait pas l'enfer, je deviendrais polygame vraiment. Ah, si Dieu ne frappait pas. C'est l'un des pires états où l'amour de votre jeunesse, l'homme avec lequel vous avez marché, commence à rester à vos côtés par contrainte. Peur d'aller en enfer, peur du qu'en dira-t-on, peur de l'effet que ça peut avoir sur les enfants. Pire état. Et là, j'ouvre une parenthèse pour parler franchement aux femmes et dire, comme sixième chose, c'est que l'une des grosses, pour ne pas dire grossières erreurs que plusieurs femmes chrétiennes commettent, c'est de croire que cet homme, quoi que je fasse, parce qu'il est enfant de Dieu, il ne me quittera pas.
Et la plupart des femmes chrétiennes, c'est l'erreur que vous commettez. Je peux faire n'importe quoi. Il craint Dieu. La présentation extérieure, tu ne te présentes pas bien. Tu te réveilles le matin, les clients disent plein de poutres. Visiteur aux yeux. Le mari revient à 13h, il te trouve encore à robe de nuit, plein de poutres. Dans ton cœur, tu dis, même si je ne suis pas présentable, il craint Dieu. Et pourtant, tu ne sais pas quand il arrive au bureau, il voit cette petite secrétaire qui entre et dit, oh, abotama toi, quitta. Elle est née où elle a atterri. Un homme est rentré un jour à mon bureau et dit, pasteur, prie pour moi. Chaque fois que je vois ma femme, à cause de sa négligence extérieure, j'ai l'impression qu'elle est au brouillon. Mais la petite secrétaire, là, elle est au propre. J'ai chaque fois attiré à lui faire la cour, mais la crainte de Dieu. Cette crainte de Dieu peut lâcher un jour. N'amenez jamais vos hommes à l'extrême. Et je voudrais insister auprès des chrétiennes. J'encourage les hommes à ne pas divorcer, mais ne tombez pas dans les pièges de l'assurance maximum. Quoi que je fasse, même si je lui réponds mal, même si je fais ceci, il craint Dieu. Mon épouse et moi, on a connu une histoire de cette femme qui a failli faire des crises de folie. Son mari avait ses faiblesses. Son mari, des fois, commençait à tromper impudique. Mais dans sa façon de se comporter, j'ai appris des fois, elle giflait son mari. D'où viens-tu? Pars! Ça pousse sur le verset que personne ne sépare ce que Dieu a uni. Les amis qui ont assisté à la scène ont dit, elle est restée comme folle durant 10 minutes, les jours où le mari a fait réunir la famille. Tout chrétien, enfant de Dieu, il a dit, je vous ai réunis pour vous dire, on divorce. La femme a d'abord rigolé. Elle n'y croyait pas de ses yeux. Les gens séparés, c'est après qu'elle a compris. Je me souviens, je suis allé un jour prêcher avec mon épouse quelque part. Je prêchais, cette femme est tombée. Ce n'était pas les démons. Tous les regrets. Aide-moi à te retourner vers ta voisine de gauche et de droite. Ne lui dis rien. Dis seulement quoi moi. Je dis, hé. À cause de cette certitude, il ne divorcera jamais. Certaines femmes se permettent tout, sont capables de toutes sortes de laisser aller. Mais la Bible dit, et c'est le livre des Proverbes, Ecclésiaste plutôt, qui en parle. Ecclésiaste 7, au verset 7, dit, l'oppression rend insensé même les sages. Une autre version dit, quand la souffrance est extrême, les sages perdent sa sagesse. Un homme que vous amenez à l'extrême, un jour cette sagesse va partir. Vous l'amènerez à prendre des décisions qu'il n'aurait pas dû prendre. Il dira en lingala, sonokelife onakende, mais sili. Si je dois aller en enfer, que j'y aille. Mais elle et moi, c'est fini. C'est pour cela, retourne-toi encore vers ta voisine. Tu dis, cette fois-ci, ce n'est pas moi, c'est le pasteur. Hé.

0: Septième chose que j'aimerais dire, c'est que si les respects, c'est-à-dire les témoignages de considération envers l'autre est appelé à se manifester, ça doit se manifester en parole, en acte et en conduite.
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Proverbe 9. L'invitation de la sagesse. La sagesse a construit sa maison. Elle l'a solidement établie sur 7 colonnes. Elle a fait abattre des bêtes, préparé du vin et dressé une table abondante. Elle a envoyé ses servantes porter son invitation. Depuis le sommet de la ville, elle proclame « Vous, les ignorants, venez par ici. » À ceux qui manquent de discernement, elle dit « Venez vous nourrir à ma table, buvez le vin que j'ai préparé. Quittez la compagnie des insensés et vous vivrez. Engagez-vous sur le chemin de l'intelligence, le sage et l'orgueilleux. Corriger un arrogant ne mène qu'au mépris, reprendre un méchant attire l'insulte. Ne réprimande pas l'orgueilleux, il te haïra. Mais reprends le sage et il t'aimera. Instruis un sage et il deviendra encore plus sage. Enseigne une personne intègre et elle augmentera son savoir. Reconnaître l'autorité du Seigneur est le commencement de la sagesse. Connaître le saint, c'est acquérir l'intelligence. Moi, la sagesse, j'allongerai tes jours, je prolongerai la durée de ta vie. Si tu deviens sage, c'est toi qui en bénéficieras. Mais si tu te laisses emporter par l'orgueil, tu en subiras les conséquences. L'invitation de la sottise. La sottise est comme une femme bruyante, pleine d'ignorance et de légèreté. Assise à la porte de sa maison, sur les hauteurs de la ville, elle interpelle les passants qui avancent sans méfiance. « Vous, les ignorants, venez par ici !» À ceux qui manquent de discernement, elle murmure « La boisson volée est exquise et la nourriture prise en cachette a une saveur unique. » Mais ils ignorent que ses invités marchent vers la mort et que ceux qui entrent chez elle s'enfoncent dans les ténèbres.

0: La météo pour ce dimanche 10 mai, temps à nouveau instable, lourd et humide, avec du vent et de fréquentes averses orageuses sur une grande partie du pays. Les températures pour ce dimanche matin, 12 degrés pour Cherbourg, Brest, Lille et Strasbourg, 13 degrés pour Toulouse, 14 à Paris et Lyon, 14 également pour Bordeaux et Biarritz, 15 degrés pour Marseille, Nice et 16 degrés pour Ajaccio. Et pour ce dimanche après-midi, dans la moitié nord, entre 14 et 21 degrés, il fera 14 degrés sur la Bretagne et la Normandie, 17 sur les Hauts-de-France, la Bourgogne, 18 sur la région parisienne, 21 sur le Grand Est. Dans la moitié sud, entre 18 et 21 degrés. Il fera 18 degrés sur la vallée du Rhône, 19 en Corse, 19 à 20 degrés le long de la Méditerranée, 21 en Occitanie, 21 également pour la Nouvelle-Aquitaine.
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Bonjour, bonjour à tous. À la une, le drame de Sarreguemines. Le rectorat de Nancy Metz a confirmé hier que la petite Sarah, 9 ans, retrouvée morte chez elle en octobre dernier, a bien été victime de faits graves de harcèlement scolaire, moqueries répétées sur son poids, vol et coups. Les conclusions ont été transmises au parquet. L'ultra-droite n'a pas défilé à Paris. Le Conseil d'État a confirmé l'interdiction hier de la marche du comité du 9 mai. 9 personnes ont été placées en garde à vue pour participation à un groupe violent. La contre-manifestation antifasciste avait, elle, aussi été interdite. Du côté du Nord, à Plaisant, le maire sans étiquette de Oisier, Steve Banche, a été agressé avant-hier en marge du 8 mai par un homme mécontent de ne pas avoir obtenu de logement social. L'élu souffre de luxation de l'épaule et de blessures au visage. L'agresseur a été placé en garde à vue. Sur le plan politique à présent, Florent Philippot, président des Patriotes, a annoncé hier sa candidature à la présidentielle 2027. Le souverainiste défend une sortie de l'Union européenne et de l'OTAN. Il dit pouvoir réunir cette fois-ci les 500 parrainages d'élus contre un seul en 2022. Et également, Emmanuel Macron a ravivé hier la flamme du soldat inconnu sous l'Arc de Triomphe. C'était son dernier 8 mai à l'Élysée, à un an de la fin de son quinquennat. À noter aussi, la pression ne relâche pas à la pompe. Le gazole se négocie autour de 2,20€ le litre, près de 50 centimes de plus qu'en février. Sur un fond d'un baril repassé au-dessus des 111$. Et enfin, côté culture... Dernière heure pour tenter sa chance au Festival de Cannes. Les inscriptions au tirage au sort des places se ferment ce soir à 18h. La 79e édition s'ouvrira mardi avec la Vénus électrique de Pierre Salvodari. C'était votre flash information. Passez un bon dimanche à toutes et à tous. Bonjour, bonjour à tous, à tout seigneur, tout honneur. Le Paris Saint-Germain a validé cette semaine son billet pour une deuxième finale consécutive de la Ligue des Champions, mardi à l'Allianz Arena. Les Parisiens ont décroché un nul 1-1 face au Bayern de Munich, suffisant pour s'imposer 6-5 sur l'ensemble des deux matchs après le spectaculaire 5-4 du Parc des Princes. Ousmane Dembélé a marqué dès la troisième minute. Rendez-vous le 30 mai à Budapest face à Arsenal. Également cette semaine, côté NBA, énorme performance de Victor Wembanyama. Le pivot français a planté 39 points, capté 15 rebonds et signé 5 contres dans la victoire 115-108 des San Antonio Spurs sur le parquet de Minnesota. Une ligne statique qui le hisse aux côtés des légendes O'Neal et Abdul Jabbar également. Les Spurs mènent 2-1 en demi-finale de Conférence Ouest. En cyclisme, le Tour d'Italie a souri à la France. Vendredi, Paul Magnif, 22 ans, remporté la première étape au sprint en Bulgarie, qui s'est emparé du maillot rose, devenant le premier coureur tricolore à le remporter depuis 3 ans. La Ligue 1, c'est d'ailleurs ses lances, vainqueur 1-0 du FC Nantes vendredi, sécurise sa place en Ligue des Champions. Les Canaris sont officiellement relégués en Ligue 2. La Coupe de France connaît son affiche Lens-Nice le 22 mai au Stade de France. Et puis enfin, à 8 jours du début des qualifications de Roland-Garros, 14 tricolores sont assurés du tableau principal, dont Arthur Fils et Loïs Boisson. C'est la fin de cette édition. Passez un bon dimanche à toutes et à tous.

Livre des Proverbes, chapitre 4, versets 10 à 19. Écoute-moi, mon enfant, accueille mes paroles et tu vivras longtemps. Je t'apprends le chemin de la sagesse. Je te montre comment mener une vie honnête. Ainsi, tu pourras avancer facilement et si tu cours, tu ne perdras pas l'équilibre. Garde l'éducation reçue, ne l'abandonne pas, garde-la. Elle te fait vivre. N'imite pas la conduite des gens mauvais. Ne suis

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Maman qui mieux que toi peut prier pour son enfant. Bonjour à toutes les mamans, j'espère que vous allez bien. Je suis Mylène et bienvenue dans un nouveau volet des prières d'une mère dans lequel je vous donne une courte exhortation. Dans cette émission, je vous encourage par rapport à vos enfants, à votre famille. Et puis je prie un petit peu avec vous, mais cette émission est juste un starter pour vous rappeler que chaque semaine, vous devez prendre le temps pour prier pour vos enfants. Aujourd'hui, j'aimerais bien entendu parler des prières d'une maman, de vos prières envers vos enfants, qui est quelque chose de très important, mais j'aimerais aussi vous parler du fait de prendre le temps de parler avec votre enfant. Vous savez, parfois, on parle beaucoup de nos enfants, on parle beaucoup de notre enfant, mais parfois, on ne prend pas le temps de parler avec eux, avec notre fille, avec notre fils. Peu importe le nombre d'enfants que nous avons, nous devons toujours un jour nous asseoir et avoir des conversations sur tout. Et parfois, on croit qu'en tant que maman, notre rôle, c'est de taper sur la tête de nos enfants avec des versets bibliques, de leur rappeler, de retenir la Bible, etc. Mais parfois, ça peut, une conversation simple peut ouvrir une porte spirituelle. Parfois, une communication, prendre le temps de discuter, de communiquer, peut vraiment ouvrir la porte à la spiritualité, à la prière, à toute espèce de révélation. C'est important de prendre le temps de discuter avec nos enfants. Je sais que certains enfants ne parlent pas trop à leurs parents, c'est des adolescents enfermés dans leur chambre, ils ont leurs potes, leurs amis sur les réseaux sociaux, etc. La maman, c'est juste une maman. Mais en tant que parents, il nous faut aussi prendre le temps. La Bible dit qu'il nous faut instruire l'enfant selon la voie qu'il doit suivre. Ça ne veut pas dire uniquement l'obliger à apprendre des versets bibliques, lui mettre des versets, lui parler qu'en mode biblique. Ça veut dire aussi avoir une conversation avec lui, parfois l'aiguiller, l'aider, répondre à ses questions, lui inculquer de la sagesse, lui donner des conseils, lui dire ce que la Bible dit, lui parler de votre expérience, comment vous êtes né de nouveau, de ce que vous avez expérimenté dans le mariage, dans les finances. C'est important d'écouter nos enfants et qu'ils nous écoutent bien sûr, mais d'écouter ce qu'ils ont à nous dire. Si nous construisons la communication, nos enfants viendront et parleront avec nous. Il n'y a rien de plus triste de voir parfois des enfants qui n'ont zéro communication avec les parents parce que les parents sont sous tension, parce qu'ils savent que s'ils disent quelque chose, ils vont se faire disputer. Alors c'est sûr que vos enfants, s'ils sont sur le point de faire une grosse bêtise, ils ne vont pas s'asseoir dans le canapé et vous en parler, c'est clair, parce qu'ils savent très bien d'office que ça ne va pas vous plaire. Mais parfois, ils peuvent aussi vous confier des choses, leurs craintes, les directives, les choses qui n'arrivent pas, les amis qu'ils ont à l'école ou pas. Vous savez, parfois, vous avez des mamans ou des papas qui ont de très bonnes relations avec leurs enfants et je trouve que c'est une grande bénédiction parce que c'est par ce biais, c'est par cette voie que nous pouvons les enseigner la parole de Dieu, nous pouvons leur transmettre les valeurs de la Bible. Les valeurs de la Bible, c'est pas uniquement dire que des versets bibliques, mais c'est leur parler du cœur de Dieu, de l'identité de Dieu, de ce que Dieu veut pour sa vie, des directives qu'il doit prendre, de ce qu'il doit faire. C'est vrai qu'on aime dire à nos enfants, est-ce que tu as passé du temps dans la prière? Est-ce que tu lis ta Bible? Et c'est pas toujours évident parce que des fois il y a des montagnes russes et des dents de scie vraiment très très prononcées. Et parfois, alors comme ça se rabâche tout le temps, il a peut-être plus envie d'entendre, est-ce oui j'ai lu ma Bible, oui j'ai prié. Parfois c'est tout simplement converser et puis finir par la prière ou tout simplement lui parler de différentes choses et lui dire mais tu dois, avant de faire telle ou telle chose, remettre ça entre les mains du Seigneur. Vous savez, votre vie de prière à vous ne sera pas forcément la même vie de prière que vos enfants. Bien sûr que nous voulons qu'ils soient des intercesseurs, des intercesseuses, des gens qui déclarent la parole, qui prient, qui sont remplis de feu. Peut-être qu'ils seront différents. Et nous ne devons pas penser que notre moule doit être le moule de nos enfants. C'est pour cela que c'est important de pouvoir parler avec eux, d'essayer de les comprendre, de les rassurer, de les guider, de les corriger avec amour ou parfois avec fermeté en fonction des situations, vous-même vous savez, de les entourer de prières parce que la communication ouvre le cœur de l'enfant. Qu'il soit petit, qu'il soit adolescent ou même adulte, le fait de communiquer ouvre le cœur. Vous pouvez commencer à parler de telle ou telle situation, de quelque chose que vous avez vu, etc. Et puis dévier vers d'autres choses qui peuvent être constructives, qui peuvent amener votre enfant à vous confier des choses, à lui vous demander de prier. Et puis, et je pense que là, vous allez sentir à quel point votre enfant a besoin de vos prières. Mais en plus de vos prières, il a besoin d'une communion avec vous. Il a besoin vraiment d'une exhortation. Et c'est possible de communiquer avec nos enfants de cette façon. Je crois qu'un enfant qui est écouté est un enfant qui devient plus ouvert. Souvent, les parents se plaignent que les enfants ne communiquent plus avec eux parce qu'ils ont leurs copains, ils ont leurs copines, etc. Donc, on a l'impression de perdre la communication, d'être complètement déconnecté, c'est le fait de le dire. Mais vous pouvez aussi, maman,
décidez de vous reconnecter avec votre enfant, de lui demander comment s'est passée sa journée. Vous savez, des fois, ça passe par des choses simples. Si vous, tout de suite, vous allez dans les versets bibliques pour un enfant qui en a tellement entendu, tout de suite, vous lui... Peut-être que ça passera pas. Il faut des fois donner l'instruction avec sagesse. Chaque enfant est différent, chaque personne a sa façon de faire les choses. Moi, je ne peux pas vous dire comment faire, je peux vous dire quoi faire en général, mais comment le faire, cela vous appartient parce que vous connaissez le cœur de votre enfant. Peut-être que parfois votre enfant est dans la peur, peut-être qu'il se sent incompris, peut-être il pense que personne ne l'aime, personne ne l'écoute. Vous savez, souvent, les jeunes, les adolescents, ils ont des problèmes identitaires et ils vivent le rejet avec tout ce que l'on voit sur les réseaux sociaux. Tout est dépeint de façon parfaite. Alors, quand un ado regarde sa vie, il se dit, ben moi, je suis complètement à côté. Donc, parfois, il peut se sentir seul. Et vous savez, Dieu nous appelle, nous, parents, à créer un espace pour le dialogue avec notre enfant. C'est important de savoir discuter avec notre enfant. Alors, j'ai pas de verset concret qui nous montre, qui va illustrer pleinement ce que je suis en train de dire, mais j'aimerais vous lire Deutéronome 6, 6 à 7. Qu'est-ce qu'il est dit ? Et ces commandements que je te donne aujourd'hui seront dans ton cœur. Tu les inculqueras à tes enfants et tu en parleras quand tu seras dans ta maison, quand tu marcheras en chemin, quand tu te coucheras et quand tu te lèveras. Ce verset vraiment nous encourage à avoir de la communication. Dieu parle à Abraham, il lui donne la première instruction qu'il lui donne, c'est de circoncire toute sa maison, d'instruire ses enfants selon les commandements de Dieu, etc. Et il lui dit, tu vas communiquer avec eux et tu vas leur raconter, tu vas leur dire, tu vas les instruire. Vous savez, à cette époque-là, ils avaient même pas la loi, puisque c'était Abraham, c'était pas encore Moïse. Et donc, Abraham, bien sûr, aimait Dieu, avait vécu des choses merveilleuses avec Dieu, avait entendu la voix de Dieu, avait eu Sarah qui avait eu des enfants miraculeusement. Donc, bien sûr qu'Abraham avait des choses à raconter. Abraham avait vraiment une communion avec Dieu et il pouvait inculquer des choses à son enfant. Il pouvait raconter sa jeunesse, il pouvait faire tellement de choses. Et Dieu lui a dit, aie une communication, parle au cœur de ta famille, inculque-leur, raconte-leur des histoires chrétiennes, raconte-leur des miracles que tu as eus. Je paraphrase bien entendu. Mais ce verset nous montre que c'est possible d'avoir une communication. Vous pouvez par exemple dire à vos enfants, mais tu sais ce qui m'est arrivé l'autre jour, bah, j'ai prié, j'ai demandé au Seigneur, j'avais perdu mes clés, Saint-Esprit aide-moi à trouver mes clés, et boum, j'ai trouvé mes clés, ou une autre situation, j'étais au travail et j'avais cette situation, je savais pas quoi faire, j'ai vraiment demandé au Seigneur, et toi, est-ce que tu as déjà vécu des choses comme ça? Il y a tellement de petits chemins qui peuvent nous amener à inculquer les voies de Dieu à nos enfants, ou tout simplement à discuter avec eux, à leur demander s'ils ont des amis, quel a été le meilleur moment de leur journée. Vous savez, c'est ce que nous inculque, c'est ce que nous dit Deutéronome 6, 6 à 7. La communication. Dieu encourage Abraham à avoir de la communication avec sa postérité. Dieu nous montre que la communication quotidienne, naturelle et constante avec ses enfants est quelque chose d'important. Aussi, je viens de le dire, plusieurs fois dans cette exhortation, Proverbe 22, 6, « Instruis l'enfant selon la voie qu'il doit suivre et quand il sera vieux, il ne va pas s'en détourner. » L'instruction biblique passe par des paroles, elle passe par des échanges, elle passe par des conseils. On ne peut pas donner l'instruction biblique en balançant des versets, « Lis ta Bible, est-ce que tu connais tel verset ?»« Faire pleurer votre enfant parce qu'il ne connaît pas le verset. » On ne peut pas être rigide, on ne peut pas le dégoûter des choses de Dieu. Mais ça passe par une communication, par une instruction, par des paroles. Et puis peut-être qu'aujourd'hui, on va commencer la conversation avec des choses banales pour finir avec des choses spirituelles, avec des témoignages ou pas. Peut-être que dans la conversation, il n'y aura rien de spirituel. Mais il y aura quelque chose qui aura été établi entre vous et votre enfant. C'est la communication. Éphésiens 6,4 déclare « Et vous, pères, n'irritez pas vos enfants, mais élevez-les en les dirigeant, en les instruisant selon le Seigneur. » Rien de pire, il n'y a rien de pire que d'instruire un enfant. Parce que parfois, les gens pensent que « instruire » veut dire tout de suite lui mettre plein de versets dans la tête, lui parler que des choses bibliques. Bien sûr que le père doit corriger, il doit instruire, il doit bâtir une relation. Mais ça passe aussi par des choses courantes et normales. Ce que j'essaie de vous dire, c'est que bâtir une communion, peut-être que vous allez être avec un mari qui ne va pas beaucoup à l'église, qui n'est pas très spirituel, vous avez du mal à parler des choses de Dieu parce qu'il n'y comprend rien. N'allez pas ne pas lui parler, couper la communication, lui tourner le dos en disant lui comprend rien à la Bible. Mais vous allez vous mettre à son niveau, vous allez parler de choses simples, de l'amour de Dieu, vous allez l'encourager, vous allez ouvrir la communication. Et de ce fait, vous allez, sans vous en rendre compte, lui communiquer les valeurs bibliques dont il a besoin. Et c'est la même chose pour notre enfant. Nous pouvons leur communiquer les valeurs bibliques. Et peut-être que votre enfant dira « Oh, mais toi, maman, tu dis toujours la Bible. Oh, mais toi, maman, tu es toujours en train de me reprendre. Oh, mais toi, maman, tu es toujours en train de faire ceci, cela. » C'est pour cela que Dieu doit nous donner de la sagesse et véritablement nous montrer comment
instruire nos enfants comment avoir une communication qui édifie. Et peut-être il y aura zéro verset biblique, mais il ou elle va vider son sac sur une situation qui s'est passée à l'école, et vous allez être de bons conseils et ça va lui faire du bien, et que la fois prochaine, il ou elle vous en dira plus, il ou elle reviendra vers vous, et de ce fait, une porte s'est ouverte. Et vous savez, lui, le diable, ce qu'il veut, l'ennemi de Dieu, le tentateur, il veut le contraire. Il veut qu'il y ait une séparation, qu'il n'y ait pas de communication dans les familles, que les gens ne se parlent pas, que chacun soit derrière son écran. L'ennemi veut véritablement qu'il y ait des divisions, des querelles, que les gens aient de l'amertume les uns les autres pour pouvoir brouiller la communication. Parce qu'à partir du moment où, même si vous vivez sur le même toit et que vous êtes isolé par la division, l'ennemi a déjà mis un pied dans notre famille. Et ce n'est pas ce que nous voulons. Nous, mamans, nous voulons vraiment instruire nos enfants selon les voies de Dieu. Parfois, il faut apprendre à donner ce que vous avez à donner et à remettre le reste entre les mains de Dieu. Parfois, il y a des mamans qui voient d'autres mamans dont les fils sont engagés, ils vont à l'église, ils prient, ils louent, ce sont des vrais pasteurs. Et puis, leurs enfants, à eux, ne veulent pas du tout aller à l'église, ils connaissent même pas la Bible, etc. Et ces mamans ont envie de mettre une pression sur leur fils qui avance au ralenti ou qui n'est pas du tout spirituel. Elles ont envie de le secouer. Mais vous savez, Dieu ne fait pas comme ça avec nous. Dieu ne fait pas comme ça avec vous. Certainement que vous êtes plus spirituel que votre sœur, que votre cousine, que votre voisine, qu'une autre sœur à l'église qui vient qu'une fois par mois, qui ne connaît même pas les versets bibliques. L'amour de Dieu est le même pour elle que pour vous. Les bonnes intentions de Dieu sont les mêmes pour vous que pour elle. Et vous ne savez pas dans combien de temps, qu'est-ce que deviendra cette personne. Peut-être que l'Esprit de Dieu va tellement l'utiliser, l'encourager et la relever, qu'elle peut être aussi un grand leader pour la nation, un grand serviteur de Dieu, ou une personne qui va vraiment briller dans la société. Donc, je crois personnellement, tout ça pour vous dire que c'est l'Esprit de Dieu qui change les gens. C'est lui qui les transforme. C'est pour cela que, maman, je vous encourage vraiment à prier pour vos enfants, mais à prier aussi à communiquer, comme le dit le titre de cette exhortation. Il est temps de parler un peu avec votre enfant. J'aimerais vraiment vous dire que la prière est bien, elle est nécessaire. Mais à cela, nous voulons l'assaisonner d'un petit peu de parole. Vous savez, un enfant qui parle est un enfant à qui vous fait confiance. Un enfant avec lequel vous arrivez à parler, c'est vous ouvrez la confiance. Avant de corriger un enfant, parfois il faut écouter ce qu'il a à dire. Et parfois on est tellement en colère en tant que maman, on ne veut pas écouter ce que l'enfant a à dire, on veut directement aller le corriger. Et c'est une erreur. Parfois il faut le laisser s'exprimer. Vous savez, lorsque vous faites une erreur, vous dites à Dieu, Seigneur, j'ai dit cette chose que j'aurais pas dû dire. Est-ce que vous entendez Dieu claquer la Bible et vous sentez dans votre cœur que Dieu n'est pas content, il vous coupe la parole? Non, Dieu vous laisse vous exprimer, vous laisse vous excuser. Peut-être même que vous pensez différemment que la Bible, mais Dieu vous écoute. Et parfois même des choses qui ne nous plaisent pas, il faut savoir les écouter. Avec nos enfants. Les enfants ont besoin de parents présents, pas uniquement des règles, pas uniquement tu ne dois pas, où tu vas, qu'est-ce que tu fais. Moi, je suis un peu comme ça, mais tu vas où, tu rentres quand, etc. Ce n'est pas que des règles que l'enfant a besoin. Bien sûr qu'il a besoin de jalons, il faut vraiment cadrer, recadrer parfois, mais ce n'est pas que ça qui fait l'éducation, c'est aussi la communication. Une maman qui prie doit aussi être une maman qui écoute, c'est important d'écouter. La communication peut empêcher beaucoup de blessures, beaucoup de malentendus, beaucoup d'incompréhensions. C'est important, maman, vraiment de prendre le temps et de communier avec votre enfant, d'essayer de trouver une petite porte de communion, surtout s'il y a eu de la brouille, surtout s'il y a eu des divisions ou s'il y a eu des portes qui ont claqué. Alors peut-être pas tout de suite, mais arrivé à un moment, il va falloir essayer d'ouvrir une petite porte de communication et de temps en temps d'avoir une conversation, de discuter de différentes choses, d'avoir une communion. Et je crois que c'est ce que Abraham faisait de cette façon. Pour ne pas avoir l'air trop religieux, il faut parler, communiquer, parler un peu de tout. Et puis bien sûr, instruire avec votre témoignage, avec la Bible, avec des exemples que vous avez vécu. Et c'est ça qui va construire la foi de votre enfant. C'est ça qui va l'aider à avoir des repères dans la vie, à vivre des situations de foi parce qu'il vous a entendu, parce qu'il connaît votre expérience, votre témoignage. Et c'est ce que Dieu disait à Abraham, raconte-leur, instruis-leur, qu'ils connaissent de génération en génération ce que j'ai fait pour toi, les promesses que je t'ai données, etc. Tu dois en parler à tes enfants et non pas garder cette expérience pour toi. Donc maman, qui mieux que toi peut prier pour ton enfant? Et rappelez-vous que peut-être que votre enfant, il est comme le fils prodigue. N'oubliez pas que le père, alors c'était pas la mère là du coup, mais le père qui représente Dieu, a attendu son enfant
Il a accueilli son enfant et il a tout fait pour restaurer son enfant. Et dans la communion, il nous faut parfois attendre. Parfois, la communication ne vient pas tout de suite, elle vient petit à petit. Il nous faut accueillir l'enfant, c'est-à-dire qu'il nous faut apprendre à l'écouter, pas lui couper la parole, le laisser parler, même si ce qu'il dit parfois, ça n'a ni queue ni tête. C'est pas biblique, il dit des choses qui vous irritent. Laissez-le parler. Et aussi apprendre à restaurer la relation. C'est ce que le père a fait pour le fils prodigue. Il est allé tuer le veau gras. Le veau gras, c'est vraiment pour une personne d'honneur. On tue pas le veau gras comme ça, normalement, pour... on tue vraiment quand on a envie d'honorer quelqu'un. Et c'est ce que Dieu fait. Dieu nous honore même dans nos erreurs. Même lorsque nous revenons vers lui, la Bible dit que si tu confesses tes péchés, il est fidèle et juste pour te pardonner. Et même dans tes péchés, Dieu t'honore. Donc, à ton tour, tu dois aussi, comme le père a fait avec le fils prodigue, savoir restaurer ton enfant, l'honorer, l'encourager. Alors je dis pas que s'il a fait quelque chose de grave, l'encourager à continuer, mais surtout ne pas le condamner et lui dire qu'il fera mieux la prochaine fois, que Dieu l'aime et que Dieu lui pardonne, mais qu'il faut qu'il fasse attention à sa vie. Voilà, maman, qui mieux que toi peut prier pour son enfant? Et je vous encourage toute cette semaine à avoir cette communication avec votre enfant. Et bien entendu, si la porte n'est pas ouverte dans ce sens, eh bien maman, priez. Sachez que vos prières sont efficaces. Sachez que vos prières, vraiment, Dieu les entend. Et peut-être, c'est comme, vous savez, un fruit ou un légume que l'on plante. Sous terre, on ne voit pas, l'œil nu ne peut pas voir ce qui se passe sous terre. Mais quelque chose germe, quelque chose va sortir. Et il en est de même pour vos prières. Peut-être que vous êtes là et vous priez depuis longtemps et vous êtes fatigué, vous baissez les bras. N'oubliez jamais, cette semence qui est tombée en terre ne produira pas un pommier du jour au lendemain, un cerisier. Mais cette semence peut-être prendra du temps, mais cela montre que les racines vraiment sont solides et que ce qui va en sortir sera solide. Donc faites confiance à Dieu dans vos prières. Croyez qu'elles sont efficaces. Priez en langue, priez au nom de Jésus. L'une des prières les plus puissantes et les plus efficaces, c'est de prier la parole de Dieu. Je vous encourage à prier la parole de Dieu parce que la Bible dit que la parole est une épée, c'est un bâton, vraiment, véritablement, c'est un marteau qui brise les situations, qui brise les forteresses, qui brise les situations récalcitrantes, qui redresse. N'abandonnez jamais vos enfants dans la prière. Même une simple prière quotidienne peut véritablement faire la différence. Et même si votre enfant est à des kilomètres, vous pouvez le sauver, le protéger, l'entourer par vos prières, parce que Dieu entend vos prières. Voilà, maman, qui mieux que toi peut prier pour son enfant. Je vous dis à très bientôt, toute cette semaine en rediffusion sur la radio RFE. Amen.

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quand il dit constamment à la congrégation que Jésus doit revenir bientôt afin d'endiguer l'effondrement moral de la société et que le gouvernement est à blâmer et que les autres pasteurs qui ne prêchent pas contre les maux de la société sont à blâmer aussi. Pasteur John, avez-vous quelque chose à dire à Alex ? Quelque chose à dire ? J'ai beaucoup de choses à dire. Par exemple, nous ne savons pas quand Jésus reviendra. Il y a toujours eu dans l'histoire des effondrements culturels pire que celui que nous vivons, de grands changements de la civilisation chrétienne, tel que ce que nous vivons actuellement n'est pas plus apocalyptique, disons, que la destruction de 1000 ans d'histoire chrétienne au Proche-Orient. Je viens de lire « L'histoire perdue du christianisme » de Philip Jenkins il y a quelques mois, et bon sang, tout le monde a besoin de réaliser la souveraineté de Dieu dans le flux et le champ de l'histoire. Quelle chose dévastatrice que la disparition de culture chrétienne entière au Proche-Orient il y a 1000 ans, qui aurait semblé plus apocalyptique que tout ce que nous vivons actuellement. Voilà donc ma première réflexion. Une approche alarmiste de l'eschatologie est généralement naïve sur le plan historique. Par tous les moyens, soyons toujours, toujours, toujours vigilants et attentifs à la venue glorieuse du Seigneur Jésus qui va arriver. Il arrivera soudainement quand le Père l'aura décidé et personne ne pourra le prouver par ses prédictions. Mais ce n'est pas ma pensée principale en répondant à cette question. Je ne pense pas que ce soit vraiment la préoccupation principale de l'auteur de la question. Ma principale préoccupation est, et je suis peut-être coupable de cela moi-même, comment maintenir le bon équilibre entre d'une part le fait de pleurer le péché et la misère du monde qui nous entoure, et d'autre part la joie due à ce que Christ a fait pour nous, à qui il est et à ce qu'il a promis maintenant et pour toujours, et à ce qui va arriver à ce monde en fin de compte. Comment faire la synthèse de tout cela ? C'est le grand défi pour le pasteur et vraiment pour tous les chrétiens, mais surtout pour les dirigeants qui sont chargés de donner le ton à une congrégation. Voici donc quelques réflexions à ce sujet. 1. Quel que soit le degré de pessimisme qu'un pasteur puisse ressentir ou que je puisse ressentir à propos de notre société en tant que chrétien, nous devrions être des optimistes à long terme. Et je pense que les prémillénaristes et les amillénaristes peuvent dire cela avec autant ou plus de confiance que les postmillénaristes, bien que tout le monde puisse le dire dans ces trois camps. Tôt ou tard, Christ va en fait faire irruption dans ce monde et tout remettre en ordre. Il jettera les mauvaises herbes dans les ténèbres extérieures, il établira son royaume et le monde sera rempli de la gloire du Seigneur comme les eaux couvrent la mer et la droiture, la justice et la paix embrasseront tout pour la gloire en Christ. Cela arrive et nous devrions être profondément, profondément confiants et optimistes à ce sujet. 2. Ma deuxième pensée est que nous devons croire en la souveraineté de Dieu telle que la Bible l'enseigne. Comme il est facile de mettre de côté la souveraineté de Dieu tout en se lamentant sur les misères et la méchanceté de ce monde. Dieu est en charge du monde. C'est l'un des grands avantages de lire la Bible dans son intégralité chaque année. Je suis tellement reconnaissant de l'avoir fait pendant quoi 30 ans, je pense. Vous observez la terrible déferlante du mal dans le monde, et la Bible la dépeint mieux que quiconque, la déferlante du mal d'un siècle à l'autre dans le monde. Et vous avez cette perspective biblique, robuste et inébranlable que Dieu est sur son trône et qu'il dirige le monde et que le mal ne triomphe pas et ne triomphera pas. Donc, cette note doit être jouée. La souveraineté de Dieu doit encore et encore être jouée par un pasteur parce que sa congrégation peut finir par ne plus l'entendre, cette note, quand les choses vont mal. 3. Ma troisième pensée est que chaque pasteur devrait être un hédoniste chrétien, qu'il embrasse le terme ou non. Cela signifie qu'il devrait considérer la recherche de la joie en Dieu comme un moyen essentiel pour lui et son peuple de glorifier Dieu en toutes circonstances. Et si c'est essentiel, et j'ai soutenu partout que ça l'est, si c'est un moyen essentiel de glorifier Dieu, alors il faut le mettre en évidence dans son ministère, encore et encore, parce que les gens ont tendance à s'éloigner de la joie en Christ lorsque les circonstances deviennent sombres. Ce que nous faisons tous, et les pasteurs en sont chargés. Aidez votre congrégation à ne pas s'éloigner de la joie en Christ dans les pires moments. La joie en Christ dans ces circonstances est ce qui glorifie Christ.

0: c'est l'essence de l'hédonisme chrétien. 4. Ma quatrième pensée, qui est très liée à la troisième, et pourtant, je pense qu'elle mérite une attention particulière. 2 Corinthiens 6:10 dit « Comme attristés, et pourtant nous sommes toujours joyeux ». En d'autres termes, quelle que soit la gravité de la situation, alors que la tristesse s'accumule sans cesse, néanmoins, il y aura toujours une réjouissance chrétienne. Les pasteurs ont le devoir d'aider leurs fidèles à comprendre cette phrase, à la vivre, à voir pourquoi elle est là et à la modeler pour eux. Bien sûr, que personne ne se méprenne, bien sûr, nous pleurons avec ceux qui pleurent. Nous gémissons devant la méchanceté de nos villes. Si nous ne le faisons pas, nous sommes coupables. Mais dans tous nos pleurs, tous nos gémissements, il y a une joie indomptable. Si ce n'est pas le cas, alors la Bible délivre un faux message et notre évangile n'est pas triomphant. 5. Et peut-être une cinquième et dernière pensée pour les pasteurs tirée de Hébreux 13, 17. Il est dit que les pasteurs veillent sur votre âme, c'est-à-dire qu'ils veillent sur le troupeau dont ils ont la charge. Et il est dit ensuite qu'ils le fassent avec joie et non en gémissant, ce qui ne vous serait d'aucun avantage pour la congrégation. Ce que les pasteurs devraient comprendre de cette phrase, Hébreux 13, 17, c'est que s'ils s'acquittent de leur tâche de prédication et de soins pastoraux en gémissant et en adoptant une attitude morose à cause de l'état du monde, cela ne sera d'aucune utilité pour la congrégation. Un pasteur morose produit une congrégation malade. Prions donc pour nos pasteurs et pour nous-mêmes. 1. Que Dieu fasse d'eux et de nous des optimistes à long terme. 2. Qu'il fasse de nous des amoureux de la souveraineté de Dieu. 3. Que nous soyons totalement engagés dans la vérité que Dieu est le plus glorifié en nous lorsque nous sommes le plus satisfaits en lui. 4. Que nous soyons soutenus et que notre pasteur soit soutenu par la réalité de la tristesse, mais toujours de la joie. Et enfin, 5. Prions pour que nous et lui, le pasteur, soyons profondément engagés à remplir notre ministère avec joie afin de construire une église saine au milieu d'un effondrement culturel et non une église morose et malade qui ne contribue en rien à la solution.
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Philippiens chapitre 1. Salutations. Nous, Paul et Timothée, nous sommes les serviteurs du Christ Jésus. Nous écrivons à tous ceux qui appartiennent à Dieu grâce au Christ Jésus, à leurs responsables et à leurs diacres, et qui se trouvent tous à Philippe. Que Dieu notre Père et le Seigneur Jésus-Christ vous bénissent et vous donne la paix. Paul remercie Dieu. Chaque fois que je pense à vous, je remercie Dieu. Chaque fois que je prie pour vous tous, je prie avec joie, parce que vous m'avez aidé à répandre la bonne nouvelle depuis le premier jour jusqu'à maintenant. Je suis sûr d'une chose. Dieu qui a commencé en vous un si bon travail va le continuer jusqu'au bout, jusqu'au jour où le Christ Jésus viendra. J'ai bien raison d'avoir ces sentiments-là pour vous tous, parce que je vous porte dans mon cœur. En effet, vous participez tous au don que Dieu m'a fait. Aujourd'hui où je suis en prison, comme hier, quand je défendais la bonne nouvelle et quand je la répandais avec force. Oui, Dieu sait que je dis la vérité. Je vous aime tous avec la tendresse du Christ Jésus. Voici ma prière pour vous. Je demande que votre amour grandisse de plus en plus, qu'il vous aide à voir clair et à comprendre les choses parfaitement. Alors, vous pourrez juger ce qui est le mieux, et le jour où le Christ viendra, vous serez purs et sans défaut. Avec l'aide de Jésus-Christ, votre vie sera remplie d'actions justes pour la gloire et la louange de Dieu. La bonne nouvelle se répand. Frères et sœurs chrétiens, je veux vous dire une chose. En réalité, ce qui m'est arrivé a servi à faire avancer la bonne nouvelle. En effet, tous les fonctionnaires du gouverneur et tous les autres savent maintenant que je suis en prison parce que je sers le Christ. Presque tous les chrétiens, en voyant que je suis en prison, ont une plus grande confiance dans le Seigneur. Alors ils ont deux fois plus de courage pour annoncer sans peur la parole de Dieu. Certains annoncent le Christ avec un cœur bon, ils le font par amour. Ils savent que je suis en prison pour défendre la bonne nouvelle. Mais d'autres le font par jalousie. Ils veulent s'opposer à moi et ils annoncent le Christ pour passer les premiers. Leurs raisons sont malhonnêtes et de cette façon, ils pensent rendre plus dure ma vie en prison. Leurs intentions peuvent être droites ou tordues, peu importe. En tout cas, ils annoncent tous le Christ. C'est pourquoi je suis dans la joie et je me réjouirai encore. En effet, le résultat, je le connais. Je serai sauvé par votre prière et avec l'aide de l'Esprit de Jésus-Christ. Je désire que cela arrive et je l'espère vivement. Je ne le regretterai pas, au contraire, je garde une grande confiance. Aujourd'hui comme toujours, on verra en moi que le Christ est grand, soit par ma vie, soit par ma mort. Oui, pour moi, vivre, c'est le Christ, et si je dois mourir, j'y gagne. Mais si en continuant à vivre, je peux faire un travail utile, je ne sais pas quoi choisir. Je suis tiré des deux côtés. J'ai envie de quitter cette vie pour être avec le Christ, et c'est en effet beaucoup mieux. Mais rester sur la terre, c'est plus utile à cause de vous. C'est pourquoi je sais que je vais rester, j'en suis sûr. Je serai auprès de vous tous pour vous aider à faire des progrès et à croire avec joie. Ainsi, quand je reviendrai chez vous, vous serez encore plus fiers à cause de moi, dans le Christ Jésus, le combat pour la bonne nouvelle. Mais vivez comme la bonne nouvelle du Christ le demande. Ainsi, si je viens, je vous verrai, et si je ne viens pas, j'entendrai parler de vous. Alors, je saurai que vous restez solides, très unis entre vous, et que vous luttez ensemble et d'un même cœur pour garder la foi que la bonne nouvelle apporte. Je saurai aussi que vous n'avez pas peur de vos ennemis. Pour eux, c'est la preuve qu'ils sont perdus. Pour vous, c'est la preuve que vous êtes sauvés, et cela vient de Dieu. C'est lui qui vous a donné non seulement de croire au Christ, mais encore de souffrir pour lui. En effet, nous luttons ensemble, vous et moi. Autrefois, j'ai lutté sous vos yeux et je continue à lutter, vous le savez.

La météo pour ce dimanche 10 mai, temps à nouveau instable, lourd et humide, avec du vent et de fréquentes averses orageuses sur une grande partie du pays. Les températures pour ce dimanche matin, 12 degrés pour Cherbourg, Brest, Lille et Strasbourg, 13 degrés pour Toulouse, 14 à Paris et Lyon, 14 également pour Bordeaux et Biarritz, 15 degrés pour Marseille, Nice et 16 degrés pour Ajaccio. Et pour ce dimanche après-midi, dans la moitié nord, entre 14 et 21 degrés, il fera 14 degrés sur la Bretagne et la Normandie, 17 sur les Hauts-de-France, la Bourgogne, 18 sur la région parisienne, 21 sur le Grand Est. Dans la moitié sud, entre 18 et 21 degrés. Il fera 18 degrés sur la vallée du Rhône, 19 en Corse, 19 à 20 degrés le long de la Méditerranée, 21 en Occitanie, 21 également pour la Nouvelle-Aquitaine.

Bonjour, bonjour à tous. À la une, le drame de Sarreguemines. Le rectorat de Nancy Metz a confirmé hier que la petite Sarah, 9 ans, retrouvée morte chez elle en octobre dernier, a bien été victime de faits graves de harcèlement scolaire, moqueries répétées sur son poids, vols et coups. Les conclusions ont été transmises au parquet. L'ultra-droite n'a pas défilé à Paris. Le Conseil d'État a confirmé l'interdiction hier de la marche du comité du 9 mai. 9 personnes ont été placées en garde à vue pour participation à un groupe violent. La contre-manifestation antifasciste avait, elle, aussi été interdite. Du côté du Nord, à Plaisant, le maire sans étiquette de Oisier, Steve Banche, a été agressé avant-hier en marge du 8 mai par un homme mécontent de ne pas avoir obtenu de logement social. L'élu souffre de luxation de l'épaule et de blessures au visage. L'agresseur a été placé en garde à vue. Sur le plan politique à présent, Florent Philippot, président des Patriotes, a annoncé hier sa candidature à la présidentielle 2027. Le souverainiste défend une sortie de l'Union européenne et de l'OTAN. Il dit pouvoir réunir cette fois-ci les 500 parrainages d'élus contre un seul en 2022. Et également, Emmanuel Macron a ravivé hier la flamme du soldat inconnu sous l'Arc de Triomphe. C'était son dernier 8 mai à l'Élysée, à un an de la fin de son quinquennat. À noter aussi, la pression ne relâche pas à la pompe. Le gazole se négocie autour de 2,20€ le litre, près de 50 centimes de plus qu'en février. Sur un fond d'un baril repassé au-dessus des 111$. Et enfin, côté culture... Dernière heure pour tenter sa chance au Festival de Cannes. Les inscriptions au tirage au sort des places se ferment ce soir à 18h. La 79e édition s'ouvrira mardi avec la Vénus électrique de Pierre Salvodari. C'était votre flash information. Passez un bon dimanche à toutes et à tous. Bonjour, bonjour à tous, à tout seigneur, tout honneur. Le Paris Saint-Germain a validé cette semaine son billet pour une deuxième finale consécutive de la Ligue des Champions, mardi à l'Allianz Arena. Les Parisiens ont décroché un nul 1-1 face au Bayern de Munich, suffisant pour s'imposer 6-5 sur l'ensemble des deux matchs après le spectaculaire 5-4 du Parc des Princes. Ousmane Dembélé a marqué dès la troisième minute. Rendez-vous le 30 mai à Budapest face à Arsenal. Également cette semaine, côté NBA, énorme performance de Victor Wembanyama. Le pivot français a planté 39 points, capté 15 rebonds et signé 5 contres dans la victoire 115-108 des San Antonio Spurs sur le parquet de Minnesota. Une ligne statique qui le hisse aux côtés des légendes O'Neal et Abdul Jabbar également. Les Spurs mènent 2-1 en demi-finale de Conférence Ouest. En cyclisme, le Tour d'Italie a souri à la France. Vendredi, Paul Magnif, 22 ans, remporté la première étape au sprint en Bulgarie, qui s'est emparé du maillot rose, devenant le premier coureur tricolore à le remporter depuis 3 ans. La Ligue 1, c'est d'ailleurs RC Lens, vainqueur 1-0 du FC Nantes vendredi, sécurise sa place en Ligue des Champions. Les Canaries sont officiellement relégués en Ligue 2. La Coupe de France connaît son affiche Lens-Nice le 22 mai au Stade de France. Et puis enfin, à 8 jours du début des qualifications de Roland-Garros, 14 tricolores sont assurés du tableau principal, dont Arthur Fils et Loïs Boisson. C'est la fin de cette édition. Passez un bon dimanche à toutes et à tous.

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1: Dieu a prévu et désire pour nous ce que la vie peut nous apporter de meilleur. Il s'attend à ce que nous empruntions le chemin de l'obéissance.
2: Bonjour, les ministères En Contact, en collaboration avec Radio Espoir, vous présente l'enseignement biblique de Charles Stanley. Avez-vous déjà pensé à la complexité du projet de construction d'une usine? Je suis certain qu'aucun entrepreneur ne commencerait une tâche d'une telle ampleur sans d'abord étudier attentivement les plans de l'architecte. Et cela, bien avant que la première pièce d'équipement n'arrive sur le chantier. Même après le début des travaux, le contremaître doit constamment consulter ses plans pour s'assurer que le projet se déroule comme prévu. De la même façon, il est crucial que les croyants étudient sans relâche la parole de Dieu pour qu'ils puissent vivre selon le plan que Dieu a préparé d'avance pour leur vie. Restez avec nous alors que Charles Stanley nous donne un enseignement sur l'école de l'obéissance à l'émission En Contact.
1: Il n'est pas toujours facile d'obéir à Dieu, mais il est toujours sage de le faire. Et, de la première à la dernière page de la Bible, il est intéressant de constater que Dieu nous appelle continuellement à lui obéir. Il en va de notre intérêt de comprendre à quel point l'obéissance est importante à ses yeux. J'aimerais vous entraîner avec moi à un survol des Écritures afin que nous puissions vérifier ce que Dieu nous promet lorsque nous faisons preuve d'obéissance. J'aimerais que nous puissions étudier ensemble comment obéir à Dieu et comment transformer cette obéissance en habitude. Car Dieu ne se contente pas d'une obéissance occasionnelle. Lorsque nous sommes en mesure de développer un esprit d'obéissance continuelle, nous découvrons avec plaisir qu'une grande partie de notre stress disparaît de nos vies. Pourquoi? Parce qu'à force de pratiquer l'obéissance, vous connaîtrez les voies, la volonté et le but du Seigneur. Aussi, en vous engageant à obéir à Dieu, beaucoup de décisions autrefois angoissantes deviennent faciles à prendre. Je veux aujourd'hui vous enseigner les rudiments de l'école de l'obéissance. Ouvrons nos Bibles dans les pages de Deutéronome, chapitre 28, versets 1 et 2. « Si tu obéis à la voix de l'Éternel, ton Dieu, en observant et en mettant en pratique tous ces commandements que je te prescris aujourd'hui, l'Éternel, ton Dieu, te donnera la supériorité sur toutes les nations de la terre. Voici toutes les bénédictions qui se répandront sur toi et qui seront ton partage lorsque tu obéiras à la voix de l'Éternel, ton Dieu. » Et dans les 12 versets suivants, l'auteur énumère plusieurs bénédictions de Dieu. Maintenant, allons dans le livre d'Ésaïe, chapitre 1er, versets 18 à 20. Dans ce passage, le prophète Ésaïe parle à ceux qui ne croient pas. « Venez, plaidons, dit l'Éternel. Si vos péchés sont comme le cramoisi, ils deviendront blancs comme la neige. S'ils sont rouges comme la pourpre, ils deviendront comme la laine. Si vous avez de la bonne volonté et si vous êtes dociles, vous mangerez les meilleures productions du pays. Mais si vous résistez et si vous êtes rebelles, vous serez dévorés par le glaive, car la bouche de l'Éternel a parlé. » Si nous obéissons à Dieu, il nous bénira. Rappelons-nous de cela. Il est impossible d'obéir à Dieu sans recevoir de bénédiction, car Dieu a décidé de bénir l'obéissance. Nous, ses enfants, serons bénis et encore bénis alors que nous marchons dans ses voies et selon sa volonté. Maintenant, comment pouvons-nous définir l'obéissance? L'obéissance consiste à accomplir la volonté de Dieu à sa manière et au moment qu'il a choisi. Il s'agit donc de faire ce qu'il demande, quand il le demande et comme

Il y a l'école de l'obéissance. Je peux vous dire qu'après toutes ces années, j'ai appris que l'obéissance est un processus. Ce n'est pas un état auquel nous parvenons en un clin d'œil. Mais j'ai acquis une certitude, non seulement en lisant les Écritures et en observant comment Dieu travaille dans la vie des personnages de la Bible, mais également en observant comment il a travaillé dans la vie des gens qui lui ont obéi ou désobéi. Nous pouvons tirer de précieuses leçons en observant les gens qui nous entourent et les conséquences de leurs actions. Lorsque nous étudions la vie des gens qui obéissent à Dieu, nous pouvons parfois sentir la souffrance, les peines et les tracas, mais nous pouvons également nous rendre compte des bénédictions. Toutefois, dans la vie des gens rebelles aux voies de Dieu, on peut certes observer parfois l'abondance, la richesse, le prestige et la gloire, car les conséquences de la désobéissance ne sont pas toujours immédiates. Mais elles finissent toujours par se produire à un moment donné. La conséquence de la désobéissance pour le croyant est la discipline et la main de Dieu qu'il corrige. La conséquence de la désobéissance pour ceux qui ne croient pas est la punition de Dieu. Si je n'étais pas chrétien, je peux imaginer pourquoi ce qui précède, c'est-à-dire les promesses de Dieu et tout ce qui va avec, ne m'intéresserait pas tellement. Mais lisons ensemble l'Épître de Paul aux Romains chapitre 2, versets 8 et 9. Il aurait peut-être plus d'effet. Mais l'irritation et la colère à ceux qui, par esprit de dispute, sont rebelles à la vérité et obéissent à l'injustice. Tribulation et angoisse sur toute âme d'homme qui fait le mal, sur le juif premièrement, puis sur le grec. Si je regardais les Écritures en n'étant pas croyant et que la curiosité me poussait à me demander « À quoi puis-je m'attendre de Dieu selon la Bible ?» Voici une réponse que je pourrais obtenir. Si vous êtes rebelle, attendez-vous au châtiment de Dieu. Attendez-vous à perdre beaucoup. Attendez-vous à manquer toutes les bénédictions que Dieu vous avait réservées si vous aviez fait confiance à Jésus-Christ comme votre sauveur personnel. Mais pour ceux et celles qui croient en lui, qui désirent marcher dans ses voies et qui se sont engagés à lui obéir, peu importe les circonstances, la vie sera fructueuse. Cela ne veut pas dire que le croyant n'expérimentera jamais la souffrance, la douleur et les peines. Les croyants peuvent également connaître ces malheurs. Mais voici la différence. Le croyant réagit en sachant que Dieu les permet, car il a un objectif précis en tête. Et lorsque nous savons retirer la leçon des circonstances, lorsque, malgré tout, nous continuons à obéir à Dieu, nous sommes bénis en retour avec ce que Dieu peut nous accorder de meilleur. Aussi, comment pouvons-nous apprendre à obéir? Premièrement, nous devons avoir confiance en Dieu. Comment pourrions-nous obéir à un Dieu en qui nous n'avons pas confiance? Impossible. Et j'irais même jusqu'à dire que la désobéissance est souvent la preuve d'un manque de confiance en Dieu. Je sais ce que Dieu a dit, mais du moment que vous ajoutez un « mais » à ce que Dieu a dit, soyez assurés que vous faites fausse route, car Dieu ne fait aucune promesse qu'il ne veut ou ne peut pas tenir. Je dois donc, premièrement, lui faire confiance. J'aimerais maintenant vous indiquer deux versets des Écritures qui nous sont familiers et que nous citons souvent. Ils figurent certainement parmi mes citations préférées. Proverbe 3, versets 5 et 6. « Confie-toi en l'Éternel de tout ton cœur et ne t'appuie pas sur ta sagesse. Reconnais-le dans toutes tes voies et il aplanira tes sentiers. » Cela signifie que Dieu ne se trouve pas seulement quelque part là-haut, mais il est également actif dans notre vie. Nous devons donc le reconnaître sur notre chemin et lui obéir. Avez-vous remarqué l'ordre de la première phrase? Dieu n'a pas dit « Obéis-moi et ensuite fais-moi confiance », mais « Confie-toi en l'Éternel de tout ton cœur
et ne t'appuie pas

0: sur ta sagesse. Certaines des voies de Dieu dépassent notre compréhension et vont au-delà de notre sagesse. Aussi, lorsque nous lui obéissons, que fait-il? Il aplanit nos sentiers. Si nous voulons obéir à Dieu, nous devons savoir qui il est. Il est le souverain maître de l'univers. Je dois être convaincu qu'il est digne de confiance et fiable. Il ne fait aucune promesse qu'il ne peut tenir. Dans l'Épître aux Hébreux, chapitre 13, verset 8, il est écrit « Jésus-Christ est le même hier, aujourd'hui et éternellement. Aussi, s'il reste le même, je peux me fier à lui. Le Dieu Tout-Puissant est fidèle. » Si nous tentons d'appliquer le Proverbe 3, versets 5 et 6 à notre vie, est-ce que nous pouvons conclure que notre vie sera caractérisée par l'obéissance? Et si c'est le manque de confiance en Dieu qui nous empêche d'obéir, que pouvons-nous faire? C'est très simple. Faites ce que Dieu vous demande et cherchez à évaluer les résultats. En effet, si vous êtes fin observateur et vraiment honnête envers vous-même, vous verrez les résultats de la confiance ou du manque de confiance en Dieu. Vous apprendrez vite que, lorsque vous faites confiance et que vous obéissez à Dieu, il ne vous reste qu'à attendre ses bénédictions. À l'inverse, si vous ne lui faites pas confiance, vous manquerez ses bénédictions. Simple, n'est-ce pas? Comment alors apprendre à faire confiance à Dieu? Faites ce qu'il demande. Et si vous trébuchez et tombez, observez les conséquences. Vous comprendrez vite que la meilleure et la plus sage stratégie consiste toujours à lui faire confiance. La leçon numéro 1 à l'école de l'obéissance est donc celle-ci. Faites confiance à Dieu, car il est fidèle et fiable. Dieu est fidèle par nature. C'est son caractère. Nous pouvons donc nous appuyer sur lui. La deuxième leçon à l'école de l'obéissance est celle-ci. Nous devons apprendre à espérer en l'Éternel. Regardons le psaume 27. Nous allons étudier un verset qui est spécialement approprié dans le monde d'aujourd'hui, caractérisé par la rapidité. Nous voulons tout avoir et tout de suite. Nous n'aimons pas attendre. Mais que dit le verset 14? Espère en l'Éternel, fortifie-toi et que ton cœur s'affermisse. « Espère en l'Éternel. » Remarquez la phrase du milieu. « Fortifie-toi et que ton cœur s'affermisse. » Nous devons parfois être forts, courageux et fermes, car il arrive que tout en nous exige d'avoir tout immédiatement. Mais dans notre esprit, nous savons que ce n'est pas le bon temps. Nous devons attendre l'ordre de l'Éternel avant d'agir. Parfois, il arrive que nous devions prendre une décision, mais nous ne savons que faire. Soudain, quelqu'un nous dit « Fais-le maintenant, car c'est le conseil du monde. » Or, les Écritures nous mettent en garde et expliquent bien que, si l'on ignore quoi faire et comment réagir face à une situation, nous devons espérer en l'Éternel pour qu'il nous indique la marche à suivre. Revenons au psaume 27, verset 14. Espère en l'Éternel, pour qu'il nous donne ses instructions. Fortifie-toi et que ton cœur s'affermisse. Pourquoi a-t-il dit cela? Parce que souvent nous avons peur de manquer quelque chose, de perdre quelque chose, d'être laissés pour compte. Alors nous nous dépêchons d'agir. Cependant, Dieu nous exhorte à affermir nos cœurs, à être courageux, à nous fortifier, à demeurer ferme et à ne pas agir avant qu'il nous le dise. Tournons maintenant, si vous le voulez, au psaume 62 et lisons ensemble les versets 2 à 9. Oui, c'est en Dieu que mon âme se confie. De lui vient mon salut. Oui, c'est lui qui est mon rocher, mon salut, ma haute retraite. Je ne chancellerai guère. Jusqu'à quand vous jetterez-vous sur un homme? Chercherez-vous tous à l'abattre? Comme une muraille qui penche, comme une clôture qu'on renverse, Ils conspirent pour le précipiter de son poste élevé. Ils prennent plaisir au mensonge. Ils bénissent de leur bouche et ils maudissent dans leur cœur. Oui, mon âme, confie-toi en Dieu, car de lui vient mon espérance. Oui, c'est lui qui est mon rocher, mon salut, ma haute retraite, je ne chancellerai pas. Sur Dieu repose mon salut, ma gloire, le rocher de ma force, mon refuge est en Dieu. En tout temps, peuple, confiez-vous en lui, répandez vos cœurs en sa présence. Dieu est notre refuge. Il est parfois terrifiant d'attendre lorsque nous savons que nous allons perdre. Il est désagréable de patienter alors que quelqu'un nous presse en nous disant « Qu'est-ce que tu attends? Dépêche-toi !» Mais notez bien ceci. Lorsque Dieu vous dit d'espérer en lui avant de vous décider ou d'agir, si vous lui obéissez, il vous protégera. Dieu est un refuge, une forteresse et un bouclier. Il vous protégera, il veillera sur vous, il prendra soin de vous. Lorsque vous espérez en Dieu, vous êtes en sécurité, plus que partout ailleurs. L'espérance en Dieu est notre protection. Mais si nous agissons avant le moment fixé par Dieu, nous nous causons des problèmes. Or, Dieu nous laisse nous tromper et tomber afin que nous apprenions de nos erreurs. Nous réalisons ainsi que nous devons faire les choses à sa façon si nous voulons avoir du succès dans nos entreprises. Apprendre à obéir à Dieu constitue la leçon absolument essentielle des Écritures. Et de la première à la dernière page de la Bible, il nous dit qu'il nous bénira. Il nous demande de lui faire confiance et de lui obéir, comme dans le psaume 31, verset 20. « Oh, combien est grande ta bonté, que tu tiens en réserve pour ceux qui te craignent, que tu témoignes à ceux qui cherchent en toi le refuge, à la vue des fils de l'homme. » Dieu a de grandes bénédictions pour ceux qui se confient en lui. Crois en lui et espère en lui. La troisième leçon est d'apprendre à méditer la parole de Dieu. Si je veux comprendre la pensée de Dieu, que dois-je faire? Lire sa parole, c'est-à-dire la Bible. De même, si je désire savoir comment agir dans une situation particulière, je dois me plonger dans la parole de Dieu et prier que Dieu me parle à travers elle. Rappelons-nous ceci. Dieu a promis de nous indiquer sa volonté en toutes circonstances. Il assume ses responsabilités et s'engage à diriger nos vies, car il a un plan bien déterminé pour chacune d'elles. Il nous réserve donc ce qu'il y a de meilleur, et il nous indiquera la marche à suivre à condition de méditer sa parole. Un de mes passages préférés des Écritures est Josué chapitre 1, les versets 6 à 8. Dieu donne ses consignes à Josué, puisque c'est lui qui commande depuis la mort de Moïse. Autrefois général de l'armée, il est maintenant chef de la nation juive. Et connaissant à l'avance les questionnements, les craintes et les incertitudes de Josué, Dieu l'exhorte. Fortifie-toi et prends courage, car c'est toi qui mettras ce peuple en possession du pays que j'ai juré à leur père de leur donner. Fortifie-toi seulement et aie bon courage, en agissant fidèlement, selon toute la loi que Moïse, mon serviteur, t'a prescrite, ne t'en détourne ni à droite ni à gauche, afin de réussir dans tout ce que tu entreprendras. En ce temps-là, le peuple de Dieu ne disposait que de la loi de Moïse. En revanche, nous, nous avons accès à toutes les Écritures. Écoutez ce que Dieu dit. Verset 8. Que ce livre de la loi ne s'éloigne point de ta bouche. Médite-le jour et nuit pour agir fidèlement, selon tout ce qui est écrit. Car c'est alors que tu auras du succès dans tes entreprises, c'est alors que tu réussiras. Quel est le message de Dieu? Josué, je veux que tu réussisses ta vie. Tu auras du succès et tu seras prospère si tu m'écoutes très attentivement et si tu m'obéis en toutes circonstances. Ne te détourne ni à droite, ni à gauche, et tu réussiras. Médite ma loi, jour et nuit, pour agir fidèlement selon tout ce qui est écrit. Obéir à Dieu ne signifie nullement que je peux choisir où et quand je veux bien lui obéir. Cela ne veut pas dire non plus que je dispose d'un éventail de choix. Dieu ne m'a jamais dit « Voici les options, laquelle choisis-tu ? » Non, Dieu est très précis lorsqu'il s'adresse à nous. Mais j'aimerais quand même clarifier ce que je viens de dire. Dieu ne s'intéresse pas spécialement aux petites choses, comme la couleur des bas ou de la chemise que je vais porter. En d'autres mots, Dieu nous laisse certaines libertés. Mais il s'intéressera aux moindres détails des décisions qui affectent directement son plan pour nos vies. Souvenez-vous que Dieu nous réserve ce qu'il y a de meilleur et désire que nous l'obtenions. Il veut réellement que nous déballions chaque cadeau qu'il a soigneusement préparé pour nous. Mais comment pouvons-nous les recevoir si nous négligeons sa parole, et comment allons-nous la connaître si nous ne la lisons pas et si nous la méditons pas? Tournons dans le psaume 119 et regardons un verset bien connu, le verset 105. « Ta parole est une lampe à mes pieds et une lumière sur mon sentier. » Si nous voulons marcher sans trébucher, nous devons lire la parole et la méditer sans arrêt. Nous devons espérer en elle afin qu'elle nous dirige au bon endroit. Dieu nous indique habituellement, étape par étape, comment procéder. Il n'est aucunement tenu de nous révéler le résultat final. C'est pourquoi il est impossible de marcher dans l'obéissance avec une Bible fermée. Ce serait comme marcher dans une forêt par une nuit obscure sans pile dans notre lampe de poche. Une lampe de poche n'est guère utile si vous n'avez plus de pile. Une Bible n'est guère utile si elle ramasse la poussière sur l'étagère de votre bibliothèque. À quoi sert-elle si on ne la lit pas et si on n'y réfléchit pas? Dieu nous commande de méditer sa parole jour et nuit, c'est-à-dire d'apprendre les voies de Dieu. Et je vais vous confesser une chose. Une de mes plus grandes bénédictions a été d'étudier minutieusement la parole de Dieu dans l'Ancien Testament et de découvrir comment Dieu a travaillé dans la vie d'Abraham, de Joseph, de David, de Daniel ou du prophète Ésaïe. Ou d'étudier le Nouveau Testament et d'examiner comment Dieu a travaillé dans la vie de Paul, de Pierre, des disciples et de toutes les autres personnes mentionnées. Les principes que Dieu utilisait alors sont les mêmes qu'il utilise aujourd'hui. Certains se demandent ce que j'entends par « méditer ». « Méditer » signifie lire et demander à Dieu de parler à votre cœur et de lui répondre en priant et en le remerciant de vous avoir fait comprendre ce qu'il disait dans sa parole. Et si vous devez prendre une décision, lisez la parole de Dieu. Vous allez découvrir un verset qui vous interpellera. Il contiendra la réponse à votre question. Si la Bible vous est parfaitement inconnue, si vous ne l'avez jamais lue, et si personne ne vous a montré comment la lire, vous ne pourrez pas comprendre ce qu'elle dit. Vous ne ferez que l'admirer sur votre étagère. Aussi, pour la comprendre, commencez par l'ouvrir et lisez-la. Vous vous direz certainement que vous n'y comprenez rien. C'est une réaction normale. Nous demandons tous à Dieu de nous éclairer sur certains passages. Et si l'on persiste, Dieu nous en révélera la signification. Parfois, Dieu vous indiquera un verset ou un passage spécifique des Écritures. Pourquoi? Parce qu'il veut le graver dans votre cœur pour vous aider à comprendre ce qu'il veut vous dire. Il nous indique sa volonté de cette façon et il nous explique comment l'accomplir. Rappelez-vous cependant qu'il arrive parfois que sa volonté aille à l'encontre de la logique humaine. Vous serez alors libre de décider de lui obéir ou non. Par ailleurs, souvenez-vous également que le Saint-Esprit vit en nous et nous guide. Il est notre lumière. Nous n'avons plus à marcher dans l'obscurité. La parole de Dieu est comme une boussole. Elle nous indiquera le chemin à suivre. Il n'existe pas une seule question à laquelle la Bible ne peut répondre. Bien sûr, Il se peut que la situation à laquelle vous êtes confronté ne soit pas exprimée exactement de la même manière dans la Bible. Mais vous pourrez toujours trouver la réponse que vous cherchez. Alors, n'oubliez pas, si nous désirons apprendre l'obéissance, nous devons apprendre à méditer la parole de Dieu.
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Ça fait plusieurs années que je travaille chez Portes Ouvertes et que je vois les chiffres du nombre de chrétiens tués dramatiquement élevés en Afrique subsaharienne. On a malheureusement tendance à s'habituer à ces chiffres de façon franchement un peu fataliste. Et pour moi, c'est une folie. Comme si c'était normal, c'est loin, et puis là-bas, il y a beaucoup de terrorisme. Non, c'est pas normal de voir autant d'hommes et de femmes tués inlassablement depuis plusieurs années. Alors, il y a des témoignages qui viennent me réveiller brutalement, qui me ramènent à cette réalité. Clem, il y a des hommes, des femmes, des enfants, tes frères et tes sœurs dans la foi qui sont pourchassés parce qu'ils aiment Jésus-Christ comme toi. Typiquement, ce témoignage, elle s'appelle Sarah. Elle avait environ le même âge que moi le jour où il y a eu une attaque dans son village au Cameroun. Ce jour-là, Sarah, elle venait d'accoucher et voilà ce qu'elle nous dit. J'ai simplement pris mon bébé dans mes bras et j'ai couru, même si j'avais encore mal et que je venais d'accoucher. J'ai sauté le mur à l'arrière de la maison et j'ai couru vers le buisson. Je n'arrive même pas à imaginer comment c'est physiquement possible de s'enfuir en courant alors qu'on vient d'accoucher. Heureusement, Sarah et sa fille Adi ont survécu. Mais franchement, quel traumatisme! Des Sarah, il y en a beaucoup en Afrique subsaharienne. Elles n'ont pas toutes la même histoire, mais elles doivent affronter chaque jour la crainte d'être attaquées par des terroristes. Et peu importe que ce soit le jour de leur mariage ou de la naissance de leur enfant, quand l'extrémisme sévit, il sévit. Voici les régions où les chrétiens subissent des violences de la part des extrémistes islamiques en Afrique subsaharienne. Le Nigeria en fait partie. En 2021, il est classé en 9e position de l'index mondial de persécution des chrétiens, un classement où les chrétiens sont le plus persécutés dans le monde. D'ailleurs, la République démocratique du Congo, le Mozambique et le Burkina Faso font également partie de cet index. On a constaté que le nombre de chrétiens tués dans le monde a augmenté de 60% en 2020. Eh bien, 90% de ceux qui ont été tués l'ont été en Afrique subsaharienne. Alors oui, en Afrique subsaharienne, on peut parler d'un incontrôlable foyer du terrorisme qui brûle de plus en plus fort. Et c'est d'ailleurs comme cela que l'on a présenté ces informations à des journalistes. On leur a montré cette vidéo tournée au Nigeria, que vous avez peut-être déjà vue sur notre chaîne YouTube ou si vous êtes abonné à notre newsletter.

0: Quand je pense aux chrétiens d'Afrique subsaharienne, eh bien je pense aux amis du prophète Daniel qui ont été jetés dans la fournaise au milieu des flammes. Pourquoi ? Parce qu'ils voulaient rester fidèles à leurs convictions religieuses. Eh bien non seulement la fournaise, elle ne les consumait pas, mais en plus de cela, il y avait quelqu'un d'autre qui les accompagnait dans cette fournaise, qui les aidait. Ils n'étaient pas seuls. Jésus-Christ est avec chacun de ses enfants qui souffrent dans la fournaise. Et vous savez quoi ? Eh bien sa présence, elle se manifeste aussi par notre présence aux côtés de nos frères et sœurs persécutés. Portes ouvertes avec ses partenaires, essaie d'apporter un soutien à la fois sur les plans économiques, social, émotionnel, physique et spirituel. Voici quelques témoignages qu'on a récoltés auprès d'une équipière située en Afrique de l'Ouest.
1: Je peux parler de Marie. Elle, c'est une veuve de 37 ans à l'extrême nord du Cameroun. Alors, son mari a été tué en août dernier. Il y avait une attaque dans leur village. Ils étaient quelques 6 hommes. Tout juste à côté de l'église, ils montaient la garde parce que la nuit, on ne dort pas sur ses deux yeux, comme on dit chez nous. Et donc, ils montaient la garde, il y a eu cette attaque, ces assaillants sont venus et ils ont ouvert le feu. Les autres ont pu s'échapper à justesse, mais son mari, malheureusement, n'a pas pu. Il a reçu une balle à la poitrine. Et donc, voici Marie. Pendant cette attaque, les autres ont pu s'enfuir. Elle s'est réfugiée sur la montagne avec, elle a 5 enfants biologiques. Et 4 autres enfants dont elle et son mari s'occupaient. Et donc, ils se sont retrouvés sur la montagne avec rien. L'église a essayé de leur construire une petite hutte. Et c'est là où elle est avec ses enfants. Et donc, vous pouvez imaginer, avec 9 enfants à sa charge, les denrées alimentaires qu'elle a reçues lui ont vraiment soulagée. Parce que nous donnons des quantités qui peuvent couvrir 2 à 3 mois pour une famille moyenne. De 5 à 7 personnes. Donc, cela a vraiment été un très grand soulagement pour elle. Et plus particulièrement, après la mort de son mari, l'un de ses enfants est tombé malade. L'enfant souffrait du palu. Donc, l'argent qu'elle a reçu, elle a pu acheter des médicaments pour cet enfant. Et après quelques jours, l'enfant était déjà sur ses pieds. Donc, c'était un très grand soulagement. Je peux aussi parler d'Adamou. Lui, c'est un enseignant. Et lors de l'attaque dans son village, ses assaillants sont arrivés nombreux, ils criaient comme ils font toujours, Allah, Wakba et tout. Et donc, en tirant en l'air, les gens se sont enfuis. Et lorsque, après l'attaque, ils sont rentrés, il a trouvé sa maison complètement vidée. Parce que quand ils attaquent, ils pillent tout ce qui est de valeur, les stocks de nourriture, de l'argent, des vêtements, tout ce qui peut leur être utile. Et donc, Adamou s'est retrouvé sans rien. Et vous savez, ce n'est pas une situation facile pour un père de famille. Et donc, avec ce qu'il a reçu dans le paquet, il était vraiment reconnaissant. Mais je dirais aussi que ce qu'il a dit après avoir reçu ces choses qui est vraiment important, il a dit merci. Merci d'être avec nous. Merci d'être venu même pour nous voir dans cette zone rouge. Parce que cela prouve que nous ne sommes pas seuls. Donc, en fait, c'est plus cet espoir-là qui est communiqué, même au-delà de ces produits qu'ils reçoivent, que ce soit des denrées alimentaires, que ce soit autre chose.
0: Il y a également une autre façon d'aider, et cette fois-ci, c'est un chrétien du Nord Cameroun qui a parcouru des kilomètres pour pouvoir nous raconter son histoire par visioconférence. Et lorsque notre directeur, Patrick Victor, lui a demandé qu'est-ce qui pourrait améliorer la situation des chrétiens sur place, eh bien, voilà ce qu'il a répondu.
2: Pour améliorer la situation des chrétiens dans la région, nous demandons à ce que nous et vous soutenez dans la prière afin que nous tous, nous retrouvons notre pays dans les bonnes conditions et dans la paix. Demandons la prière. La prière est l'arme des chrétiens. Nos familles, nos proches, nos amis, dans notre pays ou les pays extérieurs. Soutenez-nous dans la prière.
0: Cet homme a échappé de peu à la mort. Alors que son village a été attaqué, il a été épargné en se faisant passer pour quelqu'un d'autre. Mais l'un de ses enfants a été jeté dans le feu par des terroristes. Et il n'a toujours pas retrouvé l'usage de tous ses membres. Prions pour ce jeune homme. Prions pour cette famille. Prions pour ce pays. Soyons à leur côté dans la fournaise.

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Et si ce n'est pas encore fait, n'hésitez pas à vous abonner ou à liker cette vidéo. Vous savez que ça nous permet de faire connaître le sujet des chrétiens persécutés. Alors un grand merci au nom des chrétiens persécutés. Merci pour eux et à très bientôt.

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sur la radio RFE, je suis Mylène et bienvenue dans mon podcast Lumière sur les Écritures. J'espère que vous allez bien, bienvenue sur la radio RFE. Nous allons nous retrouver toute cette semaine donc dans cette émission, donc cet enseignement que je vais faire aujourd'hui. Nous allons continuer dans le troisième et dernier volet à propos de la langue. Nous avions parlé de pas mal de choses, des trois outils que représentait la langue et on avait fait les deux dernières émissions, tout un enseignement, une prédication pour vous encourager à bien utiliser cet outil puissant, cette dynamique qu'il y a dans votre bouche. Aujourd'hui, j'aimerais, dans la continuité de la langue, parler d'une langue crucifiée. Et c'est vrai que je pensais, il n'y a pas longtemps, on a fêté Pâques. Pâques, on sait que c'est la résurrection, c'est la crucifixion, etc. Et je me disais, mais c'est vrai que Christ a été crucifié, il a souffert sur la croix, il a été cloué sur la croix. Et bien entendu, ce n'est pas que son corps qui a été crucifié, mais sa langue aussi a été crucifiée. Et je voulais vraiment développer autour de ça de l'importance d'avoir une langue crucifiée. Vous savez, être chrétien, souvent les gens disent « je vais prier à l'église, je vais à l'église, je suis chrétien ». C'est pas ça un chrétien. Un chrétien, c'est vraiment quelqu'un qui vit la croix. Et vivre la croix, c'est aussi avoir une langue crucifiée. Une langue crucifiée ne veut pas dire qu'on est muet, qu'on ne dit plus rien, mais ça veut tout simplement dire qu'on ne parle pas sous l'impulsion ou l'inspiration de la chair, voire pire, du diable. Donc aujourd'hui, j'aimerais voir avec vous cette langue crucifiée. Vous parlez bien entendu de Christ et de tous les exemples que l'on a dans la Bible, de personnes qui ont choisi leurs paroles. C'est vraiment le verbe que l'on doit souligner. Dieu nous appelle à choisir nos paroles, surtout lorsque nos émotions ne suivent pas, lorsque nous sommes découragés, sous pression, en colère, dans la douleur, dans la souffrance. Notre langue, c'est dans ces moments-là que notre langue doit être crucifiée. Comme je vous ai dit précédemment, vous avez de la puissance dans votre bouche. Vos paroles peuvent vraiment gouverner, diriger, orienter votre vie, ou elles peuvent aussi, comme un feu, allumer et tout détruire. C'est pour cela qu'il nous faut avoir une langue crucifiée. Une langue que l'on utilise selon la volonté de Dieu, soumise à Dieu, non pas muette, mais soumise à Dieu et non pas à sa chair. Et croyez-moi qu'en tant que chrétien, ce n'est pas une chose facile. Aujourd'hui, nous vivons dans une génération, où, même je parle surtout par rapport aux réseaux sociaux, où tout le monde parle, tout le monde s'exprime, on réagit vite, on répond, on critique, il y a les DM, il y a les, vous savez, les commentaires que l'on peut mettre, les réflexions, on voit une vidéo, on commente, alors on parle pas forcément audiblement, mais on écrit avec son clavier, on fait la guerre à certains, et mes amis, il y a tellement de paroles qui sont libérées au quotidien, de bonnes paroles pour ceux qui prient et déclarent la parole de Dieu et qui sont très positifs, mais aussi des paroles terribles. Mais nous, les enfants de Dieu, je crois que Dieu nous appelle à ne pas vivre comme les autres. Il nous appelle véritablement à avoir une langue crucifiée. Une langue crucifiée, c'est une langue qui a été domptée, qui est soumise, qui n'est pas parfaite, parce que la Bible dit c'est un mal que l'on ne réprime pas la langue. Parfois on va dire de bonnes choses et parfois on va dire de mauvaises choses. Et la Bible dit que tout le monde bronche d'une façon ou d'une autre. D'ailleurs, j'aimerais prendre le verset et vous le lire. J'aime beaucoup ce verset. Où se trouve-t-il? Je vais vous le dire tout de suite. Voilà. Jacques 3:2 déclare si quelqu'un ne bronche pas en parole, c'est un homme parfait. Si quelqu'un ne bronche pas en parole, c'est un homme parfait. Parfait. Vous savez, quand quelqu'un vous critique, vous provoque, crie sur vous, vous parle mal dans votre voiture, vous êtes, à la caisse, c'est difficile d'avoir une langue crucifiée. Une langue crucifiée ne veut pas dire qu'on ne dit rien, qu'on est muet, mais ça veut dire qu'on ne répond pas sous la pulsion de la chair. Mais on essaie de faire la volonté de Dieu avec ce que Dieu nous a donné, cette langue qui est puissante. Vous savez, très peu savent se taire devant Dieu. Beaucoup veulent l'onction, beaucoup veulent être ointes, veulent chanter avec onction, veulent vraiment être puissamment utilisés par Dieu, mais très peu savent crucifier leur langue. Pourtant, à la croix, Jésus nous a laissé un exemple bouleversant, un exemple particulier. On voit dans Ésaïe 53:7, la Bible dit clairement que maltraité et opprimé, il n'a pas ouvert la bouche, semblable à un agneau que l'on mène à la bouche.

Adam qui était dans le jardin d'Éden. Dans le jardin de Gethsémané, Jésus a parlé. Il a parlé à Dieu, il a parlé de son état d'âme. Il a crié à Dieu en disant « Seigneur, que cette coupe s'éloigne de moi. » Et donc, Ésaïe 53,7, Jésus était humilié, frappé, trahi. On l'accusait injustement, mais il aurait pu répondre, bien entendu. Il aurait pu se défendre parce que Jésus, à la base, était innocent. Il aurait pu tout simplement, même par la peur, se défendre. Mais la Bible dit « comme un agneau que l'on mène à la boucherie ». Pas un mot n'est sorti de sa bouche. À ce moment-là, Jésus a crucifié sa langue parce qu'il savait qu'il devait donner sa vie, il devait crucifier tout le reste. Et vous savez, notre langue nous entraîne dans des voies qui peuvent être bonnes, qui peuvent être la volonté de Dieu et parfois dans des voies désastreuses. Jésus aurait pu se défendre, il aurait pu faire descendre le feu du ciel, mais la Bible dit qu'il a choisi le silence. Et vous savez, lorsqu'une langue est crucifiée, elle est vraiment soumise à Dieu. Il existe une différence entre une bouche qui parle sous l'émotion, qui est énervée, et une langue crucifiée, mais devant Dieu. Dans le jardin de Gethsémané, Jésus a aussi, comme je l'ai dit tout à l'heure, exprimé sa douleur dans Matthieu 26, 36. Qu'est-ce qu'il a dit ? Père, mon Père, s'il est possible, que cette coupe s'éloigne de moi. Toutefois, non pas ce que je veux, mais que ta volonté soit faite. Jésus n'a pas caché sa souffrance au Père. Il n'a pas caché sa douleur. Il n'a pas caché sa peur de devoir aller donner sa vie, porter les péchés des pécheurs. Il n'a pas prétendu être fort. Il a parlé sincèrement avec le Père. Et quelques heures plus tard, devant les accusations et les faux témoignages, les humiliations, Jésus n'a rien dit. Parce qu'il y a une différence, mes amis. Vous savez, lorsque l'on utilise sa bouche, jardin de Gethsémané, Jésus vide son cœur, fait d'état d'âme de son cœur auprès de Dieu. Et à la crucifixion, Jésus refuse de parler sous la chair. Parce que Jésus était en train d'être crucifié, torturé. On l'avait fouetté avec des... Vous savez, au bout des fouets, il y avait des morceaux de verre, de fer, tout pour vous détruire. Et à ce moment-là, alors qu'il était dans une douleur extrême, sans parler du fait qu'il était entouré de démons, il est question dans les psaumes, il dit ces chiens de Bassan m'entourent, et il est question de démons. Au moment où Jésus a été crucifié, toutes les forces de l'enfer se sont levées et sont venues autour de la croix pour l'opprimer davantage. Et la Bible dit qu'il aurait pu invoquer des anges, le Père aurait envoyé des anges, il aurait pu dire au Père, il suffit. Et Dieu aurait arrêté le supplice, il serait venu dans un rayon de lumière ou je ne sais comment pour le délivrer de cette souffrance. Mais à ce moment-là, non seulement Jésus a été crucifié dans son corps extérieur, mais sa langue a été crucifiée. Et vous savez, c'est bien plus que de ne pas parler, c'est bien plus que de ne pas ouvrir la bouche, c'est tout simplement se soumettre à Dieu. Vous savez, c'est quelque chose de difficile lorsque quelqu'un vous insulte, lorsque quelqu'un vous énerve, vous êtes sur votre lieu de travail, vous êtes au volant d'une voiture, vous êtes à côté d'un voisin. On a tous vécu cette situation où on n'a pas crucifié sa langue. Et puis après, on est chrétien, on entre en soi-même et on dit « j'aurais pas dû dire, j'aurais pas dû me comporter, j'aurais pas dû dire ce mot grossier que j'ai dit, j'aurais pas dû insulter la personne ». Malheureusement, ça, c'est notre quotidien. Mais rappelez-vous toujours de ce que Jésus a fait dans le jardin. Jésus, dans le jardin de Gethsémané, a déversé son cœur devant Dieu. Par contre, sur la croix, alors qu'il souffrait dans la chair, le Seigneur a crucifié la langue. Une langue crucifiée n'est pas, comme je l'ai dit tout à l'heure, une langue muette. Mais c'est une langue qui a appris à parler, quand parler et quand se taire. C'est une langue qui a su discerner, qui sait quand je dois parler, quand je dois me taire, lorsque je suis énervé, lorsque je suis plein de colère, de ressentiment. Bien sûr que la langue va parler, mais elle ne va pas parler droit et elle ne va pas parler pour honorer Dieu. Et je pense que nous, les enfants de Dieu, on doit faire ce travail sur nous-mêmes. Seigneur, donne-moi une langue crucifiée. Aide-moi à crucifier ma langue, pas dans les moments où tout va bien, où j'ai envie de louer et d'encourager mes amis, mais dans les moments où c'est difficile, où j'ai un voisin qui me perturbe, où j'ai des enfants, ou des membres de ma famille qui m'attaquent, ou j'ai des gens qui m'insultent sur les réseaux sociaux. Aide-moi à crucifier ma langue lorsque je suis attaqué. Et vous savez, c'est une très belle prière, parce que c'est une prière dans laquelle vous dites à Dieu, « Seigneur, je veux faire ta volonté. » Vous vous rendez compte que si Jésus, sur la croix, avait crié tous ses sentiments, tout ce qu'il ressentait, non seulement il aurait pu libérer des anges pour qu'ils viennent non seulement le libérer, mais détruire ses oppresseurs, et il aurait pu carrément arrêter l'œuvre du salut. Et aujourd'hui, nous serions perdus. Ce serait impossible pour nous d'être rachetés. Donc ce que Jésus a fait, le fait qu'il ait crucifié sa langue à la croix, est quelque chose de grand. J'aimerais vous parler de quelques personnages, pas énormément,
Et bien sûr, si vous faites vous-même l'étude, la Bible regorge de personnages qui ont cru.

diversifier leur langue. Par exemple, Joseph dans Genèse 50, 20. Vous savez, lorsque ses frères se rendent compte, ils voient que c'est Joseph, hein, celui qui est le gouverneur d'Égypte, hein, en haute position. Et ses frères vraiment réalisent qui il est, et ses frères qui l'avaient vendu, qui l'avaient trahi, qui l'avaient humilié. Mais pourtant, Joseph, qui est l'un des hommes les plus puissants après Pharaon, donc en Égypte, ne détruit pas ses frères. Il sait qui ils sont, ses frères reconnaissent qui est Joseph. Il pourrait dire, bah maintenant je vais me venger, je vais vous rendre, je vais vous mettre en prison, histoire que vous méditiez sur ce que vous m'avez fait. Il aurait pu, avec sa langue, les détruire, bande d'idiots, vous vous rendez compte de ce que vous avez fait. Mais qu'est-ce qu'il a dit dans Genèse 50-20 ? Vous avez médité de me faire du mal, mais Dieu l'a changé en bien. Vous savez, parfois, à défaut de condamner les gens, à défaut de les reprendre, on va déclarer la gloire de Dieu. Et c'est ce qu'il a fait, Joseph. Avec sa langue, il aurait pu les reprendre, même s'il les aime et qu'il leur voulait du bien. Il aurait pu les reprendre. C'est certainement ce que j'aurais fait. J'aurais pu dire, eh ben, écoute, le mal que vous m'avez fait, mais pourquoi vous m'avez fait souffrir autant? Mais qu'est-ce qu'il y avait dans votre cœur? Mais Joseph a dit, Dieu l'a changé en bien. Et c'est vraiment ma prière pour chaque personne qui écoute, que Dieu change en bien tout le mal que l'on veut vous faire alors que vous crucifiez votre langue. Peut-être que demain, vous avez prévu d'appeler quelqu'un, d'aller dans un endroit, d'aller voir cette personne dans ce lieu de travail, dans la rue, peu importe, ce membre de la famille pour en découdre, pouvoir vider votre sac. Peut-être qu'en écoutant ce message, Dieu vous appelle à crucifier votre langue. Peut-être que vous n'allez pas... Parce que parfois, on sait que lorsqu'on ouvre la bouche, ça peut être un incendie. On peut allumer un feu que l'on n'arrive pas à éteindre. On peut dire des paroles qui vont au-delà de nos pensées et qui peuvent vraiment blesser ceux qui les entendent. On peut aussi déclarer, proclamer des malédictions sur la vie des gens. Donc, si Dieu vous appelle à crucifier votre langue, si ce message vous parle, je vous encourage vraiment d'aller dans cette direction. Une langue crucifiée aurait humilié, écrasé et rappelé les blessures. Et ce n'est pas ce que Joseph a fait. Mais Joseph a laissé Dieu juger à sa place. Joseph ne s'est vengé de rien ni de personne. Mais la Bible dit que même là, dans la prison, Dieu était avec lui. Même là, dans les accusations de Madame Potiphar, Dieu était avec lui. Parce que Joseph avait un bon fond et avant tout, Joseph craignait Dieu. Le deuxième personnage qui a aussi su crucifier sa langue, c'est David. Il a su crucifier sa langue contre Saül. Saül poursuivait David, il voulait le tuer. Mais David connaissait l'importance des paroles. On le voit dans le psaume, même s'il se lamente beaucoup. Et surtout, David avait l'occasion de détruire Saül. On voit ça dans 1 Samuel 24. Mais qu'est-ce qu'il dit ? Je ne porterai pas la main sur loin de l'Éternel. Pourtant, David avait cette pulsion, peut-être cette colère lorsqu'il était dans cette grotte et qu'il a coupé le pan de la robe de Saül. Peut-être qu'il avait, il avait peut-être toutes ces choses en lui qui est en train de bouillir, se rappeler la lance que Saül lui a lancée, la fille, sa femme, qu'il a retenue, qu'il ne lui a pas donnée. Combien de fois Saül l'a insulté, a voulu le tuer, l'a pourchassé avec tous ses soldats, etc. Mais David a dit, je ne porterai pas la main contre loin de l'Éternel. À ce moment-là, David vraiment a eu une langue crucifiée. Et il aurait pu à ce moment-là l'insulter de chien, parce que ça se faisait très très bien à l'époque. Il aurait pu dire des paroles de malédiction, il aurait pu l'insulter, le rabaisser en lui disant « Pauvre chien, pauvre animal, j'ai coupé le pan de ta robe, j'aurais dû t'égorger. » Mais la Bible dit qu'il a tout simplement dit « Je ne porterai pas la main sur loin de l'Éternel. » Rappelons-nous que David avait vraiment un cœur selon Dieu. C'était vraiment quelqu'un qui craignait Dieu, qui aimait Dieu. Et David a su respecter quelqu'un comme Saül, même s'il l'appelle loin de l'Éternel, c'est parce que son cœur est un cœur selon Dieu. Parce que la Bible dit clairement que l'Esprit de Dieu s'était retiré de Saül. Saül, peut-être qu'aux yeux de David, il était loin, mais aux yeux de Dieu, il ne l'était plus, puisque Samuel lui a dit que Dieu déchire le royaume de ses mains pour le donner à un autre. Donc, devant Dieu, Saül n'était plus loin. Il était loin de Dieu, L-O-I-N, mais il n'était pas loin de Dieu, loin de son onction. Mais malgré cela, David a choisi la bonne part. David a choisi d'honorer cet homme qui n'est pas un homme honorable parce qu'il a un cœur selon Dieu. Et ce que je veux dire, c'est que non seulement David a choisi d'honorer Saül, mais il a aussi choisi d'honorer Jonathan, le fils de Jonathan, Mephibosheth, qui était estropié. C'était un pauvre
pauvre garçon qui était paralysé, qui vivait dans une grotte, qui n'avait plus rien, mais il était l'héritier de Jonathan et David l'a reçu. Il a mangé tous les jours à la table du roi et David l'a honoré et il lui a rendu ses terres. Donc ça, c'était le cœur de David. Et comme je vous ai dit la dernière fois, c'est de l'abondance du cœur que la bouche parle. Nos paroles refléteront l'état de notre cœur. Si notre cœur est rempli d'amertume, de colère, de frustration, de vengeance, de méchanceté, de mal, c'est là, c'est de cette façon que s'exprimeront nos paroles. Et pour David, c'est parce qu'il avait un cœur selon Dieu, parce que c'est de l'abondance de son cœur que sa bouche a parlé. Il a dit les bonnes paroles et lorsque vous voyez la vie de David, Dieu l'a vraiment honoré. Ensuite, il est question de Moïse. Moïse, qui est connu pour, à l'époque, était l'homme, la Bible dit, le plus loin de la terre, même si la terre n'était pas aussi peuplée qu'aujourd'hui. La Bible dit qu'il était humble, c'était un homme humble, mais en même temps, il était colérique. C'est Moïse qui a cassé les tables de pierre lorsqu'il a vu le peuple danser, faire n'importe quoi avec le veau d'or. Alors, je peux comprendre la colère, mais de là à aller péter, aller casser les tables de pierre. Il était monté 40 jours en haut, Dieu lui avait donné, il a dû tout recommencer. C'était vraiment qu'il y avait de la colère en Moïse. Et lorsque vous lisez Nombre 20, 8, vous connaissez l'histoire du rocher, le peuple est dans, Israël est dans le désert, le peuple a soif, le peuple crie à Moïse, accuse Moïse, Moïse parle à Dieu, et Dieu donne une instruction à Moïse. Il lui dit, prends la verge et parle au rocher. Mais qu'est-ce que Moïse fait ? Moïse prend le bâton et il frappe le rocher. C'est pour cela que Moïse a été disqualifié parce qu'il n'a pas obéi. Vous savez, il n'était pas sous la grâce, hein, il était vraiment sous la loi. Il fallait obéir au moindre centimètre à Dieu. Et au lieu de parler au rocher, de prendre la verge qui est la parole de Dieu, ça parle encore de nos paroles. Tu parles au rocher, à ce qui est dur. Le rocher, c'est Christ, ça représente aussi Christ qui a été crucifié. Moïse a donner deux coups de bâton sur le rocher. Ce rocher qui représente Christ, Christ a été crucifié une fois et pas deux fois. Donc ça, aux yeux de Dieu, c'est une faute grave, même si c'est prophétique et que Moïse ne le savait pas. Et en plus de ça, Dieu ne lui avait pas dit de battre le rocher, il lui avait dit de parler au rocher. Peut-être que Dieu vous demande de parler à des choses dans votre vie qui sont comme du rocher, qui sont rigides, qui ne changent pas. Prenez la verge, prenez le bâton de Dieu qui est la parole de Dieu, et ça je vous les ai déjà dit dans des épisodes précédents, et déclarez la parole de Dieu. Moïse était un exemple puissant parce que parfois il a échoué avec sa langue et c'est vrai que c'était pas un homme parfait. Pourtant Dieu l'a tellement utilisé pour faire entrer le peuple d'Israël dans la terre promise et lui-même n'est pas rentré dans la terre promise. Mais c'est sous la colère qu'il s'adresse au peuple et il leur dit « Écoutez donc, rebelles, est-ce que c'est de ces rochers que nous ferons sortir de l'eau ?» Il parle de lui et de Aaron. Dieu lui a pas dit de taper le rocher, il lui a dit de parler au rocher. Et à cause de ça, de sa langue, de sa colère, il était sous le coup de l'émotion, de l'irritation, de la fatigue, parce que je veux bien vous croire que le peuple d'Israël devait être un peuple fatigant, qui un jour avait la foi, après ne l'avait plus, ils avaient des cailles, après ils voulaient de l'eau, après de l'eau ils voulaient de la viande, après de la viande ils voulaient des concombres, c'était un peuple qui n'était jamais satisfait, mais Moïse n'a pas su crucifier sa langue à ce moment-là, il a vraiment agi sous le coup de l'émotion, et certainement qu'il a frappé très fort le rocher avec une grande colère, et Dieu l'a réprimandé, et à cause de ça, il a vraiment été disqualifié. Cela montre que le cœur de Moïse peut-être était épuisé et vraiment ses paroles ont montré qu'il était blessé. Il a traité le peuple d'Israël de rebelles en leur disant « Est-ce que c'est moi ? Est-ce que c'est nous ?» Moi, c'est-à-dire lui et Aaron, qui allons faire sortir de l'eau du rocher. C'était pas ce que Dieu lui demandait. Dieu lui demandait de parler au rocher, de prendre la verge, cette verge qui a ouvert la mer Rouge. C'était une verge que Dieu lui avait donnée, qui était puissante dans la main de Moïse. Il n'avait pas besoin de frapper le rocher. Et vous savez, parfois, nos paroles font que nous donnons une mauvaise image de Dieu. Il y a beaucoup de leaders qui déforment le caractère de Dieu à cause de leurs mauvais témoignages. Ils déforment le caractère de Dieu à cause de leurs mauvaises paroles. Ces paroles ont été révélées que son cœur était blessé, découragé, qu'il était en colère, peut-être même avec du ressentiment. Mais vous savez, l'exemple que Moïse a laissé, c'était l'un des exemples les plus probants de ce que Dieu pouvait représenter, lui qui avait été pendant 40 jours dans la présence de Dieu. Ce Moïse, malheureusement, se comporte mal et donne un mauvais exemple. Il déforme l'image qu'il est censé donner au peuple, il est censé bénir le peuple, il est censé démontrer la puissance de Dieu en parlant au rocher, en étendant le bâton comme il l'a fait certainement sur la mer Rouge. Et malheureusement, son comportement a produit des conséquences lourdes. Et parfois, nos paroles égarées sous la pression, l'oppression, la colère, l'envie, la chair peuvent aussi nous coûter très cher. Très cher. La Bible dit « Par tes paroles, tu seras justifié. Par tes paroles, tu seras condamné. » Donc faisons attention à notre langue.
Ensuite, le quatrième personnage dont j'aimerais vous parler, donc qui ne comprend pas ce qui lui arrive, mais pourtant se tait, il est question de Job. Qu'est-ce que dit Job ? Job dit « Voici, je suis trop peu de choses. Et que te répliquai-je en parlant à Dieu ? Je mets la main sur ma bouche. » C'est-à-dire que après beaucoup de souffrances, beaucoup de Job, à des moments vraiment où quand vous lisez le livre de Job, vraiment maudit sa vie, il dit beaucoup de paroles, il regrette le jour de sa naissance, il dit qu'il aurait dû mourir, enfin il dit beaucoup, beaucoup de choses négatives à propos de lui-même. Et là il dit stop, j'en ai assez dit, j'ai assez parlé. Job comprend qu'il y a des moments où l'homme doit arrêter de contester devant Dieu. Il y a des moments où on se plaint devant Dieu, on a une situation, on pleurniche, on est négatif, on a mal là, on n'a pas d'argent, il nous manque ceci, il nous manque cela. Il y a un temps et Job l'a fait. Et puis Job a su discerner qu'il fallait qu'il se taise et il dit « Je mets la main sur ma bouche ». Et parfois, c'est ce que nous devons faire. Nous devons apprendre à mettre notre main sur notre bouche pour ne pas pécher contre Dieu. Job, qui était dans une souffrance indescriptible, a été capable de le faire. Donc, vraiment, Dieu nous instruit à faire attention à notre langue, comme que ce soit Job, que ce soit Joseph ou Moïse. Ça a été des moments de pression, de confusion, de souffrance, des moments où ils peuvent régler leur compte. Et certains ont bien utilisé leur langue, comme Joseph et David, par exemple, et d'autres ont mal utilisé leur langue. Donc ce message vraiment est là pour vous encourager à discerner à quel moment il faut parler. Je suis pas en train de dire qu'il faut rester muet et puis Saint-Esprit, est-ce que je peux dire une phrase ? Je suis pas dans ces extrêmes-là, mais je parle d'une langue qui n'est pas crucifiée parce qu'elle est sous le coup des émotions, de la colère, du ressentiment. Combien de gens ont maudit, ont détruit par les paroles ? Combien de gens ont dit des paroles qui ont blessé des enfants ou des adultes pendant des années ? Combien les gens ont laissé parler leurs émotions, leurs blessures ? Je ne suis pas en train de dire qu'il faut réfréner, parce que parfois on a besoin d'une thérapie, on a besoin de parler, de laisser sortir les choses. Mais il faut faire comme Christ. Mais Christ l'a fait dans le jardin, il s'est confié en Dieu. Et nous devons aussi apprendre à nous confier en Dieu lorsque notre intérieur est opprimé, lorsqu'on est blessé, lorsqu'on vit une injustice. Et on a envie de parler à Dieu. Il nous faut vraiment apprendre à discerner une langue qui se soumet à Dieu et une langue qui parle à Dieu, avec une autre langue qui va dire des choses graves devant Dieu. Et lorsque vous regardez tous ces hommes, toutes ces femmes de Dieu, franchement, je vous dis la vérité, ils ont tous fait des erreurs, mais certains ont montré le bon exemple, d'autres ont montré le mauvais exemple. Il n'y a personne qui a utilisé sa langue parfaitement, si ce n'est Christ. Et même Jésus-Christ, dans une sainte colère, lorsqu'il renverse les tables, lorsqu'il insulte les pharisiens, il les traite de murailles blanches. La Bible parle d'une sainte colère. Je peux vous dire que même dans ces situations-là, il n'a pas péché. Parce que véritablement, il parlait par rapport au cœur du Père et il parlait de quelque chose qui était vrai. Donc on peut aussi parfois constater des choses sans pour autant amener de la destruction. Vous savez, la langue, c'est comme un robinet qui coule sans fin. Parfois, lorsqu'on commence à ouvrir la bouche sur une situation qui nous a heurté, on ne sait pas s'arrêter. Tandis que Christ, lui, a su s'arrêter. Et j'aimerais terminer ce podcast en vous parlant du dernier personnage qui est Marie, qui a su garder ces choses dans son cœur. C'est ce que dit Luc 2,19. La Bible dit, lorsqu'il est question de la naissance de Jésus, lorsqu'elle voit Jésus faire des miracles, Marie gardait toutes ces choses dans son cœur. Cela nous montre que notre langue ne doit pas toujours raconter ce qu'il y a dans son cœur ou ce que l'on voit. Notre langue ne doit pas toujours exposer ses projets, ses pensées. Vous savez, il y a un dicton qui dit que toute vérité n'est pas bonne à dire, et c'est vrai. On ne peut pas dire tout et n'importe quoi. La Bible dit que Marie gardait ces choses dans son cœur. Et il y a peut-être des choses que Dieu vous a dit, vous a montré à propos d'une personne et Dieu vous demande de crucifier votre langue, peut-être de ne pas aller voir la personne, de ne surtout pas en parler, de prier avec ou pour cette personne, de faire comme Marie, de garder ces choses dans son cœur pour la prière, pour l'intercession, pour méditer, pour aider, peut-être dans un temps futur. Parfois Dieu peut nous montrer des choses par des songes, il peut nous montrer des visions, il peut nous donner et nous parler à notre cœur concernant une personne, une situation. Dieu ne nous appelle pas à les révéler, mais il nous appelle à faire comme Marie, à garder dans notre cœur, montrer à Dieu qu'il peut vous faire confiance avec les secrets, avec les révélations, avec les choses cachées. Toute chose n'est pas bonne à répéter. Tout ce que Dieu vous dit, vous n'êtes pas obligé d'aller dire « Dieu m'a dit ». Il y a des choses que vous devez garder pour vous, c'est important. Une langue crucifiée, c'est protéger ce que Dieu lui a dit dans le secret. Vous savez, certaines révélations peuvent faire mourir plus tôt
ce que Dieu vous a donné. Si Dieu vous a donné une vision, un projet, le fait d'aller en parler, blablabla, peut vraiment avorter cette vision, avorter ce projet. Parce que lorsque Dieu vous parle, lorsqu'il parle à votre cœur, l'ennemi ne sait pas ce qui se passe. Mais ce n'est qu'au travers de votre bouche que vous allez livrer votre projet, livrer votre situation ou livrer la situation d'une personne que vous avez vue pour laquelle vous devez déjà prier, déjà intercéder. On a parlé du parler en langue il y a quelques temps. Parler en langue pour cette personne. Donc faites comme Marie. Méditez, gardez dans votre cœur. Parfois, il y a des choses que Dieu nous dit qu'il nous faut garder dans notre cœur. Aujourd'hui, vous savez, beaucoup, comme je l'ai dit au début de ce message, veulent une bouche ointe. Mais Dieu nous appelle à avoir une langue crucifiée. Vous savez, une langue crucifiée, c'est une langue qui refuse les paroles de vengeance, qui refuse le murmure, qui refuse la rébellion. Une langue crucifiée, c'est une langue qui refuse de réagir sous la chair. C'est une langue qui se soumet à Dieu. C'est aussi une langue qui sait demander pardon. C'est une langue qui discerne. Et vous savez, parfois, c'est pas des versets bibliques, mais c'est des dictons qui sont bien. Il y a un dicton qui dit « Tourne la langue 7 fois dans ta bouche avant de parler ». Et c'est vrai que parfois, avant de parler, il nous faut écouter, il nous faut discerner, il nous faut voir et savoir si l'on doit libérer ces choses, si l'on doit dire ces choses, parce qu'on peut vraiment amener des ravages, on révèle des secrets que quelqu'un nous a confiés, on ne crucifie pas sa langue, on a envie, ça nous démange d'aller dire, répéter aux autres, à nos amis ou à notre famille, peu importe ce que quelqu'un nous a livré, ça fait des potins, ça fait des informations à communiquer, mais à ce moment-là, on ne crucifie pas sa langue. Soyons comme Marie, apprenons à garder. Rappelez-vous que Jésus nous a montré le chemin, que dans le jardin, il a pleuré devant le Père, mais sur la croix, il a crucifié sa langue devant les hommes. Parce que croyez-moi que s'il avait dit une parole, franchement, il a dit des paroles sur la croix, mais s'il avait dit une parole basée sur sa souffrance, vous savez, même à cet homme, vraiment, ces gens qui l'ont percé, ces gens qui se moquaient de lui, Jésus leur a pardonné. Il a pardonné aussi à ce bandit sur la croix. Jésus a pardonné aussi. Franchement, dans cette douleur, Jésus a choisi sa langue pour faire de bonnes choses. Alors si toi, un jour, tu es dans la douleur, rappelle-toi de ce que le Seigneur a fait, de sa douleur, de sa souffrance. Il a su correctement utiliser sa langue. Et j'aimerais aussi dire qu'une langue sous épreuve qui est crucifiée est une grande preuve, une grande marque de spiritualité. C'est pas uniquement ce que nous disons, mais c'est surtout ce que nous refusons de dire qui est important. Et il y a des choses que l'Esprit de Dieu ne nous appelle pas à dire ou ne nous appelle plus à dire. Peut-être qu'il y a eu des erreurs et aujourd'hui nous nous repentons. Nous prions que Dieu nous aide à crucifier notre langue, que nous apprenions avec sagesse à nous taire, surtout lorsque la chair veut répondre, lorsqu'elle veut s'exprimer. Vous savez, les gens ne verront pas cette crucifixion intérieure, parce que la langue, c'est le cœur, cette crucifixion de votre cœur. Mais Dieu le voit et je pense que c'est le plus important. Parfois, vous n'allez rien dire face à des insultes et des provocations, les gens vont croire peut-être parce que vous avez tort, vous avez peur, mais vous êtes en train de crucifier votre langue devant Dieu. Et je peux vous dire que Dieu sera votre justice, que Dieu le verra. Vous savez, le verset dit « Seigneur, mets une garde à ma bouche, que mes paroles ne détruisent pas ce que ton esprit veut construire. Seigneur, mets une garde à ma bouche, aide-moi à crucifier ma langue, à ne pas détruire, à ne pas dire n'importe quoi. Donne-moi une langue remplie de grâce. » Vous savez que tout ce que l'on dit est libéré. C'est comme ce gouvernail ou comme ce mort que l'on met dans la bouche des chevaux ou comme ce feu. Ça peut amener de bonnes choses comme de mauvaises choses dans notre vie et dans la vie des autres. Voilà, je vous laisse toute cette semaine en rediffusion avec cette parole. Donc n'oubliez pas, et je me prêche à moi-même, ayons une langue crucifiée. À très bientôt. Que Dieu vous bénisse. Amen.

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Éphésiens chapitre 2. Dieu donne la vie avec le Christ. Autrefois, vous étiez morts à cause de vos fautes, à cause de vos péchés. Vous viviez dans le péché en suivant les forces de ce monde. Vous obéissiez au chef des puissances mauvaises qui règnent entre ciel et terre. Ce chef, c'est l'esprit du mal qui agit maintenant chez ceux qui désobéissent à Dieu. Autrefois, nous aussi, nous faisions tous partie de ces gens-là quand nous vivions selon nos désirs mauvais. Nous obéissions à ses désirs et à nos pensées mauvaises. À cause de notre nature, nous méritions la colère de Dieu comme les autres. Mais Dieu est riche en pitié et il nous aime d'un grand amour. C'est pourquoi, à nous qui étions morts à cause de nos fautes, il nous a donné la vie avec le Christ. Oui, vous êtes sauvés grâce à la bonté de Dieu. Avec le Christ Jésus, il nous a réveillés de la mort. Et avec lui encore, il nous a fait asseoir dans les cieux. Ainsi, en montrant sa bonté pour nous dans le Christ Jésus, Dieu a voulu prouver pour toujours la richesse extraordinaire de ses bienfaits. En effet, vous êtes sauvés grâce à la bonté de Dieu et parce que vous croyez. Cela ne vient pas de vous, c'est Dieu qui vous donne le salut. Ce salut ne vient pas de vos actions à vous, donc personne ne peut se vanter. Oui, c'est Dieu qui nous a fait. Il nous a créés dans le Christ Jésus pour que nous menions une vie riche en actions bonnes. Et ces actions, Dieu les a préparés pour que nous les fassions. Grâce à la mort du Christ, juifs et non-juifs forment un seul peuple. Les juifs portent la marque de la circoncision sur leur corps et ils aiment s'appeler les circoncis. Vous qui n'êtes pas juifs de naissance, vous ne portez pas cette marque sur votre corps et ils vous appellent les non-circoncis. Eh bien, rappelez-vous ce que vous étiez autrefois. Vous étiez sans Messie, vous n'aviez aucun droit dans le peuple d'Israël. La promesse faite par Dieu dans ses alliances avec son peuple n'était pas pour vous. Vous étiez sans espérance et sans Dieu dans le monde. Mais maintenant, dans le Christ Jésus, vous qui étiez loin, vous êtes devenus proches par le sang du Christ. Oui, c'est lui qui est notre paix. Avec les Juifs et les non-Juifs, il a fait un seul peuple. En donnant sa vie sur la croix, le Christ a détruit le mur de haine qui les séparait. Il a enlevé toute valeur à la loi de Moïse, à ses commandements, et à ses règles. Alors, avec les Juifs et les non-Juifs, le Christ a créé un seul peuple nouveau en union avec lui. Et ainsi, il a fait la paix entre eux. En mourant sur la croix, il a réuni les Juifs et les non-Juifs en un seul corps et il les a réconciliés avec Dieu. Par la croix, il a détruit la haine. Il est venu annoncer la bonne nouvelle de la paix pour vous qui étiez loin et aussi pour ceux qui étaient de proches. En effet, en passant par le Christ, juifs et non-juifs, nous pouvons nous approcher du Père, grâce à l'unique Esprit Saint. C'est pourquoi vous n'êtes plus des étrangers, ni des gens de passage. Mais vous faites partie du peuple de Dieu, vous en avez tous les droits, et vous êtes de la famille de Dieu. Vous êtes devenus la maison qui a pour fondation les apôtres et les prophètes. La pierre principale, c'est le Christ Jésus lui-même. C'est en union avec le Christ que toutes les pierres de la maison tiennent ensemble. Et cette maison s'agrandit pour former un temple saint dans le Seigneur. C'est en union avec le Christ que vous aussi vous faites partie de la maison qui est construite. Et vous formez avec tous les autres un lieu où Dieu habite par son Esprit.

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La météo pour ce dimanche 10 mai, temps à nouveau instable, lourd et humide, avec du vent et de fréquentes averses orageuses sur une grande partie du pays. Les températures pour ce dimanche matin, 12 degrés pour Cherbourg, Brest, Lille et Strasbourg, 13 degrés pour Toulouse, 14 à Paris et Lyon, 14 également pour Bordeaux et Biarritz, 15 degrés pour Marseille, Nice et 16 degrés pour Ajaccio. Et pour ce dimanche après-midi, dans la moitié nord, entre 14 et 21 degrés, il fera 14 degrés sur la Bretagne et la Normandie, 17 sur les Hauts-de-France, la Bourgogne, 18 sur la région parisienne, 21 sur le Grand Est. Dans la moitié sud, entre 18 et 21 degrés. Il fera 18 degrés sur la vallée du Rhône, 19 en Corse, 19 à 20 degrés le long de la Méditerranée, 21 en Occitanie, 21 également pour la Nouvelle-Aquitaine.

Bonjour, bonjour à tous. À la une, le drame de Sarreguemines. Le rectorat de Nancy Metz a confirmé hier que la petite Sarah, 9 ans, retrouvée morte chez elle en octobre dernier, a bien été victime de faits graves de harcèlement scolaire. Moqueries répétées sur son poids, vols et coups. Les conclusions ont été transmises au parquet. L'ultra-droite n'a pas défilé à Paris. Le Conseil d'État a confirmé l'interdiction hier de la marche du comité du 9 mai. 9 personnes ont été placées en garde à vue pour participation à un groupe violent. La contre-manifestation antifasciste avait, elle, aussi été interdite. Du côté du Nord, à Plaisant, le maire sans étiquette de Oisier, Steve Banche, a été agressé avant-hier en marge du 8 mai par un homme mécontent de ne pas avoir obtenu de logement social. L'élu souffre de luxation de l'épaule et de blessures au visage. L'agresseur a été placé en garde à vue. Sur le plan politique à présent, Florent Philippot, président des Patriotes, a annoncé hier sa candidature à la présidentielle 2027. Le souverainiste défend une sortie de l'Union européenne et de l'OTAN. Il dit pouvoir réunir cette fois-ci les 500 parrainages d'élus contre un seul en 2022. Et également, Emmanuel Macron a ravivé hier la flamme du soldat inconnu sous l'Arc de Triomphe. C'était son dernier 8 mai à l'Élysée, à un an de la fin de son quinquennat. À noter aussi, la pression ne relâche pas à la pompe. Le gazole se négocie autour de 2,20€ de le litre, près de 50 centimes de plus qu'en février. Sur un fond d'un baril repassé au-dessus des 111$. Et enfin, côté culture... Dernière heure pour tenter sa chance au Festival de Cannes. Les inscriptions au tirage au sort des places se ferment ce soir à 18h. La 79e édition s'ouvrira mardi avec la Vénus électrique de Pierre Salvodari. C'était votre flash information. Passez un bon dimanche à toutes et à tous. Bonjour, bonjour à tous, à tout seigneur, tout honneur. Le Paris Saint-Germain a validé cette semaine son billet pour une deuxième finale consécutive de la Ligue des Champions, mardi à l'Allianz Arena. Les Parisiens ont décroché un nul 1-1 face au Bayern de Munich, suffisant pour s'imposer 6-5 sur l'ensemble des deux matchs après le spectaculaire 5-4 du Parc des Princes. Ousmane Dembélé a marqué dès la troisième minute. Rendez-vous le 30 mai à Budapest face à Arsenal. Également cette semaine, côté NBA, énorme performance de Victor Wembanyama. Le pivot français a planté 39 points, capté 15 rebonds et signé 5 contre dans la victoire 115-108 des San Antonio Spurs sur le parquet de Minnesota. Une ligne statique qui le hisse aux côtés des légendes O'Neal et Abdul Jabbar également. Les Spurs mènent 2-1 en demi-finale de Conférence Ouest. En cyclisme, le Tour d'Italie a souri à la France. Vendredi, Paul Magnif, 22 ans, remporté la première étape au sprint en Bulgarie qui s'est emparé du maillot rose, devenant le premier coureur tricolore à le remporter depuis 3 ans. La Ligue 1, c'est d'ailleurs RC Lens vainqueur 1-0 du FC Nantes vendredi, sécurise sa place en Ligue des Champions. Les Canaris sont officiellement relégués en Ligue 2. La Coupe de France connaît son affiche Lens-Nice le 22 mai au Stade de France. Et puis enfin, à 8 jours du début des qualifications de Roland-Garros, 14 tricolores sont assurés du tableau principal, dont Arthur Fils et Loïs Boisson. C'est la fin de cette édition. Passez un bon dimanche à toutes et à tous.

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1: J'ai comme l'impression qu'il y a un écran géant devant moi et puis, paf, sur l'écran apparaît ce homme de Dieu. Qui est très connu,
2: okay.
1: Que vous connaissez même.
2: Okay.
1: On ne le citera pas.
2: Non, non mais pas. Bon.
1: Oui, et Jésus me dit, tu connais cet homme? J'ai dit, oui, je le connais. C'est un serviteur de Dieu. Mm. Il dit, regarde-le attentivement. Et puis, sous mes yeux, le monsieur devient transparent. Mm. Le Seigneur me dit, regarde son cœur. Son cœur était encombré de toutes sortes de convoitises.
2: Wow.
1: Et derrière lui, se tenait le Seigneur. Et Jésus dit, il y a longtemps que lui et moi, on est séparés et il n'est même pas au courant. Pour nous, les pasteurs, le fait que Dieu ne se répand pas de ses dons et de ses appels
2: oui.
1: est le plus grand piège
2: oui.
1: des serviteurs de Dieu.
2: Mm.
1: Parce que vous continuez de prier pour les malades, ils guérissent. Vous continuez de prophétiser juste. Vous pensez que
2: Dieu est avec
1: Dieu
2: vous.
1: Est avec vous.
2: Oui.
1: Et pourtant, il y a très longtemps, il est parti. Vous ne vous êtes même pas rendu compte.
2: Et
1: c'est quand les 70 sont revenus, Luc chapitre 10, ils sont revenus, ils ont dit à Jésus, « Ah ouais, Jésus, quand on était à Paris, on a vu ci, on a vu ça. » Jésus a dit, « Chut, il ne s'agit pas des signes. Hein. »
2: Oui, c'est vrai.
1: Est-ce que vos noms
2: non, est écrit.
1: Sont inscrits dans le livre de vie? Parce qu'aujourd'hui, sur la terre, il y a beaucoup d'ouvriers d'iniquité qui sont des faiseurs de miracles. Et des foules nombreuses les suivent parce qu'ils font des miracles, mais ils ne sont pas en train de les conduire à la vie éternelle, ils les conduisent à la perdition. Parce que si votre pasteur est perdu, il ne peut pas vous amener à la vie éternelle. De nombreux siècles avant que toi et moi soyons venus ici, Jésus avait dit que le chemin qui mène à la vie éternelle sera étroit.
2: Oui.
1: Non, sera, et la porte sera resserrée.
2: Oui.
1: Donc, dans l'économie de Dieu, le chemin qui mène à la vie éternelle n'est pas un chemin embouteillé. Étroite est la voie, resserrée le chemin qui mène à la vie éternelle. Très peu sont ceux qui le trouvent, c'est les paroles de Jésus.
2: Mmh.
1: Donc ça n'a pas besoin que quelqu'un ait eu une révélation qu'il soit allé au troisième ciel pour l'entendre.
2: Mmh.
1: C'est écrit noir sur blanc.
2: C'est écrit, oui.
1: Spacieux est le chemin, large est la voie qui mène à la perdition. Il y a des millions, ça se bouscule là-bas, c'est de grands bouchons. Donc, tu sais, c'est parce que nous sommes tellement éloignés de l'évangile que ces textes-là, quand vous les citez aujourd'hui dans l'église, les chrétiens, là, ouh.
2: C'est violent.
1: Oui, parce que nous sommes tous rentrés dans un truc, dans
2: c'est
1: une
2: vrai.
1: Boule où on est tous sur la grande voie. Tu sais, c'est le nouvel évangile qui a élargi la porte étroite. Hein.
2: Ouais. Mais le pire, c'est de croire qu'on est en bon chemin. Alors que
1: oui, c'est ça la séduction même
2: ouais.
1: de l'église. Tu sais, aujourd'hui, on nous a dit, ben, tu confesses de ta bouche le Seigneur Jésus, tu crois dans ton cœur. Une fois sauvé,
2: tu adhères au club et c'est bon.
1: Et alors, voilà, tu as ton ticket, tu ne le perdras jamais, tu ne perdras pas le salut. Il n'y a rien qui soit aussi opposé à la vérité que ça.
2: Ouais.
1: Comme moi-même, j'aurais aimé que dès que tu as confessé le Seigneur, et puis, maman, ce n'est pas facile de vivre dans la sainteté.
2: Non.
1: Ce n'est facile pour personne, même pour moi qui vous parle. L'apôtre qui écrit aux Hébreux dit que vous n'avez pas encore résisté jusqu'au sang dans votre combat contre le péché.
2: Ouais.
1: Ce n'est pas facile de s'abstenir des convoitises. Elle
2: Bien
1: nous
2: sûr.
1: Attire tous les jours. C'est un combat de tous les temps pour
2: mourir.
1: Rester ce, ga-

0: Mais un jour, sauver toujours.
1: Sauver un jour, sauver toujours. Mmh. Ça, comme j'aurais voulu que ce soit vrai, mais ce n'est pas vrai.
0: On peut aller à l'église et finir en enfer.
1: C'est celui qui persévérera jusqu'à la fin qui sera sauvé. L'Apocalypse chapitre 3, je crois, verset 5, il dit, celui qui vaincra sera vêtu de blanc, je n'effacerai pas son nom du livre de vie. Ouais. Donc, ça nous laisse sous-entendre que Jésus a une gomme.
0: Ouais.
1: Tu sais, quand j'étais tout petit, on nous disait que le crayon de Dieu n'a pas de gomme, mais on s'est rendu compte plus tard que non.
0: Si.
1: Le crayon de Dieu a une gomme. Je n'effacerai pas son nom. Celui qui vaincra, je n'effacerai pas son nom du livre de vie. Qu'on peut dire que celui qui ne vaincra pas, son nom peut être gommé. Tu sais, quand Jésus me montre dans ce temple de Dieu, il me dit, lui et moi, on est séparés. Il y a longtemps, on est séparés. Et il n'est même pas au courant. Et puis, tu vois, je vois le texte, Actes chapitre 5, verset 3. Pierre dit à Ananias, Ananias, comment Satan a-t-il pu remplir ton cœur? Bon, écoute, si le cœur d'un soi-disant chrétien est rempli de Satan, où se trouve la place de Dieu en lui? Bon, on peut avoir le cœur rempli de Satan alors qu'on parle en langue.
0: Bien sûr.
1: Alors qu'on vient à l'église. Si, regarde, l'église primitive venait de naître à la Pentecôte, le premier jour 3000 âmes, deuxième jour 5000, après 4000. En un laps de temps, l'église de Jérusalem avait plus de 20 000 personnes. Si Pierre connaissait le nom Ananias par son nom, ça signifie pour moi qu'il était proche du leadership.
0: Oui,
1: hein.
0: Oui, certainement.
1: Si vous êtes dans une église qui a 20 000 membres, si le pasteur principal vous connaît et qu'il peut vous citer, vous appeler par votre nom, ça veut dire que vous êtes proche des leaders.
0: Qui est dans le
1: cercle.
0: Oui.
1: Donc, Ananias n'était pas un chrétien lambda dans l'église primitive. Mais le cœur rempli. You know? Donc, pendant que le Seigneur me parle de ça, tu vois, j'ai de la peine à digérer. C'est-à-dire, j'arrive pas à comprendre comment. Il me dit, viens, je vais te montrer. Et il m'amène sur la terre. Et Jésus et moi, on fait le tour des églises. De l'Afrique, en Europe, en Amérique. En un temps record, on a fait la ronde. Il m'a amené d'église en église. Et je te promets, Mylène, dans certaines de ces églises gigantesques. Jésus et moi, on était à l'extérieur. Et on regardait le spectacle qui se passait à l'intérieur. Dans certaines de ces églises, il se faisait de très grands miracles.
0: Wow.
1: Et ceux qui étaient à l'intérieur ne savaient même pas que Jésus n'était pas présent. Je me souviens de cette église en particulier. Nous étions à la fenêtre à l'extérieur. Nous les voyions, eux, ils ne nous voyaient pas. Une église immensément grande. De l'estrade, vous ne pouvez pas voir la fin de la foule. Hein.
0: Wow.
1: Et le pasteur était... entre guillemets,
0: ouais.
1: Pendant que nous regardions la scène, on a fait venir un monsieur qui avait été victime d'un accident de la route et on lui avait amputé les deux jambes. Et on l'a déposé sur l'estrade et l'homme de Dieu a tenu les bouts de jambes amputées et il a commandé que les jambes amputées la poussent et ça a repoussé sous nos yeux. Et le monsieur s'est levé et il a commencé à courir. Les gens s'évanouissaient d'émotion.
0: Wow.
1: Et je pleurais, j'ai tellement pleuré. Mais Seigneur, comment de tels miracles peuvent s'opérer dans une église en ton nom et tu n'es même pas présent? Il m'a dit, je vais t'expliquer. Et c'est là où il m'a montré les églises sans Christ. Il s'y passe de grands miracles, des prophéties à profusion, mais le Christ n'est pas présent. Des méga structures, Christ n'est pas là. Ils ne sont même pas au courant que Christ n'est pas là. Mais il se passe des choses. Je lui ai dit, mais comment c'est possible? Et il m'a dit, Yangok, c'est écrit dans ta Bible qu'au dernier jour, plusieurs viendront et diront, nous avons fait des miracles en ton nom. Nous avons prophétisé en ton nom. Nous avons chassé les démons en ton nom. Et je leur dirai, retirez-vous de moi, vous qui commettez l'iniquité, car je ne vous ai jamais connu. Donc il m'a dit, Yangok, fais attention. Il faut dire à l'Église, demander à l'Église de prier, surtout en ces temps de la fin, de prier pour demander à Dieu le discernement.
0: C'est vrai.
1: Parce qu'aujourd'hui, sur la terre, il y a beaucoup d'ouvriers d'iniquité qui sont des faiseurs de miracles. Et quand nous disons ça, nous ne savons pas de jeter l'anathème sur les miracles ou sur les faiseurs de miracles. Non, mais il faut pouvoir discerner. Tu sais, je le disais hier, pendant notre échange, je disais, l'agneau et la bête sont tous

0: des animaux.
1: Ouais.
0: Autant l'agneau a des apôtres, la bête en a aussi.
1: Ouais.
0: Et Apocalypse 13 à 14 dit que la bête va donner à ses apôtres le pouvoir de faire de grands miracles jusqu'à faire descendre le feu du ciel à la vue des hommes. Donc tout ce qui fait des miracles, tout ce qui brille là, n'est pas or.
1: Forcément, oui.
0: N'est pas forcément de Dieu. Mm. C'est une bonne guerre, hein. Le diable aujourd'hui a fait que tous ses serviteurs d'autrefois qui étaient féticheurs, voyants, marabouts, sont aujourd'hui devenus des prophètes.
1: Ouais.
0: Ils prophétisent dans des églises, ils font des miracles, époustouflants, ils drainent du monde parce que le diable veut amener avec lui le plus grand nombre.
1: C'est ça.
0: Voilà. Donc, tu vois qu'il faut... Donc, et puis, je pose la question à Jésus, mais il faut que tu m'expliques bien comment ça se passe. J'ai dit, je vais t'expliquer. Regarde, quand Israël est sorti de l'Égypte et qu'ils ont traversé la mer Rouge, quand ils sont arrivés de l'autre côté, l'idolâtrie est rentrée dans le camp d'Israël. Mm-hmm. Ils ont commencé à murmurer tous les jours contre Dieu et contre Moïse parce qu'ils regrettaient les concombres et les oignons d'Égypte. Et tous les jours, ils avaient une nouvelle plainte. Quand Dieu leur donnait du pain, ils voulaient la viande. Quand Dieu donnait la viande, ils disaient que dans ce désert, il n'y a pas d'eau. Quand Dieu leur donnait de l'eau, ils avaient besoin. Ils n'arrêtaient pas de demander. Insatiables comme le séjour des morts.
1: Mm.
0: Et c'est exactement ce que nous voyons dans l'Église. Ils suivent Jésus parce qu'ils veulent se marier. Quand Jésus leur a donné le mari, ils veulent les enfants. Quand Jésus leur a donné les enfants, ils veulent du travail. Quand on leur a donné le travail, ils veulent une meilleure position. Quand ils ont eu, ils veulent des petits-fils. Quand ils ont eu les petits-fils, ils veulent situer. Ça ne s'arrête pas. La chaîne continue jusqu'à ce qu'on quitte la terre. Et il m'a dit, l'idolâtrie est rentrée dans le camp d'Israël. Et ils ont tellement murmuré contre Dieu que Dieu a juré dans sa colère que tous ces gars qui sont sortis d'Égypte, personne n'entrera dans le repos. Ouais. Et tu sais, ce que nous ne savions pas, ce que je ne savais pas, jusqu'à ce que j'ai vécu l'expérience et que le Seigneur me l'ait montré, c'est que le jour où il a juré que ce peuple n'entrera pas dans son repos, Dieu s'est retiré du camp d'Israël. Mmh. Il n'a plus marché avec Israël.
1: Ouais.
0: Mais quand Dieu s'est retiré du milieu d'Israël, il n'a pas enlevé la colonne de nuée, il n'a pas enlevé la colonne de feu. Ils ont continué de marcher sous la colonne de nuée et sous la colonne de feu jusqu'à ce qu'ils soient tous morts. Et le Seigneur m'a dit, Nyango, qu'il faut faire attention. Vous pouvez avoir dans votre église ou dans votre ministère les emblèmes de la présence de Dieu sans avoir Dieu lui-même.
1: C'est ce qui est dangereux.
0: Donc, tu vas voir des pasteurs qui vont te dire, mais si Dieu n'était pas avec nous, qu'est-ce qui a fait marcher ce boiteux? Qu'est-ce qui a fait que... Tu vois, on utilise les miracles, les artifices extérieur. Pour justifier. En fait, ces artifices-là ne peuvent pas justifier que Dieu soit là ou pas.
1: C'est les fruits de la vie du serviteur.
0: Tu sais, Dieu a proposé à Moïse une terre promise sans lui. Exode 33.
1: Mm-hmm.
0: Il a dit à Moïse, j'enverrai mon ange avec vous.
1: Ouais.
0: Il fera tout ce que vous voulez. Il va chasser les Cananéens, les Phéréziens, les Jébusiens. Il vous donnera le pays où coule le lait. Mais moi-même, je ne viendrai pas.
1: Waouh. C'est vrai, quand on lit, on n'a pas...
0: Et Moïse lui dit, en tout cas, si j'étais bien entendu, si tu ne viens pas avec nous, nous ne bougerons pas. Mais l'Église aujourd'hui est partie sans Dieu. Hein.
1: Ouais. Oh.
0: Tant que nous avons la prospérité que nous voulons, tant que nous avons nos visas, mariage et tout ça. En fait, aujourd'hui, nous utilisons ces choses pour montrer que voilà ce que Dieu a fait. Voyez comment Dieu nous a bénis. La bénédiction
1: pour
0: nous,
1: c'est...
0: Tu vois, on parlait tout à l'heure de la bénédiction. En fait, la bénédiction pour le chrétien moyen aujourd'hui, le chrétien du 21e siècle, se résume au matérialisme.
2: Yes.
0: Tant que j'ai la voiture de mes rêves, j'ai la maison de mes rêves, j'ai la femme de mes rêves, ainsi de suite, on pense que c'est la preuve que
1: Dieu est avec moi,
0: Dieu est avec nous.
1: Je suis en bonne route.
0: Et pourtant, on peut avoir tout ça là, sans qu'il soit là.
1: C'est ça. Donc, Christ n'est pas content de ses serviteurs.
0: Du tout, il n'est pas content. Et il m'a dit, je suis fâché de vous, les pasteurs, pour plusieurs raisons. Premièrement, parce que votre troupeau, les brebis qui vous suivent, vous connaissent plus qu'elles ne me connaissent. Elles vous sont plus loyales qu'elles ne sont loyales à Christ. Parce que vous ne leur avez jamais donné l'occasion de connaître le Christ lui-même.
1: Wow.
0: L'homme de Dieu est plus célèbre aujourd'hui dans l'Église que Dieu lui-même.
1: Et même, on va plus dire aux gens de s'attacher à l'Église.
0: À l'Église.
1: Qu'à Christ.
0: Voilà.
1: Même si l'Église est importante.
0: Dans certaines de nos églises aujourd'hui, on prie au nom de la grâce de mon Père spirituel,
1: oui,
0: l'apôtre,
1: oh là là.
0: Le prophète,
1: oui.
0: au nom du Dieu de.
1: Oui.
0: Mais depuis quand le nom de Jésus ne suffit plus,
1: c'est
0: pourquoi on ait besoin de prier au nom du Dieu, de l'apôtre, de l'évêque, de l'archevêque, du cardinal?
1: C'est ça.
0: You know? On a fait rentrer tout ça. Il dit, je suis fâché de vous parce que vos brebis vous sont plus loyales. Elles sont plus loyales à vous et à vos systèmes qu'à moi. Elles ne me connaissent pas. Elles vous connaissent plus qu'elles ne me connaissent. Elles vous suivent plus qu'elles ne me suivent parce que vous avez tellement fait ombrage à Christ que vos brebis ne voient pas le Christ. Elles ne connaissent pas le Christ. Elles connaissent le pasteur.
1: Est-ce que c'est un manque d'humilité, cet état de situation?
0: Gravement. C'est un grand manque d'humilité. En fait, tu sais, hier, je leur disais dans notre partage, Jean-Baptiste a échoué dans sa mission. En fait, il a accompli le mandat qui était celui d'annoncer le Christ. Mais tu sais, quand Jésus parle des gens, il dit de tous les prophètes qui sont nés d'une femme, il n'a pas paru un qui soit plus grand que Jean.
1: Oui.
0: Mais dans le royaume des cieux, le plus petit d'entre nous sera plus grand que lui.
1: Oui.
0: Pourquoi?
1: Oui, c'est vrai que c'est contradictoire un petit peu.
0: Oui, c'est pas contradictoire. Tu sais pourquoi Jean sera le plus petit dans le royaume des cieux?
1: Non.
0: Parce que Jean n'a pas... Il a dit, hein, Jean chapitre 3, verset 30, il faut qu'il grandisse,
1: oui,
0: et que je diminue. Nous avons souvent fait cette prière comme étant une prière spirituelle, mais en réalité, c'est cette prière-là qui a mis Jean hors jeu. Parce que quand le Christ est apparu, est venu sur scène, Jean n'a pas disparu.
2: C'est ça.
0: Il a dit qu'il grandisse et que je diminue. On peut diminuer sans disparaître, c'est-à-dire je suis quand même là. Mais dans l'équation, hein, ça doit être tout Jésus et rien de nous.
1: Ouais.
0: C'est ça qui a fait l'échec de Jean-Baptiste.
1: Comment servir Dieu et disparaître en même temps alors?
0: C'est ce que Paul a dit. Ce n'est plus moi qui vis.
1: C'est vrai.
0: C'est Christ.
1: Christ qui vit en moi.
0: Bon, Dieu ne veut pas que tu diminues, il veut que tu disparaisses.
2: Il veut que tu meurs.
0: Que tu meurs.
1: Ah, c'est pas... C'est...
0: Il faut que tu meurs, que
1: mais
0: tu
1: il faut qu'on nous enseigne ces choses.
0: Oui, il faut disparaître. Ce n'est plus moi qui vis, c'est Christ qui vit en moi. Et la vie que je mène maintenant dans la chair, je vis en la foi au Fils de Dieu qui m'a aimé et qui s'est donné pour moi.
2: Non, ouais. Pas ma volonté.
0: Non, pas ma volonté, mais que la volonté du Seigneur soit faite. C'est pour ça que Paul dit, de toute ma vie, je ne me vante que de deux choses. Numéro un, de cet homme qui, à 14 ans, a été enlevé au troisième ciel,
1: qui
0: a vu et entendu des choses ineffables.
1: Oui.
0: En dehors de ça, la deuxième chose, je ne me vante que de mes souffrances pour Christ.
1: Wow. Les cicatrices.
2: Yes.
0: Voilà.
2: Yes.
0: Et ce qui manque aux souffrances de Christ, je l'achève dans ma chair. Il vous a été fait la grâce à l'égard de Christ, non seulement de croire en lui, mais aussi de souffrir pour lui. Cet évangile a disparu.
1: Il
0: a cédé la place à « Oui, Dieu veut que tu... Dieu va faire encore. You know, Dieu va nous donner... Nous venons pour prendre encore et encore. » Non, nous venons pour... Regarde, aujourd'hui, on t'a créé un faux concept de la domination, le mandat de domination de l'Église.
1: Ouais.
0: Non, il ne s'agit pas du mandat. Ce n'est pas l'Église qui doit dominer. C'est le mandat de domination du Christ. Ce n'est pas nous qui dominons, c'est le Christ. Nous sommes là pour faire briller la lumière de Christ.
1: Ouais.
0: Paul dit, hein, 1 Corinthiens chapitre 1, verset 17, « Ce n'est pas pour baptiser que Christ m'a envoyé. Christ m'a envoyé pour annoncer l'évangile, et ceci sans la sagesse du langage, afin que la croix de Christ ne soit pas rendue vaine. »
1: Amen. Wow.
0: En d'autres termes, quand je présente le Christ, il faut qu'à la fin de la présentation, qu'on ne se souvienne que de Christ.
1: C'est ça.
0: Et pas de celui qui l'a annoncé.
1: C'est ça.
0: Pas du grand français, de la bonne, de l'éloquence.
1: Il dit, tenu de tout ça.
0: De tout ça. Et pourtant, Jésus m'a dit, je suis fâché de vous parce que quand vous prêchez, vous parlez plus de vous que vous ne parlez de moi. Wow. Vous parlez et de vos voitures, de vos maisons, de vos argents, de vos voyages, de vos exploits. Le peuple est accroché à vos grandes, you know, plus qu'à Christ.
1: Vos accomplissements personnels.
0: You know? Regarde, si vous prêchez l'évangile et on peut sentir l'odeur de votre parfum, le parfum de vos diplômes, de votre argent, vous venez d'annuler la croix de Christ. Vous venez d'enlever les yeux de la croix de Christ pour les porter sur autre chose.
1: Si les gens ont envie d'être plus comme le serviteur que comme Christ, la mission a échoué.
0: La mission a échoué. La mission a échoué. J'ai tellement pleuré. Maintenant, peut-être pour sortir de cette maman. Regarde, l'année avant que je ne vive cette expérience, un de nos amis avait vécu avait vu une vision dans laquelle le Seigneur lui avait montré la fin du monde. Il avait pris un temps de retraite et alors qu'il concluait sa retraite, le Seigneur lui montre la fin du monde. Les habitants de la terre étaient d'un côté, le royaume des cieux de l'autre côté, et un abîme sans fin séparait les deux. Et au-dessus de l'abîme, un tout petit pont, une petite passerelle, et en dessous du pont, l'étang de feu. Il dit, le Seigneur faisait l'appel. Quand tu entendais ton nom, tu venais sur le pont, tu venais te tenir à l'entrée du pont, et puis le Seigneur te racontait l'histoire de ta vie. Et pendant que le Seigneur te racontait l'histoire, le pont te transportait pour t'amener de l'autre côté. Au et ciel. Si le Seigneur finissait de raconter l'histoire, avant que tu aies traversé, le pont s'ouvrait, et puis tu tombais dans le feu. Et il dit que des 1000 premières personnes qui avaient été appelées avant lui, 2 seulement avaient réussi à traverser. Les 998 autres étaient tombés dans le feu. Et puis est venu son tour. Il était la 1001e personne. Et quand il s'est présenté sur le pont, le Seigneur a commencé à lui raconter l'histoire. Tu es serviteur de Dieu, tu as voyagé dans le monde, tu as fait ci et ça. Et il avançait. Et il dit qu'il était à 2 pas de franchir quand le Seigneur lui a dit malheureusement. La musique a changé. Et puis le pont s'est ouvert. Et puis il est tombé dans le feu.
1: L'immobile.
0: Et puis il s'est réveillé. En fait, c'est là où il sort de la vision. Quand il sort de la vision, cette fois, il est conscient. Le Seigneur a commencé à lui dire, j'ai pesé ta vie et ton ministère. Et je t'ai trouvé 0 sur 20. Et le Seigneur lui a dit, je te suis apparu dans cette vision pour te montrer que toi-même, tu n'es pas prêt. Que si l'enlèvement de l'église se produit aujourd'hui, ou si la mort te prenait aujourd'hui, tu n'as pas ta place au paradis. Et le Seigneur lui a dit, je te donne une deuxième chance de changer, de corriger et ta vie et ton ministère. Sinon, toi-même, tu n'es pas prêt. Donc, quand il nous raconte ça, il nous parle en pleurant, en nous disant, oh, mon frère Pierre, je t'assure, il faut qu'on prépare l'église pour le retour du Seigneur. Parce que je te dis, c'est lui qui me dit que moins de 2% des chrétiens sur la terre vont être...
1: Ça, c'est choquant.
0: Quand il a dit moins de 2%, j'étais moi-même choqué. Donc, moins de 2%, j'ai dit à maman Béa, non.
1: Beaucoup doivent rejeter ce...
0: Oui, mais écoute, je l'ai dit... Bon, moi, quand on est fini, on a fini de parler, je commente avec mon épouse, je lui dis, je suis d'accord avec tout ce qu'il m'a dit, tout ce qu'il a raconté, l'expérience qu'il a vécue. Vraiment, elle est effroyable. Mais, moi, je ne suis pas d'accord avec son chiffre. Moins de 2%. En fait, ce n'était pas 2%, c'était 2 pour 1000.
1: Oui.
0: Je lui dis, moi, je ne suis pas d'accord avec ce chiffre. Parce que s'il avait dit 20%, j'accepterais.
1: Oui, à la rigueur.
0: S'il avait même dit, à la rigueur, 10%, 10. La dîme de la population. Bon,
1: voilà.
0: You know, moins de 2 pour 1000, non, c'est ridicule.
1: C'est un gros gâchis, c'est-à-dire que c'est...
0: Et donc, tu sais, quand moi j'ai vécu mon expérience, quand je suis sorti de là, je l'ai appelé, je lui ai dit, tu as dit 2%, non, le chiffre serait même pas 2%. Nous sommes très loin des 2%.
1: Pourtant, Jésus est à la porte, là, il est imminent.
0: Les vraies statistiques, Mylène, c'est 0,000. Et ça, là, ce n'est pas une révélation. C'est dans la Bible. On peut regarder, je peux vous donner plusieurs exemples dans l'Ancien et dans le Nouveau Testament. Regarde, dans l'Ancien Testament, Moïse a fait sortir à peu près 3000 hommes, 3 millions d'hommes d'Égypte pour les amener à la terre promise. Des 3 millions qui sont sortis d'Égypte, seulement 2 sont arrivés à destination. Ouais. Faites le ratio.
1: Quand on y pense.
0: Faites le ratio.
1: Quand on y
0: nous
1: pense.
0: Nous sommes à 0,000002. On n'est pas à 1%, on n'est pas à 1 pour 1000, on est à 0, il y a 6 zéros. Après la virgule, il y a 6 zéros avant 2.
1: On est dans un état d'urgence, alors qu'est-ce qu'il faut faire pour ceux qui reçoivent? Parce qu'il y a ceux qui reçoivent et ceux qui ne reçoivent pas. Malheureusement,
0: Tout le monde ne recevra pas.
1: Voilà.
0: Ça, c'est sûr. Il ne faut pas se tromper. Tout le monde ne recevra pas. Même quand le Christ était ici, tout le monde n'a pas reçu.
1: Pourtant, chrétien.
0: Mais bien sûr. Il est venu chez les ciels ne l'ont pas reçu. À tous ceux qui l'ont reçu, à ceux qui croient en son nom, et leur donne le pouvoir de devenir. Regarde, dans le Nouveau Testament, on a posé à Jésus la question, Matthieu 25, quel sera le signe de ta seconde venue? Cette seconde venue que nous annonçons, Jésus dit que le signe de la seconde venue, ce sera exactement comme au jour de Noé.
1: Oui.
0: Au jour de Noé, les gens se mariaient, buvaient, Les gens mangeaient, buvaient, se mariaient, mariaient leurs enfants, mm-hmm. jusqu'à ce que Noé et sa maison soient rentrés dans l'arche.
1: Ouais.
0: Au jour de Noé, il n'en a sauvé que 8.
1: Ouais.
0: Les statistiques disent qu'au temps de Noé, il y avait à peu près 1,7 milliard d'hommes sur la terre.
1: Ouais.
0: Et Dieu n'en a sauvé que 8. Mm. Nous sommes encore à 0,80 avant 8.
1: C'est inquiétant, c'est triste alors. Jésus revient que pour quelques personnes finalement.
0: Regarde, je te donne le troisième. Je peux te donner comme ça plein de...
1: Oui.
0: Nous avons parlé tout à l'heure de Jean chapitre 6, non? Il y avait 5000 hommes sans compter les femmes et les enfants.
1: Mm.
0: Quand Jésus a parlé de manger sa chair et de boire son sang,
1: mm-hmm.
0: tout le monde est parti.
1: Oui.
0: Jésus n'est resté qu'avec les 12. Donc imagine que vous avez une église de 40 000 membres et qu'il n'y a que 12 sauvés. Parce que dans cette foule-là qui avait 40 000, à peu près 30 à 40 000 personnes, il n'y a que 12 qui ont trouvé le chemin de la vie éternelle.
1: Mm.
0: Nous sommes toujours à 0,00000.
1: Ouais. Quand on fait la comparaison.
0: Mm. Voilà, donc quand Jésus dit « étroite est la voie, resserre le chemin qui mène à la vie éternelle », c'est exactement de ça qu'il parle. C'est ça qui nous permet de comprendre Paul quand il dit « travaillez à votre salut avec crainte et tremblement ».
1: Mais ça, ce message-là, il n'est plus là aujourd'hui, puisqu'on dit « une fois qu'on est sauvé, sauvé un jour, sauvé toujours ». Et quand on dit aux gens « travailler à son salut avec crainte et tremblement », ils ont l'impression que bah, Christ ne nous a pas sauvés, si on doit en plus encore travailler à notre salut. Donc il y a peut-être une confusion entre les deux.
0: La confusion, il n'y a pas de confusion, c'est quand on ne veut pas comprendre.
1: Mmh.
0: Jacques a dit hein, « montre-moi ta foi sans les œuvres,
1: ouais.
0: et je te dirai que ta foi est morte. Pour savoir que votre foi est vivante, c'est les œuvres de la foi ». Parce que quand on parle du salut par les œuvres, nous ne parlons pas des œuvres de la loi. Mmh, il ne s'agit pas d'observer la loi. Non, nous parlons des œuvres de la foi. Ces indicateurs qui montrent que votre foi est vivante. Voilà. Donc, si vous dites que vous êtes sauvé et que vous vivez dans la fornication, dans l'adultère, dans le mensonge, dans toutes ces choses, votre foi est morte.
1: C'est ça.
0: OK ? Si vous dites que vous êtes sauvé et vous vivez dans le désordre, votre foi est morte. Si vous dites que vous êtes sauvé et vous n'aimez pas le Seigneur, vous ne craignez pas le Seigneur, vous n'obéissez pas au Seigneur, votre foi est morte. Mmh. Ce sont ces œuvres qu'il est question ici, les œuvres de la foi. C'est ma vie de sanctification, c'est mon attachement à Dieu, mon obéissance à Dieu, la mise en pratique quotidienne de la parole de Dieu, qui sont les indicateurs de ce que j'ai une foi vivante.
1: Amen.
0: You know?
1: Et c'est ce qui doit être prêché.
0: Voilà, donc nous sommes à zéro, maman, nous sommes à 0,0000. L'église est pleine d'idolâtrie, de gens qui suivent Dieu. Vous faites le sondage, hein? Vous êtes libre de faire le sondage. J'ai dit souvent au pasteur, vous voulez savoir l'état réel de votre église? Dimanche, arrivez à l'église et prenez, ou piquez au hasard 5 frères et 5 sœurs. Donnez-leur deux bouts de papier et dites-leur, la nuit dernière, quand je priais, le Seigneur m'a dit de vous donner ce bout de papier. Que chacun de vous dise, écrive sur ce bout de papier une chose qu'il aimerait que le Seigneur fasse pour lui. Et je vais prier pour vous. Et aujourd'hui, mais avant le coucher du soleil, Dieu va le faire. Quand vous allez reprendre les 10 bouts de papier, vous aurez 10 choses différentes. Vous aurez presque personne qui va vous dire que la chose que je veux, c'est le Seigneur.
1: Ouais.
0: Parce que ce que nous voulons, ce n'est pas le Seigneur.
2: C'est
0: ce qu'il nous donne. Quand vous allez reprendre les 10 bouts de papier, vous allez voir, je veux que Dieu change ma voiture, qu'il me donne un meilleur boulot, qu'il me donne un bon mari, qu'il me donne des enfants, qu'il me donne ci, qu'il me fasse ci, qu'il fasse ci pour moi. Tu ne vas presque pas trouver quelqu'un qui va te dire, c'est de Jésus que j'ai besoin, j'ai soif de Dieu, je veux Dieu. Non, nous ne voulons pas Dieu, nous voulons que Dieu nous donne des choses. Nous sommes satisfaits tant que nous avons des choses.
2: Ça nous suffit.
0: Donne-nous les choses et ça nous suffit.
1: Donc la responsabilité, elle est sur les serviteurs. Et si, la raison pour laquelle on en est là, c'est qu'on n'a pas prêché un évangile à l'image de Christ.
0: Oui. Regarde, le psalmiste a dit, je demande à l'Éternel une seule chose que je désire ardemment. La chose que je veux, c'est la présence de Dieu.
1: Ouais.
0: Pourtant, ce garçon est déjà roi, il est puissant, il est riche, il a des
1: un cœur selon Dieu.
0: Mais Il continue de pourchasser Dieu. Comme David continue de courir après Dieu comme s'il n'avait rien du tout. Mmh. Il est devenu roi. Question idée. Mais attends, quand tu es devenu roi, tu t'assois dans ton grand trône.
1: Bien sûr, plus satisfait.
0: Non, mais David va se lever devant Dieu, va jeter la couronne, il va balancer sa robe et il va danser tout nu devant Dieu. Bah, il continue. David n'est pas attaché aux choses, aux artifices. Mmh. C'est pas le trône, c'est pas la couronne, c'est pas le... Non, c'est Dieu. Sa soif, c'est Dieu.
1: Mmh.
0: Et c'est à ça qu'il faut ramener l'Église aujourd'hui. C'est pour ça que j'ai dit que l'évangile de la prospérité ne nous a fait que du mal.
1: C'est vrai.
0: Parce qu'il nous a éloignés de l'attachement à Dieu. Il nous a amenés à nous attacher au matériel, au bien. Toutes nos prédications sont axés à dire aux chrétiens comment faire pour avoir les voitures, comment faire pour avoir les maisons, comment faire pour avoir ci et ça. Il y a presque plus de prédicateurs. Il faut les chercher longtemps pour trouver un qui prêche le Christ, qui veut amener l'Église à Christ, qui veut fiancer l'Église à Christ.
2: C'est ça.
0: Nous sommes tous occupés à dire aux gens comment faire pour payer les factures. Les gens ont des problèmes de boulot, ils ont besoin aussi. La vie est difficile, il faut répondre à leurs besoins quotidiens. Et l'Église n'est faite que de ça.
1: Mais en plus, Christ nous a promis que toutes ces choses viendraient, mais en le mettant lui en premier.
2: C'est ça.
1: Mathieu. Il le fera, mais dans l'ordre.
0: Voilà.
1: Mais pour terminer, on va terminer. Et c'est vrai que c'est riche et c'est... C'est attristant, mais en même temps, ça nous alerte, ça nous réveille et ça devrait nous maintenir en éveil, en tout cas par rapport à notre vie individuelle. Quel conseil donneriez-vous à quelqu'un qui entend ce message, qui le connaît et qui dit « Bon, comment je pourrais faire pour être... » Alors, c'est une façon de parler, être sûr de faire partie de l'enlèvement, mais de me rapprocher de Dieu et de faire tomber les choses que je n'ai pas besoin pour entrer dans ce chemin étroit. Quel conseil donner à l'Église, aux croyants et même aux jeunes pasteurs, aux jeunes prédicateurs?
0: La première chose, c'est qu'il faut être, il faut naître de nouveau.
1: Mm.
0: Il faut bien naître de nouveau. Comme je disais tout à l'heure, nous avons une Église qui est pleine de monde. Écoute ça, Mylène. Quand tu vois le nombre croissant de fidèles dans nos Églises, si ce nombre-là était vraiment aligné avec le Christ, il y aurait un peu plus de lumière dans nos nations.
1: C'est vrai.
0: Un peu plus de crainte de Dieu dans nos nations.
1: C'est vrai.
0: Un peu plus de justice dans nos nations. Pourtant, les églises sont pleines, le monde est dans le noir. Les églises sont pleines, le monde est plongé dans la corruption. Le monde, les églises sont pleines. C'est vous dire que les églises sont pleines, mais le ciel n'est pas peuplé. Donc, mon premier conseil serait d'examiner-vous vous-même si vous êtes dans la foi. Est-ce que vous êtes sauvé? Appartenir à une église dite de réveil, être dans un mouvement évangélique, être dans un truc où on parle en langue, les gens tombent, ils se relèvent, ils crient, ils chantent, ils sautent, et tout ça n'est pas synonyme d'être sauvé.
1: Mm-hmm.
0: Est-ce que vous avez fait la rencontre du Christ vivant et ressuscité? Qu'est-ce que vous avez entendu? Tu sais, le type d'évangile que vous avez entendu le jour où vous êtes sauvé, vous avez été sauvé, entre guillemets, détermine le type de salut que vous avez.
1: Amen.
0: Beaucoup de gens n'ont pas entendu. Dans notre siècle, 80 à 90% des gens qui viennent dans nos églises n'ont jamais entendu l'évangile, le vrai. Ils ont entendu un discours évangélique. Ils ont entendu un truc comme ce que j'ai appelé dans le livre sur le désenvoûtement de l'église, l'évangile top pamplemousse. Vous savez, l'évangile top pamplemousse. Hein? C'est une boisson dans laquelle il y a tout sauf le pamplemousse. Et ce qu'on nous entendons dans nos églises, c'est un discours dans lequel il y a tout sauf l'évangile. Parce que quand Paul parle de l'évangile, 1 Corinthiens chapitre 15, il dit « Je vous rappelle, frère, l'évangile que je vous ai annoncé, que vous avez reçu, dans lequel vous avez... Non, que vous avez reçu, dans lequel vous avez persévéré, et par lequel vous serez sauvés, si vous le retenez dans les termes dans lesquels je vous l'ai annoncé, autrement vous auriez cru en vain. » Nous avons plein de gens dans nos églises qui ont cru en vain, qui ont cru au vent. Il dit que le premier terme de l'évangile, c'est que Christ est mort pour régler la question du péché.
1: Amen. C'est vrai.
0: Tu vois, donc nos églises sont pleines, mais le péché ne baisse pas dans le rythme. Mais les gens, c'est dans l'église. Aujourd'hui, on a même une église où on a dépénalisé. Non, la masturbation, non, c'est pas un péché. Vous pouvez faire ci, vous êtes libre.
1: C'est ça.
0: Non, il faut pas donner mauvaise conscience aux gens. Oui, il faut même pas leur parler de l'enfer parce que l'enfer, ça leur fait peur. Non.
1: C'est la destination pourtant du péché.
0: Donc, la première chose, c'est de vérifier le paramètre. Le premier paramètre à vérifier, c'est est-ce que vous êtes sauvé? Est-ce que vous êtes né de nouveau? Est-ce que vous avez fait une véritable rencontre avec le Christ?
1: Amen.
0: C'est par là que ça commence. Numéro 2, si vous avez fait la rencontre avec le Christ, est-ce que vous évoluez dans un environnement sain?
1: L'Église?
0: Parce que les mauvaises compagnies corrompent les bonnes mœurs. La plupart d'entre nous, certains d'entre nous, on a bien commencé. Chemin faisant, on s'est donné. Comme les Galates. Galates dépourvus de sang. Qui vous a envoûté? Vous avez commencé par l'esprit, maintenant vous voulez finir par la chair. Tu vois, c'est Paul qui présente l'évangile aux Galates. Il leur présente le Christ crucifié. Vous, aux yeux de qui Jésus-Christ a été peint comme crucifié? Paul les a amenés à la croix. Dès que Paul a tourné le dos, d'autres pasteurs sont venus leur dire: non, cette affaire n'est pas aussi difficile qu'on veut vous faire croire. Il faut simplement que tu confesses de ta bouche au Seigneur Jésus, tu crois dans ton cœur. Les doctrines, déjà, une fois sauvé, sauvé pour toujours. Non! Non, c'est pas aussi difficile que ça. Écoute, dès que tu as donné ton nom à Jésus, dès qu'il a écrit ton nom, tu ne peux pas perdre le salut. Et puis, on va vous prendre des exemples du style le fils prodigue, même quand il est allé coucher avec les prostituées, il était avec les cochons, il était toujours le fils de son père. Et, sauf que, quand on ne lit pas bien la Bible, le père, là, dit, quand son fils revient, il dit que mon fils, que voici, il était mort.
1: Donc, quand il était avec
0: les prostituées, avec les cochons, il était mort.
1: Oui.
0: You know? Maintenant, il est revenu à la vie. Il organise le festin parce que son fils est revenu à la vie. Donc, dans son état, avec les prostituées et les cochons, il était perdu.
1: C'est vrai.
0: Tu vois, donc on prêche un truc comme ça qui conforte, qui anesthésie la conscience de l'Église.
1: Que la surface.
0: Donc, les gens pêchent librement. Ils vivent leur vie dans la convoitise, dans les voluptés. Il n'y a rien à faire. Non, vous êtes sauvés, vous êtes en train d'aller au ciel. Les gens vont se réveiller très tard. Malheureusement, c'est pour ça que nous sommes infatigables.
1: Ça va faire mal.
0: Tous les jours, nous allons de lieu en lieu essayer. Comme je dis souvent, je suis la voix de celui qui crie dans le désert. Ça plaît, ça ne plaît pas. On va continuer de crier pour sauver le maximum. Voilà donc. Et tu m'as demandé quel conseil donner aux serviteurs de Dieu, aux jeunes comme aux vieux, et pas que seulement aux jeunes serviteurs, à tous les serviteurs de
1: Dieu.
0: Votre évangile, le message que vous prêchez, est-ce qu'il conduit les gens à Christ et à Christ crucifié? Quelle est la place qu'occupe la croix de Jésus dans le message que vous prêchez? Est-ce que vous êtes là juste pour plaire aux gens, pour les motiver, leur donner l'envie d'aller au travail, de se battre, d'avoir une meilleure vie? Ou bien vous êtes là pour les préparer à la rencontre avec Dieu? Si une église ne sauve pas les perdus, elle est elle-même perdue.
1: C'est vrai.
0: Voilà, il faut sauver les perdus, activement conduire les gens à la croix, les amener au calvaire, qu'ils rencontrent le crucifié et le ressuscité. C'est ça qui change la vie des hommes et c'est ça qui prépare les hommes à la rencontre avec Dieu.
1: Amen, amen, amen, amen, amen. Bien, merci apôtre Pierre et vraiment merci Nadia, c'était quelque chose, on pourrait en parler toute la journée. Je suis vraiment ravie de cette rencontre. On va terminer. Je sais que vous avez aussi une journée, un week-end bien chargé. En priant encore, on va fermer. Et puis, je remercie le Seigneur pour toutes ces paroles très riches qui, j'espère, vont nous réveiller davantage pour ceux qui le sont un peu. Et c'est un message que je crois, que je reçois. C'est la raison pour laquelle je voulais vraiment vous recevoir dans les studios d'RFE. Je pense que c'est vraiment le message des derniers temps et que cette rencontre que vous avez eue avec le ciel est quelque chose d'exceptionnel, qu'il ne faut pas perdre sur la route. Comme vous disiez, votre mission que vous continuez, c'est vraiment rester dans ce que Christ vraiment vous demande, parce que c'est après l'enlèvement que les gens se rendront compte, rechercheront vos messages qui ne seront peut-être plus sur Internet. Qu'est-ce que je dois faire maintenant? J'ai loupé l'enlèvement.
0: Avant de prier, vraiment, je voudrais donner l'occasion à quelqu'un qui nous écoute. Vous savez, vous n'êtes pas tombé fortuitement ou à tout hasard sur cette chaîne. Vous savez, vous écoutez RFE aujourd'hui. Dieu vous donne l'occasion d'entendre ce message pour que vous preniez la bonne décision de donner votre vie au Seigneur.
1: Amen.
0: Si vous nous écoutez et que vous n'avez vraiment jamais pris l'engagement conscient de vous réconcilier avec Dieu, l'occasion vous est donnée aujourd'hui de le faire. Vraiment, écrivez-nous, écrivez à RFE, signalez que vous avez écouté et vous voulez naître de nouveau. Nous serons heureux de vous aider. Vraiment heureux de vous conduire à Christ, de prier avec vous, de prier pour vous, de vous accompagner dans votre marche avec Dieu. Si vous êtes chrétien, vous avez été chrétien comme ci, comme ça, et aujourd'hui, après avoir entendu ce message, une cloche a retenti dans votre cœur et vous voulez faire les choses bien. Vraiment, nous serons sans aucune contrainte ou publicité ou envie de... Non, il n'y a aucune envie de quoi que ce soit. La seule envie, c'est de sauver votre âme et de vous mettre, de vous aider à marcher bien avec Dieu. Vraiment, on sera heureux de le faire. Tu sais, Mylène, avec ta permission...
1: Bien sûr.
0: Il y a deux hommes de Dieu qui ont vécu des expériences qui sont connues de tout le monde.
1: Ouais.
0: Le premier, c'est Benny Hinn.
1: Mm-hmm.
0: C'est un secret de polichinelle, c'est pour ça que je le cite. Il est passé dans les radios et les télévisions du monde pour faire un mea culpa public. Il a pleuré devant nous tous. Parce que Benny Hinn a eu l'occasion de rencontrer le Seigneur qui lui a dit « Ouh, gars !»
1: Oui.
0: Et il est venu devant tout le monde demander pardon, dire vraiment pardonner.
1: Ouais, parce qu'il a eu son opération. Là, ouais.
0: Écoute, si Benny Hinn est menacé de ne pas entrer au ciel, nous ne sommes pas en train de, nous ne sommes pas en train de blaguer, nous ne sommes pas venus dans cette, à la radio pour faire du buzz. Il ne s'agit pas de raconter une nouvelle histoire pour vous donner une impression. De, il ne s'agit même pas de nous, de rien, à 10 millions de lieux de nous, de toi et moi et de chacun de nous ici. Il s'agit de chacun de nous face à Christ.
2: Absolument.
0: Si Benny Hinn, qui est une des figures phares, une tête de poule de la foi de notre siècle, est arrivé à la porte du ciel et il dit que la musique a changé. Le Seigneur lui a dit
1: « Change.
0: Fais attention, tu es mal barré.
1: Mm. »
0: Nous devons faire... Vraiment, si ça ne met pas la crainte dans nos cœurs,
1: c'est vrai.
0: Ce que nous sommes vraiment perdus. Le deuxième témoignage, c'est celui de Papa Adéboyé.
1: Oui.
0: Un des plus grands pasteurs, parmi les grands pasteurs sur la terre, a déboyé le père de Redeem Christian Church, l'église chrétienne des rachetés de Dieu. Son église, ça, à Redeem Camp, il peut asseoir à peu près 2 millions de personnes dans un temple. Ça n'existe pas partout. Hein. Papa a déboyé, raconte lui-même l'histoire. Il a fait un même rêve deux fois. L'enlèvement s'est produit. Et il n'a pas été enlevé.
1: Wow.
0: Si papa a déboyé, pasteur à ce niveau-là, a fait le même rêve deux fois. C'est lui qui raconte. C'est pas quelqu'un qui... On n'est pas en train de le calomnier. C'est lui qui raconte. Vous pouvez chercher ça sur Facebook, sur YouTube.
1: Mm-hmm.
0: Il raconte qu'il a fait le même rêve deux fois. L'enlèvement s'est produit et il n'a pas été enlevé.
1: Wow.
0: Si lui est menacé de ne pas entrer au ciel, frère, vraiment, si ça là, ça ne suffit pas pour... restaurer, rétablir la crainte de Dieu dans nos cœurs. Vraiment, ce que nous sommes perdus. Voilà, donc je voudrais qu'on prie, qu'on coupe nos têtes. Seigneur Jésus, nous voulons te dire merci pour l'opportunité que tu nous as donnée de passer à RFE aujourd'hui et de partager avec les millions de personnes, d'auditeurs, de téléspectateurs qui nous écoutent, d'auditeurs qui nous écoutent ce message. Je prie, Père, que... cette voix retentisse au plus profond du cœur de tous ceux qui nous entendent. Que la voix du Seigneur retentisse et qu'elle produise une transformation, une véritable repentance chez ceux qui sont perdus, une véritable restauration chez les rétrogrades et un véritable encouragement pour les croyants, ceux qui sont restés attachés à la vérité éternelle. Au nom de Jésus, Père, je prie pour moi et je prie pour chacun de mes frères dans ce studio et même ceux qui nous écoutent au loin. Fais-nous grâce, Seigneur. Aide-nous. Aide-nous, ô Dieu, à être comptés du nombre de ceux qui vont être enlevés. Père, au son de la trompette, si elle nous trouve vivants, Père, je prie que nous soyons de ceux qui vont se retrouver dans les airs avec le Seigneur.
1: Amen.
0: Et même si la trompette de l'enlèvement ne retentissait pas aujourd'hui et que la mort venait nous chercher, fais qu'elle nous trouve prêts. Fait qu'elle nous trouve en règle avec Dieu. Qu'elle nous trouve prêts à rencontrer le Seigneur. Au nom de Jésus, je prie au Dieu que personne de tous ceux qui vont écouter ce témoignage, qu'aucun de nous ne rate l'enlèvement de l'église.
1: Amen.
0: Parce que si nous ratons l'enlèvement de l'église, c'est sûr que nous ne raterons pas l'enfer. Et personne, aucun de nous ne veut aller en enfer.
1: Amen.
0: Fais-nous grâce, Seigneur. Bénis ta parole et bénis tes enfants, bénis tes serviteurs. Bénis cette maison, bénis RFE.
1: Amen.
0: Bénis notre sœur Mylène et tous les autres frères qui nous ont offert cette plateforme pour communiquer, pour partager ce message. Bénis cette maison. Amplifie la voix de RFE dans les nations.
1: Amen.
0: Afin que des milliers et de milliers, même des millions soient sauvés.
1: Amen.
0: Au travers de tout ce qu'ils diffusent tous les jours. Au nom de Jésus.
1: Nom de Jésus.
0: Béni sois-tu, Seigneur, parce que tu es fidèle. Parce que tu feras bien au-delà de ce que nous te demandons. Au nom de Jésus.
1: Au nom de Jésus.
0: Amen.
1: Amen. Amen. Eh bien, merci. Merci beaucoup pour cette visite, pour ce moment très, très, très important. Et puis, je vais vous souhaiter un très, très bon retour.
0: Merci.
1: J'ai été ravie de vous recevoir. Et puis, je sais que ce ne sera pas la dernière fois. Certainement, la prochaine fois avec maman Béatrice ou avec d'autres personnes de l'équipe.
0: Ouais,
1: en tout cas, ça m'a fait plaisir. Et puis, n'hésitez pas, la porte est ouverte pour les prochaines
0: merci,
1: fois.
0: Merci. Vraiment,
1: et puis,
0: c'est nous qui vous remercions.
1: Bénédiction sur votre ministère, sur la suite.
0: Amen. Amen.
1: Ce week-end, amen, Seigneur,
0: amen,
1: tu bénis abondamment.
0: Amen.
1: Tu leur donnes vraiment un moment en famille de joie. Et puis, de porte ouverte pour le ministère et puis
0: amen,
1: pour ce message. Qu'il soit amplifié aussi.
0: Amen.
1: Amen.
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je demeure à l'abri du Très-Haut. Je repose à l'ombre du Tout-Puissant. Car tu bénis le juste, ô Éternel.

0: Bonjour, je suis Bélès Conley. Dieu vous voit, il vous aime, et peu importe ce à quoi vous faites face, il a les réponses.
1: Bonjour et bienvenue à l'émission d'aujourd'hui. Où que vous soyez, quoi qu'il se passe dans votre vie, sachez que Dieu vous voit, qu'il vous aime, qu'il connaît votre histoire et qu'il désire vous aider.

L'église de Philippe est née dans un contexte de grande persécution. L'apôtre Paul et Silas se sont rendus dans la ville de Philippe à la suite d'une vision que Paul avait eue, dans laquelle un homme de Macédoine avait dit « Passe en Macédoine, secours-nous ». On pourrait penser qu'après avoir reçu une révélation divine, ils auraient été accueillis aux portes de la ville, qu'on leur aurait remis les clés de la ville et ouvert le plus grand auditorium pour qu'ils puissent y prêcher. Mais il n'en fut rien. Une convertie, une femme, nommée Lydie, fut la toute première convertie européenne. La ville de Philippe contrôlait la route entre l'Europe et l'Asie. Elle était très stratégique. Elle devait son nom à Philippe de Macédoine, le père d'Alexandre le Grand. De nombreuses guerres et batailles furent menées pour contrôler cette région, en raison de son importance stratégique, également stratégique pour l'Évangile. Lydie est sauvée. Ensuite, Paul chasse un démon d'une jeune fille devineresse, qui les suit partout en proclamant « Ces hommes sont les serviteurs du Dieu très haut, et ils nous annoncent le chemin du salut. » Ce qu'elle disait était vrai, mais l'esprit derrière ses paroles n'était pas bon. Je suis presque sûr qu'elle disait cela sur un ton moqueur. Le diable ne contribue jamais à la cause, quoi qu'elle ait fait et quelle que soit la manière dont elle l'a fait, ce n'était pas pour le bien de l'Évangile. Paul chasse le démon de la jeune fille. Ses maîtres sont mécontents car leur espoir de profit s'envole. Ils soulèvent la foule, font battre Paul et Silas et les jettent en prison. Vous connaissez l'histoire. Dieu envoie un tremblement de terre, les fait s'échapper, le geôlier ainsi que sa famille sont sauvés, ils sont baptisés dans l'eau et une église voit le jour. Cette lettre a été écrite environ 10 ans plus tard. Paul se trouve dans une prison romaine et écrit à ces personnes ainsi qu'à d'autres. Il adresse cette lettre à tous les saints en Jésus-Christ, aux responsables et aux diacres. L'église de Philippe possédait en réalité plusieurs lieux de culte. Il leur écrit et nous avons parcouru les 6 premiers versets la dernière fois. Je voudrais reprendre en Philippiens 1:6, puis nous continuerons à partir de là. Paul écrit « Je suis persuadé que celui qui a commencé en vous cette bonne œuvre la poursuivra jusqu'à son terme, jusqu'au jour de Jésus-Christ. Ce que Dieu a commencé en vous, il l'achèvera. Vous êtes un travail en cours. » J'ai donné ma vie à Jésus il y a environ 50 ans. Lors d'une mission de rue, dans une ville appelée Medford, dans l'État de l'Oregon. Pour ceux qui ne connaissent pas bien les États-Unis, l'État de l'Oregon se trouve juste au-dessus de la Californie, et c'est là que j'ai donné ma vie à Christ. Il m'a immédiatement transformé intérieurement. Mon esprit est né de nouveau, je suis devenu un enfant de Dieu. Mais ensuite vient le processus de faire ressortir à l'extérieur ce qu'il a mis à l'intérieur. Au cours des 50 dernières années, j'ai étudié la parole de Dieu et j'ai fait de mon mieux pour marcher auprès de Jésus. Je suis toujours un travail en cours. Je suis en train d'être transformé à l'image de Jésus-Christ. En tant que croyant, il n'en a pas encore fini avec vous. Il poursuivra cette bonne œuvre qui consiste à vous transformer à l'image de Jésus jusqu'au jour où Christ reviendra. Puis il dit ceci dans le verset suivant. « Il est juste que je pense cela de vous tous parce que je vous porte dans mon cœur. Vous qui participez tous à la même grâce que moi, aussi bien dans ma détention que dans la défense et l'affermissement de l'Évangile. » Paul écrit aux croyants de Philippe, « Vous êtes dans mon cœur, Dieu vous a mis dans mon cœur, je sais qu'il est juste que je pense ainsi. Il achèvera ce qu'il a commencé à votre sujet. » En effet, que je sois ici en prison ou que je sois libre, que je prêche l'Évangile hors de ces murs, vous participez tous à la même grâce que moi, la grâce de Dieu, la faveur imméritée de Dieu. Il dit au verset 8, « En effet, Dieu m'est témoin que je vous chéris tous avec la tendresse de Jésus-Christ. » Le cœur de Paul était en harmonie avec celui de Dieu. Dieu les aimait, et l'apôtre Paul les aimait aussi. Les quelques lignes suivantes que Paul leur écrit sont très importantes. Je vais simplement les introduire par ceci. Je suis sûr que certaines personnes qui me regardent ont été blessées. Vous avez essayé de faire ce qui était juste et vous en avez souffert. Peut-être avez-vous été blessé parce que certaines personnes de l'Église vous ont fait. Certains chrétiens vous ont traité injustement. Les blessures causées par l'Église sont réelles, mais la guérison par l'Église l'est aussi. Vous ne pouvez pas cesser d'aller à l'Église et vous isoler du corps de Christ à cause des hypocrites.

0: dans l'église ou parce que quelqu'un vous a maltraité. Nous sommes en train d'être transformés à l'image de Jésus. Vous pouvez lire en Luc 6 que Jésus et ses disciples, le jour du sabbat, avaient faim et traversaient les champs de blé. Les disciples ont arraché des épis et les ont mangés après les avoir froissés dans leurs mains. Certains pharisiens ont vu cela et ont dit « Ce que vous faites le jour du sabbat est illégal ». Ils avaient ajouté tellement de règles et de règlements à l'intention de Dieu pour le sabbat qu'ils en avaient complètement dénaturé le sens. Ils ont dit « Froisser le grain entre vos mains, c'est du travail, c'est illégal et c'est un péché ». C'était ridicule, mais ils ont essayé de se disputer avec lui. Puis dans le verset suivant, en Luc 6, nous lisons « Un autre jour de sabbat, Jésus entra dans la synagogue et se mit à enseigner. » Si vous comparez cela avec le récit de Matthieu, il est écrit « Jésus se rendit dans l'une de leurs synagogues. » Il est entré dans la maison de culte de ceux-là même qui venaient d'essayer de se disputer avec lui. Il y avait là un homme qui avait la main paralysée et il l'observait pour voir s'il guérirait le jour du sabbat, afin d'avoir matière à l'accuser. Ils n'étaient pas là avec un cœur ouvert et ils ne se souciaient pas de leur fidèle qui était handicapé. D'ailleurs, ils n'étaient pas contents qu'il soit guéri. Ils étaient en colère et commencèrent à comploter pour assassiner Jésus. Ces hommes ont maltraité Jésus, ils essaient de se disputer avec lui, et que fait-il? Il se rend dans leur église, ce qui est un excellent exemple pour nous. Vous avez peut-être été blessé par des personnes à l'église, mais ce n'est pas une raison pour cesser d'aller à l'église. Vous devez retourner dans la maison de Dieu. Oui, il y a des hypocrites dans l'église. C'est le meilleur endroit pour eux, car en écoutant la parole de Dieu, le Saint-Esprit peut les transformer. Peut-être avez-vous même été maltraité par des responsables de l'église. Cela ne doit pas devenir un obstacle vous empêchant de fréquenter votre église. Vous devez aller à l'église. Vous devez y aller. Je dis cela à cause des quelques passages que nous allons lire maintenant en Philippiens. Écoutez attentivement, c'est tellement profond. Au verset 9 et 10, il dit « Et voici ce que je demande dans mes prières, c'est que votre amour augmente de plus en plus en connaissance et en pleine intelligence pour que vous puissiez discerner ce qui est essentiel. Ainsi, vous serez pur et irréprochable pour le jour de Christ. » Intéressant. Il prie pour que leur amour augmente de plus en plus. C'est le mot grec « agapé », c'est l'amour divin. Selon Romains 5, cet amour a été déversé dans notre cœur par le Saint-Esprit. Le même amour que Dieu a été déversé en nous par le Saint-Esprit. Il est là si vous êtes chrétien. Peut-être qu'il ne s'exprime pas encore en vous, mais il est là, et vous devez le laisser s'exprimer. Cet amour s'exprime essentiellement de deux manières. Il s'exprime par le don et il s'exprime par le pardon. Pardonner les torts qui nous sont faits, donner aux autres et donner à l'Évangile. C'est ainsi que s'exprime l'amour de Dieu. Selon 2 Corinthiens 5, je crois qu'il s'agit de 2 Corinthiens 5, 14, l'amour de Christ nous presse. Littéralement, il y a une pression intérieure, il y a une pression intérieure par le Saint-Esprit. L'amour de Dieu veut sortir et il veut s'exprimer en pardonnant les torts qui nous ont été faits, en donnant, en étant généreux, en aidant les autres et en soutenant l'œuvre de l'Évangile. Les Philippiens avaient répondu à cette pression intérieure de l'amour de Dieu, cette force intérieure de l'amour de Dieu, par leur don. Nous avons vu cela la dernière fois au verset 5. Paul a dit « Depuis le premier jour où vous avez entendu l'Évangile, vous avez pris part avec moi ». Si nous lisons les Écritures, nous pouvons parcourir tout le Nouveau Testament et découvrir qu'ils étaient en fait la seule Église à le faire. Ils ont soutenu Paul de manière continue et fidèle. Ils ont donné afin que d'autres puissent entendre la bonne nouvelle. Ils ont donné afin que l'œuvre de Christ puisse se répandre. Paul prie pour que, même s'ils ont déjà exprimé cet amour augmente, mais qu'il augmente sous la direction de la connaissance et de la pleine intelligence pour qu'ils puissent discerner ce qui est essentiel. Réfléchissez-y. Je prie pour que l'amour de Dieu qui a été déversé dans votre cœur augmente et s'exprime de plus en plus à travers le don et le pardon. Mais qu'il augmente en connaissance et en pleine intelligence pour que vous puissiez discerner ce qui est essentiel. La connaissance nous vient par la parole de Dieu et le discernement nous vient par le Saint-Esprit. Kenneth Weiss, le grand érudit grec, l'exprime ainsi dans sa traduction. Que votre amour déborde, mais qu'il reste en même temps dans les limites guidées par une connaissance précise de la parole de Dieu. A.S. Worrell fait ce commentaire dans sa traduction du Nouveau Testament. L'amour accompagné d'une connaissance complète de la vérité et d'un esprit de discernement correct est l'une des plus hautes réalisations spirituelles. L'amour sans ces deux éléments est aveugle et peut conduire à de nombreux excès. Je voudrais que vous m'écoutiez attentivement, car vous n'avez probablement pas, du moins je n'ai pas entendu parler de ces choses dans de nombreux cercles, mais c'est tellement important. Paul dit, « Je veux que vous exprimiez votre amour, mais je veux aussi que vous réalisiez qu'il y a des limites. Il y a des lignes directrices qui nous sont données par la parole de Dieu et par l'Esprit de Dieu pour exprimer cet amour. » Vous vous dites peut-être, « Bayless, que voulez-vous dire ?» Je veux dire ceci. À titre d'exemple, il y a plusieurs années, un homme est venu me voir. Il était peintre de profession. Non pas artiste peintre, mais peintre en bâtiment. Il peignait l'intérieur et l'extérieur des maisons. Il est venu me voir et je pense qu'il était déjà venu à l'église une ou deux fois auparavant. Il était nouveau. Je me souviens m'être assis avec lui un soir et il m'a dit, « Écoutez, pasteur, j'ai besoin d'aide. Le travail se fait rare, mais j'ai un emploi. Je commence dans 2 jours et je vais être bien rémunéré. J'ai besoin de quelque chose pour m'aider à tenir le coup. » Eh bien, l'amour de Dieu en moi me poussait à l'aider. Il était assez tard dans la soirée lorsque j'ai accepté de le rencontrer. Je lui ai dit, « Je peux vous aider personnellement maintenant. Je sais que vous êtes en difficulté, mais il va falloir que je récupère cet argent. Vous dites que vous commencez un travail et que vous allez être payé. Pouvez-vous me rembourser dans la semaine? Voici le montant que je vais vous prêter, mais j'en ai besoin pour les vacances en famille que je vais passer avec ma femme et mes enfants. Pouvez-vous me rembourser d'ici la fin de la semaine? » Il a répondu, « Absolument, pasteur, pas de problème. » Je lui ai donc donné l'argent. Je ne l'ai plus jamais revu ni entendu parler de lui depuis. Il m'avait berné. C'était l'amour de Dieu qui s'exprimait en moi et cet amour veut toujours donner. Je ne passe jamais devant un sans-abri dans la rue sans vouloir l'aider d'une manière ou d'une autre. D'ailleurs, c'est arrivé l'autre jour. Je déjeunais avec un homme qui était autrefois pasteur d'une église, mais il ne l'est plus aujourd'hui, et je le vois de temps en temps. Après le déjeuner, nous avons rejoint nos voitures et il y avait un sans-abri. Je me suis approché, j'ai commencé à lui parler pour m'assurer qu'il allait bien. Je lui ai demandé s'il avait des besoins urgents, et je fais ça tout le temps. Je pense que l'amour de Dieu nous pousse à agir ainsi. Mais ce jour-là, je n'ai pas exprimé cet amour dans les limites dictées par la connaissance et le discernement. Je n'ai pas écouté le Saint-Esprit qui, je pense, essayait de m'avertir que cet homme se jouait de moi. Il est parti avec l'argent destiné à nos vacances. Vous pouvez imaginer ce qui s'est passé, ou pas passé, avec ma famille cette année-là. Il y a des limites. C'est pourquoi vous devez avoir une histoire d'amour avec le livre de Dieu. En voici une. 2 Thessaloniciens 3:10 dit, « Si quelqu'un ne veut pas travailler, qu'il ne mange pas non plus. » C'est une limite directrice pour exprimer l'amour de Dieu. Pourtant, certains ont soutenu des profiteurs et ce que nous appelons des sangsues. Les sangsues veulent simplement vivre aux dépens des autres et ne veulent pas travailler. Ils pensent, « Ce ne serait pas de l'amour si je ne les aidais pas. » Non. Nous avons une limite directrice. Si quelqu'un ne veut pas travailler, il ne devrait pas manger non plus. Vous ne devriez pas payer son loyer ni lui faire un don, d'un point de vue biblique. Nous ne parlons pas ici de quelqu'un qui ne peut pas travailler en raison d'un handicap, de son âge ou de toute autre bonne raison, mais de quelqu'un qui ne veut pas travailler. Je me souviens d'un jeune homme qui fréquentait l'église il y a des années, en bonne forme physique, plutôt beau garçon. Il recevait de l'argent de différentes personnes. Il avait toujours une bonne excuse. Il est venu me voir et m'a demandé de l'aider. Je lui ai demandé, « Avez-vous un emploi ?»« Non. » Écoutez, je vais faire quelque chose pour vous. Je lui ai trouvé trois endroits différents qui embauchaient. Je lui ai dit, tu peux postuler ici, tu peux postuler ici, tu peux postuler ici. Ils embauchent tous. J'ai vérifié. Tiens. Il a répondu, non, je n'aime pas ce genre de travail. Non, je n'aime pas ça. Non, je ne vais pas faire ça. Il m'a dit qu'il ne voulait rien de tout cela, mais qu'il voulait que je lui donne de l'argent. Je lui ai dit, je ne te donnerai pas d'argent de l'église. Tu es jeune, tu es fort, tu peux travailler. Il m'a répondu, ce n'est pas de l'amour, c'est mal. Tu es censé donner à ceux qui te le demandent. Je me suis un peu énervé contre lui et je lui ai dit, je ne vais pas te donner d'argent et je vais aussi parler à toutes les personnes qui t'ont aidé et dont tu as profité. Là, c'est lui qui était en colère, mais je l'ai fait. J'ai dit à trois ou quatre personnes qui le soutenaient, « Je ne vais pas vous dire quoi faire, mais sachez que ce jeune homme est capable de travailler. Et il y a assez de travail disponible, mais il refuse de travailler. Tant que vous paierez son loyer et que vous lui donnerez de l'argent pour se nourrir, il continuera à ne pas travailler. » Les personnes à qui j'ai parlé m'ont répondu, « Pasteur, vous avez raison, mais nous nous sentions condamnés. Il nous faisait sentir coupables si nous ne l'aidions pas. Mais vous avez raison. J'ai l'impression que le Saint-Esprit nous disait cela de toute façon. » Ils ont cessé de lui donner, et il s'est mis en colère et est parti à la recherche d'une autre église, où il pourrait non pas « prêt » P-R-A-Y, c'est-à-dire « prier » en anglais, mais « prêt » P-R-E-Y, c'est-à-dire « profiter des personnes. Peut-être même s'agit-il de membres de votre famille. Certains membres de votre famille refusent de travailler et veulent que vous les souteniez. Cela vous a rendu la vie très difficile, au point que vous avez peut-être rompu votre communion avec Dieu parce que vous vous rendez compte qu'on profite de vous. Écoutez, Dieu n'a jamais voulu que vous, ni moi, exprimions notre amour en subvenant aux besoins de telle personne. C'est de l'amour sans connaissance ni discernement. Paul a prié pour que notre amour augmente, mais dans les limites fixées par la connaissance, la parole de Dieu et le discernement en écoutant la voix du Saint-Esprit. Je connaissais un homme lorsque j'ai été sauvé. Il était en quelque sorte le pasteur d'un groupe de jeunes dans la région. J'ai appris à bien le connaître. Chaque fois que j'allais chez lui, cet homme aimait le Seigneur. Il avait une femme et des enfants. Des gens logeaient constamment chez lui. Il aimait les gens, il organisait des études bibliques avec eux, partageait la parole de Dieu avec eux, mais cela manquait de sagesse. Il avait de la compassion pour eux, mais il manquait de connaissances et de discernement. Cela a nui à sa famille. Sa femme n'avait aucune intimité. Lui et sa femme n'avaient aucune intimité. Ses enfants ne passaient pas de temps avec lui. Je n'exagère pas. Quand on allait chez eux, il y avait parfois 7 ou 8 personnes qui dormaient sur le canapé et par terre. Elles étaient là tout le temps, et cela mettait une réelle pression financière sur le couple. Il était incapable de prendre soin de sa femme et de ses enfants comme il aurait dû le faire. Cela affectait leur intimité. Sa femme avait l'impression de ne jamais avoir d'intimité et de ne jamais passer de temps avec lui. Cela affectait son temps avec ses enfants et ça faisait du mal à sa famille. Son mariage n'a d'ailleurs pas tenu et cela a sans aucun doute été l'un des facteurs. Agissait-il avec amour? Oui, c'était avec un cœur droit, mais cela ne respectait pas les limites dictées par la connaissance et le discernement. Même en tant que nouveau chrétien, je me souviens avoir pensé, c'est sympa, mais ce n'est pas bon pour une famille. Ce n'est pas bon pour un mariage. Pourtant, il ne s'en rendait tout simplement pas compte. Dieu veut que nous marchions dans l'amour et que nous donnions de notre temps, de nos talents, de nos ressources, mais pas à n'importe qui. Pas à n'importe qui et en toutes circonstances. Dieu veut que nous marchions dans l'amour et que nous pardonnions, mais il ne veut pas que nous fassions confiance à tout le monde. Je vais pardonner, et c'est un cadeau que je fais librement, mais je ne vais pas faire confiance à tout le monde. Dimanche dernier, j'ai prêché un message ici à l'église Cottonwood, lors du service du matin, et une grande partie de ce message portait sur le pardon. L'amour de Dieu nous pousse à pardonner. Les Écritures nous commandent de pardonner aux autres, tout comme Christ nous a pardonné. Cela fait partie de notre nature, cet amour a été déversé dans notre cœur, mais certaines personnes confondent confiance et pardon. Je vais vous pardonner et je ne vais pas vous en vouloir, mais la confiance doit se mériter. Je ne vais donc pas vous laisser revenir dans ma vie pour me faire du mal ou faire du mal à ma famille une fois de plus. Vous devez prouver que vous êtes digne de confiance. Je vais vous aimer, mais je ne vais pas vous faire confiance tant que vous n'aurez pas démontré que vous êtes digne de confiance. En fait, j'ai parlé ce week-end d'un ami qui m'a profondément blessé en me trahissant d'une manière que je n'avais pas vu venir. Cela m'a profondément déstabilisé pendant un certain temps. Cela a été très difficile à gérer pour moi, très émouvant, mais j'ai pardonné, et cela a été un acte de foi pour moi. Quand Jésus a dit à ses disciples en Luc 17:4, « Si ton frère a péché contre toi 7 fois dans une journée, et que 7 fois dans la journée il revienne vers toi et dise « J'ai eu tort », tu lui pardonneras. » Ses disciples ont répondu « Augmente notre foi ». Parfois, c'est un acte de foi et ça l'a été pour moi car j'ai dû dire « Je lui ai pardonné ». Les émotions m'envahissaient, la colère m'envahissait et je me disais « Non, Père, c'est entre tes mains. Je ne laisse aucune place dans mon cœur à l'amertume, à l'animosité ou au manque de pardon ». J'ai dû faire cela presque tous les jours pendant longtemps. Mais finalement, mon âme s'est apaisée au point qu'il n'y avait plus la moindre trace de sentiment négatif. Il dit cela au verset 10, « Que votre amour augmente de plus en plus en connaissance et en pleine intelligence pour que vous puissiez discerner ce qui est essentiel. Ainsi vous serez pur et irréprochable pour le jour de Christ. » C'est important. Il veut que nous discernions ce qui est essentiel. Discerner signifie tester ou essayer, et essentiel signifie littéralement différer. Lorsque nous exprimons l'amour de Dieu en nous, nous devons vérifier ou tester ces moyens d'expression à l'aide de la parole de Dieu et de l'Esprit de Dieu, à l'aide de la connaissance et du discernement. S'ils diffèrent de ce que dit la parole ou s'ils diffèrent de ce que nous dit le Saint-Esprit, ne les mettez pas en pratique. Nous devons approfondir notre connaissance de la parole de Dieu et développer notre sensibilité à l'Esprit Saint. Pourquoi? Afin que nous puissions rester purs ou irréprochables, littéralement sans tache, sans offense, sans amertume, sans cynisme et sans colère, qui pourrait s'insinuer dans notre cœur. Afin que nous soyons irréprochables, ce mot en grec signifie littéralement « trébucher ». Afin que nous ne trébuchions pas et ne fassions pas trébucher les autres jusqu'au jour de Christ. Nous devons donc faire preuve de discernement. Cela aura un impact sur les autres, mais cela nous affecte également. Je dois tester les choses à la lumière de la parole de Dieu, à la lumière de ce que le Saint-Esprit me dit, avoir la connaissance et le discernement afin de ne pas offenser et de ne pas trébucher, afin de rester pur et de ne pas laisser l'amertume s'installer dans mon cœur. Je veux avoir un cœur droit et pur jusqu'au jour où Jésus-Christ reviendra. Je veux que mon amour augmente, je veux donner de plus en plus, je veux être quelqu'un qui pardonne et qui a un cœur pur. Mais ces limites doivent nous guider, la connaissance de la parole de Dieu et le discernement du Saint-Esprit. Alors mon ami, continuez à aimer, mais restez dans ces limites. À bientôt.
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1 Jean 1. La parole de vie, ce qui était dès le commencement, ce que nous avons entendu, ce que nous avons vu de nos yeux, ce que nous avons contemplé et que nos mains ont touché, nous vous l'annonçons, la parole de vie. Car la vie a été manifestée, nous l'avons vue et nous en rendons témoignage. Nous vous annonçons la vie éternelle qui était auprès du Père et qui nous a été révélée. Ce que nous avons vu et entendu, nous vous l'annonçons également, afin que vous soyez en communion avec nous. Or, notre communion est avec le Père et avec son Fils Jésus-Christ. Nous écrivons ces choses afin que notre joie soit parfaite. Dieu est lumière, marchez dans la lumière. Voici le message que nous avons reçu de lui et que nous vous annonçons. Dieu est lumière et il n'y a en lui aucune ténèbre. Si nous prétendons être en communion avec lui tout en marchant dans les ténèbres, nous mentons et nous ne vivons pas dans la vérité. Mais si nous marchons dans la lumière, comme il est lui-même dans la lumière, nous sommes en communion les uns avec les autres. Et le sang de Jésus, son Fils, nous purifie de tout péché. La confession des péchés et le pardon en Jésus-Christ. Si nous disons que nous n'avons pas de péché, nous nous trompons nous-mêmes et la vérité n'est pas en nous. Mais si nous confessons nos péchés, il est fidèle et juste pour nous les pardonner et nous purifier de toute iniquité. Si nous affirmons que nous n'avons pas péché, nous faisons de Dieu un menteur et sa parole n'est pas en nous.

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0: La météo pour ce dimanche 10 mai, temps à nouveau instable, lourd et humide, avec du vent et de fréquentes averses orageuses sur une grande partie du pays. Les températures pour ce dimanche matin, 12 degrés pour Cherbourg, Brest, Lille et Strasbourg, 13 degrés pour Toulouse, 14 à Paris et Lyon, 14 également pour Bordeaux et Biarritz, 15 degrés pour Marseille, Nice et 16 degrés pour Ajaccio. Et pour ce dimanche après-midi, dans la moitié nord, entre 14 et 21 degrés, il fera 14 degrés sur la Bretagne et la Normandie, 17 sur les Hauts-de-France, la Bourgogne, 18 sur la région parisienne, 21 sur le Grand Est. Dans la moitié sud, entre 18 et 21 degrés. Il fera 18 degrés sur la vallée du Rhône, 19 en Corse, 19 à 20 degrés le long de la Méditerranée, 21 en Occitanie, 21 également pour la Nouvelle-Aquitaine.
1: Bonjour, bonjour à tous. C'est la une, le drame de Sarreguemines. Le rectorat de Nancy Metz a confirmé hier que la petite Sarah, 9 ans, retrouvée morte chez elle en octobre dernier, a bien été victime de faits graves de harcèlement scolaire, moqueries répétées sur son poids, vol et coups. Les conclusions ont été transmises au parquet. L'ultra-droite n'a pas défilé à Paris. Le Conseil d'État a confirmé l'interdiction hier de la marche du comité du 9 mai. 9 personnes ont été placées en garde à vue pour participation à un groupe violent. La contre-manifestation antifasciste avait, elle, aussi été interdite. Du côté du Nord, à Plaisant, le maire sans étiquette de Oisier, Steve Banche, a été agressé avant-hier en marge du 8 mai par un homme mécontent de ne pas avoir obtenu de logement social. L'élu souffre de luxations de l'épaule et de blessures au visage. L'agresseur a été placé en garde à vue. Sur le plan politique à présent, Florent Philippot, président des Patriotes, a annoncé hier sa candidature à la présidentielle 2027. Le souverainiste défend une sortie de l'Union européenne et de l'OTAN. Il dit pouvoir réunir cette fois-ci les 500 parrainages d'élus contre un seul en 2022. Et également, Emmanuel Macron a ravivé hier la flamme du soldat inconnu sous l'Arc de Triomphe. C'était son dernier 8 mai à l'Élysée, à un an de la fin de son quinquennat. À noter aussi, la pression ne relâche pas à la pompe. Le gazole se négocie autour de 2,20€ le litre, près de 50 centimes de plus qu'en février. Sur un fond d'embarras, il repassait au-dessus des 111$. Et enfin, côté culture, dernière heure pour tenter sa chance au Festival de Cannes. Les inscriptions au tirage au sort des places se ferment ce soir à 18h. La 79e édition s'ouvrira mardi avec la Vénus électrique de Pierre Salvodari. C'était votre flash information. Passez un bon dimanche à toutes et à tous. Bonjour, bonjour à tous, à tout seigneur, tout honneur. Le Paris Saint-Germain a validé cette semaine son billet pour une deuxième finale consécutive de la Ligue des Champions, mardi à l'Allianz Arena. Les Parisiens ont décroché un nul 1-1 face au Bayern de Munich, suffisant pour s'imposer 6-5 sur l'ensemble des deux matchs après le spectaculaire 5-4 du Parc des Princes. Ousmane Dembélé a marqué dès la troisième minute. Rendez-vous le 30 mai à Budapest face à Arsenal. Également cette semaine, côté NBA, énorme performance de Victor Wembanyama. Le pivot français a planté 39 points, capté 15 rebonds et signé 5 contres dans la victoire 115-108 des San Antonio Spurs sur le parquet de Minnesota. Une ligne statique qui le hisse aux côtés des légendes O'Neal et Abdul Jabbar également. Les Spurs mènent 2-1 en demi-finale de Conférence Ouest. En cyclisme, le Tour d'Italie a souri à la France. Vendredi, Paul Magnif, 22 ans, remporté la première étape au sprint en Bulgarie, qui s'est emparé du maillot rose, devenant le premier coureur tricolore à le remporter depuis 3 ans. La Ligue 1, c'est la RC Lens, vainqueur 1-0 du FC Nantes vendredi, sécurise sa place en Ligue des Champions. Les Canaries sont officiellement relégués en Ligue 2. La Coupe de France connaît son affiche Lens-Nice le 22 mai au Stade de France. Et puis enfin, à 8 jours du début des qualifications de Roland-Garros, 14 tricolores sont assurés du tableau principal, dont Arthur Fils et Loïs Boisson. C'est la fin de cette édition. Passez un bon dimanche à toutes et à tous.

Évangile de Jean, chapitre 1, versets 1 à 14. Au commencement, la parole existait déjà. La parole était avec Dieu, et la parole était Dieu. Au commencement, la parole était avec Dieu. Par elle, Dieu a fait toutes choses, et il n'a rien fait sans elle. En elle, il y a la vie. Et la vie est la lumière des êtres humains. La lumière brille dans la nuit, mais la nuit ne l'a pas reçue. Dieu a envoyé un homme qui s'appelait Jean. Il est venu comme témoin pour être le témoin de la lumière, afin que tous croient par lui. Il n'était pas la lumière, mais il était le témoin de la lumière. La parole est la vraie lumière. En venant dans le monde, elle éclaire tous les êtres humains. La parole était dans le monde, et Dieu a fait le monde par elle. Mais le monde ne l'a pas reconnue. La parole est venue dans son peuple, mais les gens de son peuple ne l'ont pas reçue. Pourtant, certains l'ont reçue, et ils croient en elle. À cela, la parole a donné le pouvoir de devenir enfants de Dieu. Et ils sont devenus enfants de Dieu, en naissant non par la volonté d'un homme et d'une femme, mais de Dieu. La parole est devenue un homme, et il a habité parmi nous. Nous avons vu sa gloire. Cette gloire, il la reçoit du Père. C'est la gloire du Fils unique, plein d'amour et de vérité.

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Bonjour à tous, je suis Dina Vieux-Minier, vous êtes sur la radio RFE dans la rubrique Dina Care. À travers ces podcasts, je souhaite m'adresser à vous, parents et à vos enfants, pour vous encourager, vous conseiller et vous accompagner dans le domaine de la famille. Pendant 25 ans, j'ai servi en tant que responsable des enfants avec une belle équipe de moniteurs. Maintenant, je donne une formation pour les moniteurs d'école du dimanche dans leurs églises afin de leur transmettre les outils et les compétences nécessaires à l'épanouissement des enfants et des jeunes. Vous pouvez me contacter si vous avez besoin de mes services et je suis aussi sur les réseaux sociaux. Aujourd'hui, le titre de mon podcast est « Le doudou de mon enfant ». Je crois que je n'ai jamais abordé ce sujet sans le doudou. Alors, pour vous, qu'est-ce qu'un doudou ? Est-il un besoin, une habitude ou un attachement pour l'enfant ? Si j'en parle, c'est parce que nous n'avons pas tous la même vision ni la même manière d'utiliser cet objet que les enfants aiment tant. Comment accompagner son enfant avec sagesse? Un enfant doit-il en avoir, déjà doit-il en avoir un besoin? Lorsqu'il devient très attaché à son doudou, faut-il le lui retirer hein? Nous avons souvent des opinions différentes sur le doudou et c'est tout à fait normal car chacun a sa manière d'agir dans l'éducation. Personnellement, le doudou n'est ni un problème ni une obligation. C'est un outil émotionnel, bien sûr, et on le voit très bien lorsque votre enfant oublie son doudou quelque part et lorsqu'il pleure, il passe par des émotions, il aurait besoin de son doudou pour se calmer ou s'apaiser aussi. On le voit très bien lors d'un coucher du soir, hein, lorsqu'il va se coucher, l'enfant ne peut pas dormir, s'endormir, s'il n'a pas son objet fétiche. C'est un attachement obligatoire pour lui, surtout à son jeune âge. Nous savons que le doudou peut rassurer l'enfant, surtout dans les moments de séparation. Comme on le voit très bien à la crèche, aussi lorsque ses parents s'absentent ou tardent à revenir, il peut être utile lorsque l'enfant est fatigué aussi ou se sent en insécurité. Mais comme je l'ai dit tout à l'heure, tous les enfants n'en ont pas besoin et ce n'est pas quelque chose à imposer à son enfant. Malgré que certains parents se sentent obligés de le faire hein, lorsqu'ils doivent se séparer de leurs enfants, comme je disais dans les crèches par exemple, les auxiliaires peuvent les conseiller d'emmener un t-shirt ou un doudou ou l'odeur de leurs parents serait dessus et cela rassurerait l'enfant. Et puis l'enfant a besoin que l'on apaise ses angoisses et que son sommeil soit rassuré aussi. Il veut juste sentir qu'il n'est jamais seul. J'aimerais vous donner de conseils pratiques afin de bien gérer le doudou si vous en avez besoin et si vous voulez passer aussi par un processus de sevrage du doudou par exemple. Premièrement, ne pas forcer. On ne force pas un enfant un bébé d'avoir un doudou. Hein. Peut-être que certains parents veulent absolument donner un doudou à leurs enfants en cas où, mais le doudou n'est pas obligatoire. Si l'enfant n'en veut pas, pas besoin d'assister. Puis, au contraire, si l'enfant y est attaché, on ne l'arrache pas non plus de façon brutale. Deuxièmement, mettre des limites de façon douce. Il y a des moments où votre enfant pourra se passer de son doudou. Il y aura des lieux où l'enfant devra laisser son objet préféré à la maison, par exemple à l'école, en maternelle et même en primaire, et cela pendant toute la journée. En général, les enfants expliquent à leurs enfants avec beaucoup de patience et de soin pourquoi le doudou doit rester à la maison. Cela aide l'enfant à grandir progressivement. Vous savez, le vrai besoin derrière le doudou, c'est souvent le besoin d'amour. L'enfant ne sait pas encore dire « j'ai besoin d'amour, j'ai besoin de sécurité ». Alors on remplace, il remplace même le doudou petit à petit. Le parent remplace le doudou petit à petit par des câlins et par des paroles rassurantes. En priant aussi avec son enfant et son doudou qui est très mignon. Ce que dit la Bible sur le doudou, la Bible ne parle pas directement du doudou et pas du tout même. Mais elle parle de processus de croissance et de sevrage. Le sevrage est une étape naturelle. Le psaume 131:2 dit « Je tiens mon âme en paix et tranquille, comme un enfant sevré qui est auprès de sa mère ». Le sevrage est un passage à la maturité. L'enfant est capable ou mature pour se détacher de son doudou.
Dans 1 Corinthiens 13, 11, il est écrit « Lorsque j'étais enfant, je parlais comme un enfant. Lorsque je suis devenu homme ou femme, j'ai fait disparaître ce qui était de l'enfant. » Certaines habitudes disparaissent avec le temps et naturellement. Sachez que Dieu est la vraie sécurité et il est le consolateur. Comme le dit Isaïe 66, 13, « Comme un homme que sa mère console, ainsi je vous consolerai. » Le doudou rassure, mais le doudou est le consolateur, mais Dieu, pardon, est le consolateur parfait. Mais bien sûr, il peut y avoir un manque affectif autour du doudou. On le voit bien lorsque l'enfant, en grandissant, même jusqu'à l'âge adulte, il garde son propre doudou pendant très longtemps. Il y a comme un besoin de sécurité non comblé ou une difficulté à lâcher prise. Je ne juge pas ces personnes, je ne juge pas, au contraire, je peux comprendre que la personne ait besoin de guérison intérieure, elle a besoin de recevoir l'amour de Dieu. Et nous, on trouve cette sécurité qu'en Jésus. Pour finir, l'enfant a besoin de son parent. Sachez que le doudou est temporaire, mais comme beaucoup de choses dans la vie. Et l'amour que vous donnez à votre enfant construit toute une vie. Le doudou rassure pour un temps, mais l'amour et la présence de Dieu et de ses parents rassurent pour toujours. Je prie que Dieu vous donne, en tant que parent, la sagesse pour accompagner vos enfants avec douceur, sans brusquer, sans forcer, soyez remplis vraiment de l'amour de Dieu et de sa patience. Grâce à la prière, vous apprendrez à l'enfant à trouver sa sécurité en Dieu, sa sécurité en Jésus. Tout cela dans le nom de Jésus, bien sûr. C'était Dina Vieux-Ménil sur la radio RFE, dans la rubrique Dina Care, SOS Parents. Des podcasts pour vous conseiller, vous encourager et vous bénir dans le domaine de la famille et des enfants. Je vous dis au revoir et à la prochaine.

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On entend souvent dire que la vie aujourd'hui est plus difficile qu'avant, que les mœurs se sont considérablement dégradées et que le monde va de plus en plus mal. À la suite de ces affirmations viennent les lamentations du type « c'est plus dur d'être chrétien qu'avant » ou encore « nous vivons des temps mauvais où il n'y a plus ni éducation, ni respect, ni valeur, etc. etc. » Qui oserait prendre le risque d'affirmer qu'il n'est pas d'accord avec ça ? Cependant, il convient d'ajouter quelques précisions. Dire que les mœurs se sont dégradées revient à dire que le cœur de l'homme a évolué en mal parce que le siècle que nous vivons est bien plus mauvais que tous ceux qui nous ont précédés. Mais en réalité, sur quel élément rationnel s'appuyer pour affirmer cela ? Pour le faire, le plus souvent, nous consultons l'histoire avec son lot de subjectivité. Nous entendons quelques témoignages tout en sachant très bien qu'ils sont soumis à l'émotion. Nous pouvons aussi nous appuyer sur nos propres souvenirs et nos sens, alors qu'ils nous trompent en permanence. Alors, d'où vient cette impression que ce siècle est moralement plus mauvais que tous les autres ? Le cœur naturel de l'homme n'a pas changé, et le péché, hier comme aujourd'hui, est tout autant haïssable. En fait, seuls deux éléments tangibles peuvent expliquer le mal-être social ressenti. Deux éléments réellement nouveaux depuis un siècle. Ce sont l'explosion démographique, avec les besoins et les problèmes qu'elle génère, et la recherche obsessionnelle de gains de temps poussée à son paroxysme par l'explosion technologique aux conséquences redoutables. Dans cette chronique, nous allons analyser le premier élément qui fait que le XXIe siècle est vraiment différent des autres. Je veux parler de l'explosion démographique. En un siècle, la population mondiale est passée de 1,5 milliard à 7,5 milliards. Même si la pression démographique ralentit depuis une dizaine d'années, cette évolution est due principalement au progrès de la médecine et à la baisse de la mortalité infantile. Cette explosion démographique a d'immenses conséquences à tout niveau et notamment par rapport à la nature. En revanche, le péché et celui qui le manipule avec ses moyens, ses méthodes et ses effets n'ont pas évolué. La nature de l'homme n'est pas plus pécheresse qu'avant. Mais plus la concentration humaine est importante et plus le péché est visible. Plus il est visible et plus il s'impose comme une évidence devenant la norme au détriment des valeurs judéo-chrétiennes. Alors c'est vrai qu'il est difficile pour un chrétien de vivre au milieu d'un monde surpeuplé qui rend le péché et la tentation omniprésents. Un univers où il est difficile et même impossible de s'isoler du monde. C'est cela qui a vraiment changé dans notre siècle. Nous vivons un harcèlement permanent du monde qui pénètre jusqu'à notre intimité. Cependant, celui qui aime Jésus de tout son cœur et qui est attaché à sa parole, celui-là reste sourd et aveugle au péché. Il est porté par Dieu. Et comme le prophète Daniel dans la fournaise, il passe au travers du feu sans être atteint. Cette chronique vous a été proposée par Bruno Oldani et Jacques Cudeville.

0: Ici l'évangéliste Mario Massicotte. Je suis très heureux de vous accueillir aujourd'hui à l'enregistrement de cette émission de télévision. Nous débutons aujourd'hui un nouvel enseignement dans la parole du Seigneur qui a pour titre « Les signes et les saisons » ou encore « Comment être vraiment certain qu'il y aura un enlèvement des croyants ». Je pense que ce nouvel enseignement va vraiment vous bénir et je crois qu'il est à propos, il est d'actualité, puisque nous réalisons bien sûr, surtout si nous sommes déjà sauvés, si nous connaissons le Seigneur Jésus-Christ comme notre Seigneur et notre Sauveur, nous savons par les signes que nous voyons de plus en plus maintenant tout autour de nous, que nous sommes vraiment rendus à la fin de l'histoire terrestre de l'Église et que très prochainement maintenant, cette trompette va sonner, les morts en Christ vont ressusciter et comme la Bible nous le dit, nous qui serons vivants à cette époque-là, nous serons changés dans un instant, dans un clin d'œil et nous allons monter dans les airs à la rencontre du Seigneur. Et c'est facile de voir qu'autour de nous, vraiment nous vivons dans un monde qui est vraiment troublé. Et il y a peu de gens vraiment qui peuvent savoir qu'est-ce que l'avenir nous réserve. C'est vraiment une terre bouleversée sur laquelle nous vivons présentement. Et je sais que même dans le monde, il y a beaucoup de questions qui sont posées et il y a de plus en plus d'inquiétudes qui gagnent le cœur de plusieurs personnes. Mais évidemment, pour ceux qui sont sauvés, ceux qui connaissent personnellement le salut en Jésus-Christ, bien, nous avons cette assurance que Dieu est pour nous, Dieu est avec nous et Dieu est en nous. Et c'est Jésus lui-même qui a dit, c'est dans l'Évangile de Jean, dans le 14e chapitre et au premier verset, Jésus a dit, « Croyez en Dieu, croyez en moi et que votre cœur ne se trouble point. » Alors, c'est notre promesse d'assurance, notre foi en Dieu. Et comme Jésus l'a dit, que notre cœur ne se trouble pas, même si notre monde est troublé, parce que Dieu est toujours en contrôle de la situation. Il est en contrôle de sa création. Et il y a des promesses exceptionnelles dans la parole du Seigneur, comme celle-ci, par exemple, c'est dans le livre des Psaumes, dans le 6e chapitre et au 2e verset. Ça dit, « Dieu est pour nous un refuge et un appui. » Et un secours qui ne manque jamais, remarquez, un secours qui ne manque jamais dans la détresse. Et c'est pourquoi nous sommes sans crainte lorsque la terre est bouleversée. Alors, pour nous qui croyons dans le Seigneur, croyons dans sa parole, ben, nous avons cette promesse extraordinaire d'être délivrés. Jésus, encore une fois, a dit, « Lorsque vous verrez ces choses, que nous voyons présentement dans notre monde. Lorsque vous verrez ces choses commencer à s'accomplir, redressez-vous, levez votre tête, parce que votre délivrance approche. » Et cette délivrance, c'est sous la forme de la résurrection, bien sûr, d'entre les morts pour la vie éternelle, pour la gloire éternelle avec notre Dieu. Et pour ceux qui seront vivants à cette époque de la fin, c'est un miracle extraordinaire d'être enlevé dans les airs à la rencontre du Seigneur. Et honnêtement, je dois vous dire que j'ai beaucoup de compassion pour les gens de notre époque, de notre génération, et pour les enfants de Dieu, les chrétiens qui sont sauvés, parce qu'il y a tellement d'interprétations différentes qui sont proposées, soit dans les conférences, soit sur Internet, par différents moyens de communication. Un prédicateur semble dire quelque chose et un autre prédicateur va dire le contraire. Et puis, je me mets un peu dans la peau de Monsieur Tout-le-Monde qui connaît le Seigneur, qui a donné sa vie au Seigneur Jésus-Christ et qui voit que par les signes, comme j'ai mentionné, que nous sommes rendus vraiment à un endroit critique, nous sommes rendus à la fin des temps. Et avoir tellement de contradictions, tellement d'interprétations différentes, je me dis, c'est difficile pour eux d'avoir cette assurance, d'avoir cette confiance dans les Écritures parce que des pasteurs ou des supposées personnes qui ont fait des études semblent ne pas se mettre d'accord sur l'interprétation de nombreuses prophéties concernant les derniers jours. Et je me dis, c'est le temps plus que jamais de prêcher et d'annoncer le retour du Seigneur et de prouver l'enseignement que nous offrons aux gens par les versets de la parole du Seigneur. Bon, je sais qu'à peu près tous les prédicateurs font la même chose, vont tenter de prouver leur point de vue ou ce qu'ils enseignent par des versets. Mais bien souvent, comme je remarque, c'est hors contexte les versets qu'ils vont utiliser. Et surtout, ça ne s'harmonise pas avec l'enseignement global de la Bible, des Écritures. Ce que je veux dire par là, c'est que afin de bien interpréter la parole de Dieu, bien comprendre la parole de Dieu et de l'enseigner au meilleur de notre connaissance, du moins après avoir fait nos recherches pour harmoniser les Écritures, être certain qu'on comprend le contexte dans lequel un texte, par exemple, a été écrit, bien, ça fait toute la différence au monde. Parce que c'est certain qu'on peut prendre un verset de la parole de Dieu et lui faire dire différentes choses. Comme par exemple, il y a un verset qui dit « Il n'y a pas de Dieu ». Alors, si je m'arrête là, je me dis « Wow, la Bible se contredit » parce que c'est évident que Dieu existe. Mais il y a un verset, un bout de verset du moins, qui dit « Dieu n'existe pas ». Alors, si je sens ce bout de verset de son contexte, ben je peux faire dire à la Bible à peu près n'importe quoi. Mais le verset au complet dit « L'insensé dit en son cœur, il n'y a pas de Dieu ». Alors, comprenez, il faut vraiment enseigner dans le bon contexte dans lequel les Écritures ont été écrites, les versets ont été écrits. Et également, il faut harmoniser les Écritures. Ce que je veux dire par harmoniser les Écritures, c'est que la révélation de la parole de Dieu, comprenez, il y a tellement de perles de révélation dans la Bible que c'est impossible de tout comprendre et de tout recevoir d'un seul bloc, toutes les révélations contenues dans le livre. Comme je l'ai dit souvent, la Bible est un livre extrêmement compressé parce qu'encore une fois, les Écritures nous disent que si on devait écrire uniquement ce que Jésus a fait lorsqu'il a passé à peu près 3 ans et quelques mois sur la planète, il y a 2000 ans passés maintenant, il faudrait écrire tellement de livres que l'apôtre Jean dit « Je ne pense pas que le monde serait assez grand pour contenir tous les livres qu'on devrait écrire pour, écoutez, uniquement 3 années de ministère. » Alors imaginez tout ce que Dieu a créé, tout ce qu'il a fait, toute la connaissance du monde, ce serait impossible de contenir cette connaissance et ces révélations dans des livres, ça ne serait pas pratique comme nous pouvons bien le comprendre. Alors, ce que Dieu a fait, il nous a donné qu'un seul livre qu'on appelle la Bible. Bien sûr, ça contient 66 livres, comme nous le savons, mais ce n'est qu'un livre, la Bible, mais Dieu a rassembler dans ce livre-là des milliers, des milliers, des milliers de révélations. Et il s'est dit, comme nous le lisons dans l'Épître de Paul aux Corinthiens, si quelqu'un m'aime, ben il va scruter ma parole. Il va vouloir se tenir dans ma parole. Il va vouloir méditer ma parole. Et s'il m'aime et qu'il médite ma parole, je vais lui donner des révélations. Parce que chaque verset peut contenir beaucoup de révélations. Et nous en faisons l'expérience, chaque chrétien vit la même chose. Vous ne comprenez pas la Bible maintenant que vous êtes sauvé depuis peut-être 10 ans, 15 ans, 20 ans, comme vous l'avez comprise au tout début. C'est comme n'importe quel livre. Si vous relisez le même livre 10 ans plus tard, il y a de fortes chances que vous ne compreniez pas de la même façon que vous l'avez compris la première fois que vous l'avez lu. Mais c'est surtout important et vrai concernant la parole de Dieu. Plus nous scrutons les Écritures, plus de révélations nous sont données, accordées, et ça nous permet, bien sûr, de prêcher la saine doctrine fondée sur les Écritures. Et la Bible nous dit expressément que la révélation, ça fonctionne un peu ici, un peu là, un peu là, et finalement, on met tout ça ensemble, et là, on a la pleine vérité, la pleine connaissance du sujet que nous étudions. Alors, si vous voulez étudier, par exemple, sur la personne du Saint-Esprit, ben, prenez tous les versets de la Bible à l'aide d'outils comme une concordance ou autre, et puis vous scrutez tous ces versets-là qui parlent sur le même thème, et là, vous aurez vraiment la vérité, vous aurez la pleine connaissance de ce sujet. Mais bien sûr, c'est du travail de faire une telle chose, mais c'est absolument vital, absolument nécessaire afin de bien comprendre. Parce que si vous ne prenez qu'un seul verset qui parle sur un thème en particulier, ben sans doute que vous n'avez pas la pleine connaissance de ce sujet. Parce que une autre partie de ce sujet vous est révélée ailleurs dans les Écritures. Puis, une autre partie encore va vous être révélée ailleurs. Et il faut ajouter toutes ces parties, les mettre ensemble, et alors là, ben, vous avez la pleine connaissance du sujet. Et la même chose pour les contextes, comme je l'ai mentionné au début de cet enseignement, les contextes font toute la différence. Alors, si vous prenez un verset qui est hors contexte, comme on dit souvent, ça devient un prétexte pour établir une doctrine qui ne tiendra pas vraiment la route parce qu'elle n'est pas complète. Vous n'avez pas la pleine connaissance de ce que vous êtes en train de dire. Et puis, ben, on est tous humains, et puis nous devons tous progresser dans cette révélation-là de la parole du Seigneur. C'est certain que si vous êtes sauvés aujourd'hui et que vous commencez à prêcher le lendemain matin, vous n'aurez pas une pleine connaissance de la parole du Seigneur et les messages que vous allez donner ne seront pas vraiment des messages complets sur lesquels on peut se fier entièrement parce que vous n'avez pas la pleine connaissance de la parole du Seigneur. Alors, il y a une progression, et la progression exige que nous scrutions régulièrement les Écritures, et en scrutant les Écritures, nous allons avancer dans la connaissance de la parole du Seigneur, et alors là, nous pourrons vraiment déclarer des choses de façon certaine, de façon sûre, étant appuyés par des versets de la parole de Dieu qui sont dans le même contexte que le thème sur lequel vous êtes en train de parler, et ça va édifier, évidemment, de nombreuses personnes. Alors, tout ça pour vous dire que j'ai beaucoup de compassion pour les gens qui ne peuvent pas ou n'ont pas le temps de scruter les Écritures, surtout dans un domaine comme l'eschatologie ou l'étude des événements de la fin des temps, parce que c'est tellement complexe que ça prend beaucoup de recherche et de scruter régulièrement les Écritures pour justement s'assurer que notre message respecte le contexte dans lequel la parole nous a été donnée et qu'on a fait l'harmonisation des Écritures pour pouvoir déclarer avec une certitude inébranlable. Ça, c'est la saine doctrine.
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0: Alors, c'est pourquoi, même si j'en parle souvent, je veux continuer à l'annoncer haut et fort, parce que régulièrement encore, de nos jours, je reçois de nombreuses questions de différentes personnes, différents pays du monde, qui n'ont pas encore saisi bien des choses concernant le domaine de l'eschatologie. Et ils sont comme dans la confusion parce que, encore une fois, un prédicateur dit ceci, l'autre dit cela. Et je me suis dit, même si je prêche depuis longtemps sur ce thème, Évidemment, je ne prêche pas uniquement sur le retour du Seigneur, mais c'est certain que j'en parle souvent parce que c'est comme ça que le Seigneur m'a appelé au tout début. Et je me suis dit, même si j'en ai parlé beaucoup, je veux continuer à en parler encore peut-être plus de nos jours parce que notre monde a tellement changé. Et il y a tellement d'opinions maintenant qui sont véhiculées et de fausses informations également qui circulent. Et plus nous approchons de cet événement, je crois que c'est davantage important parce que ça devient crucial parce que, on est très proche de cet événement. Et la Bible nous exhorte par plusieurs versets de se préparer, d'être trouvé digne de participer à cet enlèvement. Et comment peut-on bien se préparer si nous sommes dans l'incertitude ou dans la confusion? Alors, c'est pourquoi cet enseignement que je vous donne aujourd'hui, avec ce titre, « Les signes et les saisons » ou « Comment être certain qu'il y aura un enlèvement » est de plus en plus important. Bon, la parole de Dieu est très claire. Je vais vous lire différents passages au cours de cet enseignement concernant cet événement que nous appelons l'enlèvement des croyants. Et ce que la Bible nous dit de façon la plus simple là, que je peux vous expliquer, c'est que quand le temps sera venu, la trompette de Dieu sonnera, les morts en Christ ressusciteront premièrement, et l'apôtre Paul dit, nous qui serons vivants à cette époque-là, à ce moment-là, nous serons changés dans un instant, dans un clin d'œil, et nous allons monter dans les airs. C'est écrit noir sur blanc. Je vais vous lire le texte un peu plus loin dans cette série d'études. Nous allons monter dans les airs à la rencontre du Seigneur. Bon, je sais qu'à l'époque que nous vivons, ça paraît un peu farfelu. C'est comme si c'est difficile à croire pour certaines personnes, parce que, surtout avec l'arrivée de l'intelligence artificielle, on se croit tellement plus intelligent qu'avant. On se croit tellement fort, parce qu'on peut avoir la réponse à peu près n'importe quelle question, que beaucoup de personnes pensent qu'on n'a plus besoin de Dieu. On n'a même plus besoin de croire qu'un Dieu existe, parce que nous avons toute la technologie nécessaire aujourd'hui pour répondre aux nombreuses questions que nous avons. Alors, lorsque vous arrivez sur un texte comme celui-ci, enlevé dans les airs à la rencontre du Seigneur, ça ne fait pas comme sérieux pour les gens du monde, et c'est un petit peu normal. On était comme eux avant de connaître le Seigneur. Mais maintenant, c'est difficile aussi de croire parmi de nombreux chrétiens. Il y a beaucoup d'assemblées qui ne veulent absolument pas. Ils vont même défendre à un prédicateur d'enseigner et de prêcher sur le retour du Seigneur et de ne pas parler de l'enlèvement de l'Église. Beaucoup d'assemblées de nos jours ne croient tout simplement plus à l'enlèvement de l'Église. Et je trouve ça dommage parce que plus nous nous approchons de cet événement, il me semble que c'est de plus en plus important de connaître la vérité, d'entendre prêcher justement sur ce sujet, afin que, comme la Bible nous exhorte, de se préparer pour cet événement. Mais pour plusieurs, je me souviens, il y a quelque temps, je prêchais dans une assemblée et il y avait beaucoup de jeunes dans l'assemblée. Et puis après la réunion, quelques jeunes sont venus me trouver, ils ont dit, oh, c'était bon ce que vous avez prêché, mais ça ressemble à de la science-fiction. Bon, pour certaines personnes, c'est comme de la science-fiction, parce que c'est pas comme un phénomène normal de monter dans les airs à la rencontre de quelque chose ou de quelqu'un. Alors, je suis d'accord que c'est pas habituel, mais c'est vraiment ce que la parole de Dieu nous enseigne. Et même les grandes religions de ce monde ne croient pas à l'enlèvement de l'Église. Écoutez, il y a plusieurs années, lorsque mon épouse et moi avons accepté le Seigneur, les premières personnes à qui on a voulu témoigner, c'est notre propre famille, nos parents, frères et sœurs, et ainsi de suite. Première personne à qui moi j'ai témoigné, c'est mon frère, qui a trouvé ça tellement ridicule, l'expérience que nous avions vécue de connaître le Seigneur Jésus-Christ, d'être sauvé et d'avoir été baptisé du Saint-Esprit, qu'il nous a dit qu'on était insensé. Alors, ça a fermé la porte vraiment hermétiquement et puis ça a causé une division entre lui et moi. Et pour en témoigner à mes parents, aux parents de mon épouse, chez mes parents, ils n'étaient ni pour ni contre, ils étaient un peu neutres. Puis finalement, nous les avons invités à l'assemblée dans laquelle nous avions accepté le Seigneur. Mon père est resté sceptique, mais ma mère a été touchée. Et quelques années ont passé, ils étaient déjà à leur retraite à l'époque, et ma mère est décédée. Et vous comprenez, je ne pouvais pas dire à ma mère d'aller dans une église évangélique là où ils vivaient, parce qu'il n'y en avait tout simplement pas. Parce qu'on remonte plusieurs années dans le temps, là. Et puis, ici au Québec, il n'y avait pas beaucoup d'assemblées en dehors des grands centres, sauf quelques autres églises parsemées là, dans la province. Mais là où ils demeuraient, il n'y avait aucune église évangélique. Alors, je ne pouvais pas dire à ma mère, « Bon, ben va à telle assemblée, et puis c'est comme nous ici, l'assemblée, où on prêche et on enseigne la parole du Seigneur. » Mais dans sa grâce, Dieu avait permis qu'un pasteur américain, son nom était Rex Humburn, qui filmait sa réunion du dimanche matin dans sa grande église à Akron, Ohio, aux États-Unis, avait mis à cœur à cet homme de traduire en français le service du dimanche matin. Et ça pensait à tous les dimanches matins sur l'ancien réseau qui est aujourd'hui le réseau TVA, qui est un grand réseau ici au Québec. Et à tous les dimanches matins, à 10 h, Rex Humburn prêchait le salut. Et ce prédicateur se spécialisait justement dans la simplicité de l'Évangile, prêchait presque continuellement sur le salut, comment venir à Jésus, comment connaître le Seigneur, comment expérimenter sa grâce et le salut en Jésus-Christ. Alors ma mère, parce qu'il n'y avait pas d'assemblée évangélique dans leur région, suivait la prédication de Rex Humburn le dimanche matin à la télévision. Puis quelques temps plus tard, elle est décédée. Et puis, pour le service funèbre, bon, on ne pouvait pas faire de service funèbre dans une assemblée chrétienne parce qu'il n'y en avait pas. Alors, le service s'est fait à l'église catholique. Alors, on s'est rendu au petit village où il demeurait. Et à ma grande surprise, quand ce fut le temps de l'homélie, le prêtre a dit, je vais lire un verset de la parole de Dieu. Et à ma grande surprise, il va lire 1 Thessaloniciens, chapitre 4, versets 15 à 18. C'est le passage biblique sur lequel j'ai cité quelques mots il y a quelques instants, alors que ça nous dit qu'au son de la trompette de Dieu, à la voix d'un archange, un signal donné, les morts en Christ vont ressusciter. Et nous, qui serons vivants à cette époque-là, bien, nous allons monter dans les airs à la rencontre du Seigneur. Alors, il lit cela. Et je me dis, wow! Est-ce que la religion catholique aurait changé à ce point qu'ils croient maintenant à l'enlèvement de l'Église? Alors, j'étais impatient de l'entendre faire des commentaires sur ce passage biblique et j'étais tellement déçu rapidement parce que le prêtre commence à dire, après avoir lu ce texte, qui est vraiment très clair, faisait le comprendre, il dit, « Il ne faudrait pas être dupe au point de croire que nous allons vraiment monter dans les airs à la rencontre du Seigneur. Mais ce que Paul dit ici, ce n'est qu'une image de la résurrection des morts. » Alors, comprenez, même les grandes religions de notre monde ne croient pas à l'enlèvement de l'Église. Les gens du monde, bien sûr, n'ont jamais entendu parler de cela, probablement. Et dans les milieux évangéliques, ben, il y a beaucoup maintenant de doutes et, comme je mentionnais préalablement, il y a des assemblées qui carrément vous interdisent de prêcher sur le retour du Seigneur. Alors, écoutez, avant d'être sauvé, j'étais comme un peu monsieur tout le monde. Je n'avais jamais entendu parler de ces choses. Et la première fois que je suis venu dans une réunion évangélique, ce samedi soir-là, il y a plusieurs années maintenant, j'y étais parce que mon épouse avait été sauvée quelques semaines avant moi. Et puis, on m'avait dit, viens donc voir au moins. Et puis, il m'avait dit, de toute façon, ils vont vendre de la bonne musique, ils vont vendre des chanteurs. Et moi, j'avais dit oui. Non pas que ça m'intéressait, mais c'était pour un peu mettre un arrêt à leur invitation. Parce que je me suis dit, si je dis oui, ils ne m'en parleront plus. Et c'est ce qui est arrivé. Effectivement, ils ne m'en parlaient plus. Mais quelques jours avant ce samedi, ils m'ont rappelé que j'avais donné ma parole d'aller à cette réunion. Alors, j'ai été comme obligé, je me suis senti obligé de respecter ma parole et je suis allé. Et effectivement, c'était bien. Il y avait un quatuor italien, frère italien, qui chantait, jouait de la musique et c'était vraiment très bien. Et je me souviens clairement qu'un des chants qu'ils ont chanté ce soir-là, c'était « The Meeting in the Air », la rencontre dans les airs. Et je comprenais, parce que je comprends l'anglais, je comprenais les mots, mais j'ignorais la signification de ça, une rencontre dans les airs, qu'est-ce que c'est? Je n'avais aucune idée de ce que c'était. Mais ce soir-là, quand même, j'ai accepté le Seigneur. Et puis, peu de temps après, alors qu'on suivait les réunions dans cette assemblée, les gens ont parlé d'une grande prophétie qui venait de s'accomplir. Et ça, ça m'a vraiment interpellé parce que je pensais que la Bible était un livre qui ne parlait que de religion et ce n'était pas un sujet qui m'intéressait à cette époque. Mais là, c'était des choses précises qui avaient été prophétisées quelquefois il y a des milliers d'années passées. Et ces choses s'accomplissaient maintenant. Alors, je me suis mis à scruter les Écritures dans le domaine de l'eschatologie. Et c'est là que j'ai découvert que être enlevé dans les airs un jour par la puissance de Dieu, c'était une promesse écrite noir sur blanc dans la parole du Seigneur. Et depuis ce moment, ça m'intéressait de scruter les Écritures pour trouver les versets, les passages bibliques où on parlait de ces choses et les autres choses prophétiques. Et c'est ce qui nous a gardés fidèles au Seigneur jusqu'à ce jour.
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1: Bonjour bien-aimés, j'espère que vous allez bien aujourd'hui. Donc c'est pasteur Josette qui vous parle. Et le titre de mon message, c'est « Sans moi, vous ne pouvez rien faire ». C'est Jésus qui a parlé ainsi à ses disciples et qui nous parle à nous qui sommes aussi ses disciples. Il dit que sans lui, nous ne pouvons rien faire. Parce que c'est l'onction de Dieu qui fait la différence. L'onction de Dieu qui libère, l'onction de Dieu qui révèle, si vous voulez, le Christ dans nos vies, l'onction de Dieu qui guérit les malades. Et pourtant, Jésus a dit que nous devons aller par tout le monde annoncer la bonne nouvelle, imposer les mains aux malades et que les malades seront guéris. Et bien aimé, nous le faisons, mais si nous n'avons pas l'onction de Dieu, eh bien cette œuvre ne portera pas du fruit. Nous aurons beau parler ou faire n'importe quoi, mais nous ne verrons pas de fruits visibles, parce que c'est l'onction qui brise le joug. Jésus l'a dit, sans moi, vous ne pouvez rien faire. C'est Jésus lui-même qui nous donne son onction dans Luc 3, 15 à 17. Il est dit que le peuple était dans l'attente et tous se demandaient en eux-mêmes si Jean n'était pas le Messie. Alors il leur dit, « Moi, je vous baptise d'eau, mais il vient, celui qui est plus puissant que moi, et je ne suis pas digne de détacher la courroie de ses chaussures. Lui, il vous baptisera du Saint-Esprit et de feu. » Amen. Donc, c'est Jésus qui nous donne l'onction. C'est Jésus le Seigneur qui nous remplit de son Saint-Esprit. Amen. C'est l'onction de Dieu qui fait que je peux connaître le Christ avec mon cœur, parce que je comprends les choses d'en haut, non avec mon intelligence, mais avec mon esprit. C'est pourquoi que une personne qui prêche la parole de Dieu, si elle veut voir des fruits dans sa vie, si elle veut voir des âmes sauvées, des âmes encouragées, elle doit être remplie du Saint-Esprit, parce que c'est le Saint-Esprit qui va convaincre les gens de péché, de justice et de jugement. L'important, ce n'est pas d'avoir une belle élocution, l'important, ce n'est pas d'avoir une belle manière de parler, parce que vous savez, les apôtres, par exemple, nous voyons que Pierre, c'était quelqu'un de très simple, c'était un pêcheur, donc il avait certainement un langage très simple, mais au travers de lui, les gens étaient délivrés, les gens étaient sauvés lorsqu'il a annoncé la parole de Dieu. Dans le livre des Actes, la Bible dit que 5000 âmes se sont approchées et se sont données donc à Jésus-Christ. Pourquoi ? Parce que Pierre était rempli du Saint-Esprit de Dieu. Et pourtant, Pierre n'avait pas vraiment un vocabulaire d'érudit, mais il était rempli du Saint-Esprit. Et plus nous le connaissons, plus l'onction du Seigneur peut s'écouler au travers de notre vie. Christ, le Seigneur, notre Dieu, avait aussi besoin de l'onction pour accomplir les œuvres du Père. Et il a préparé le chemin pour que nous puissions nous aussi recevoir cette onction. Dans Jean 14, 12, voyez ce qu'il a dit. Il a dit, en vérité, je vous le dis, celui qui croit en moi fera aussi les œuvres que je fais, et il en fera de même de plus grandes parce que je vais vers mon Père. Amen. Donc c'est la volonté de Dieu de nous remplir de son onction, pour que nous puissions faire ses œuvres ici-bas. Et je vous l'ai dit, si nous n'avons pas l'Esprit, si nous n'avons pas l'onction, nous ne porterons pas du fruit. Pour recevoir l'onction, l'Esprit du Seigneur, il nous faut changer de mentalité. Car généralement, l'homme se voit avec les yeux de la chair. Il n'arrive pas à comprendre les choses d'en haut. C'est pourquoi dans Luc 5, 36 à 39, il est dit, donc, c'est Jésus qui leur parle. Il leur dit, « Personne ne déchire un morceau de tissu d'un habit neuf pour le mettre à un vieil habit. Sinon, il déchire l'habit neuf et le morceau qu'il en a pris n'est pas assorti avec le vieux. Et personne ne met du vin nouveau dans de vieilles outres. Sinon, le vin nouveau fait éclater les outres. Il coule et les outres sont perdues. Mais il faut mettre le vin nouveau dans des outres neuves et les deux se conservent. Et aussitôt, après avoir bu du vin vieux, personne ne veut du nouveau car il dit « le vieux est meilleur ». Donc qu'est-ce qu'on voit ici? On voit que Jésus compare, si vous voulez, l'onction du ciel au vin nouveau. Parce que le vin, il apporte la joie. Le vin, il apporte le zèle. Le vin nouveau, le Saint-Esprit, n'est-ce pas? Et il est dit que si nous voulons recevoir ce vin nouveau, cette vie nouvelle que Jésus seul peut nous donner, alors il nous faut naître de nouveau. Parce que si nous sommes des vieilles outres, eh bien nous ne pourrons pas porter ce vin parce que nous ne saurons pas la capacité. C'est-à-dire que les personnes qui ne sont pas passées par la nouvelle naissance, qui ne connaissent pas Jésus-Christ comme Seigneur et Sauveur personnel, ne peuvent pas recevoir l'onction de Dieu. Si tu n'es pas né de nouveau, tu ne peux pas recevoir l'onction de Dieu. Alors peut-être, toi qui écoutes, tu connais des gens qui ont des visions et qui font des rêves, etc., etc. Mais si la personne n'est pas née de nouveau, si Jésus-Christ n'est pas son Seigneur et son Sauveur, elle n'est pas inspirée par l'Esprit de Dieu, mais par d'autres esprits. N'oublions pas que les magiciens de Pharaon ont fait eux aussi des miracles, et pourtant ils ne croyaient pas en Dieu. Voyez-vous? Parfois les gens disent « Oui, mais je vais voir une voyante et elle a des dons qui viennent de Dieu ». Non, ça ne vient pas de Dieu. Les dons des voyants ne viennent pas de Dieu. Vous jouez avec le feu quand vous faites cela. Les dons de Dieu ne sont donnés qu'aux personnes qui sont nées de nouveau, parce que le Saint-Esprit ne peut pas travailler avec l'esprit du monde. David, homme selon le cœur de Dieu, était oint, et la Bible dit que quand il jouait même de la harpe, eh bien les mauvais esprits sortaient de Saül. Dans 1 Samuel 16, 14, vous pourrez le lire. Pourtant, nous voyons que tout au long de sa vie, David a été persécuté par Saül. Mais malgré cela, David n'a jamais cessé d'être oint, d'être rempli du Saint-Esprit. Pourquoi ? Lorsqu'on examine la parole et qu'on voit la vie de David, eh bien nous voyons que David était un adorateur. Il adorait Dieu. La Bible dit qu'il gardait les brebis dans le désert. Et pendant qu'il était dans le désert et qu'il gardait ses brebis, il chantait des louanges à Dieu, il composait des psaumes. Et

il entraîna le peuple de Dieu dans de grandes victoires. Une personne qui a l'onction de Dieu va toujours entraîner les autres avec elle dans la victoire. Dans la victoire avec Dieu. Dieu aime, bien-aimé, lorsque nous passons du temps avec lui. La Bible dit que chaque jour, il venait parler, le Seigneur, pour parler cœur à cœur avec Adam et Ève. Il aimait ces temps de communion avec ceux qu'il avait créés, avec Adam et avec Ève. Mais nous savons que cette relation a été coupée à cause du péché, n'est-ce pas ? Mais en Christ Jésus, Dieu veut restaurer cette communion avec nous. Les disciples, ils avaient compris cela. C'est pourquoi ils étaient puissants. Ils disaient au Seigneur, « Mais Seigneur, à qui d'autre irions-nous qu'à toi ? Tu as les paroles de la vie éternelle. » Voyez-vous, mes amis, ce n'est pas la connaissance, ce n'est pas l'intelligence qui fait de nous des personnes différentes. C'est l'onction de Dieu. Amen. Sans l'onction de Dieu, nous sommes des gens ordinaires. Mais avec l'onction du Saint-Esprit, nous devenons des gens extraordinaires, c'est-à-dire des gens capables d'accomplir les œuvres de Dieu ici-bas. Et vous savez, Dieu cherche un peuple qui soit capable d'accomplir ses œuvres. Dieu n'aime pas la religion. La religion n'a jamais été quelque chose qui plaît à Dieu. D'ailleurs, lorsque Jésus est venu sur la terre, eh bien, ce sont les hommes religieux qui l'ont crucifié. Pourquoi ? Parce qu'ils ne comprenaient pas la puissance qui était sur la vie de Jésus, parce que eux qui étaient là et qui disaient servir Dieu n'avaient aucune puissance, n'avaient aucune autorité sur les esprits méchants, sur les maladies. Pourquoi ? Parce qu'ils étaient religieux, soit ils faisaient des longues prières, soit ils allaient à la synagogue, soit ils disaient des paroles de Dieu, mais ils n'avaient pas l'onction de Dieu. Et bien sûr, les gens, quand ils allaient à la synagogue, ils ressortaient comme ils étaient rentrés, telle cette femme qui était malade depuis 18 ans. La Bible dit qu'elle était courbée, que Satan la tenait courbée, et elle allait pourtant dans la synagogue, cette femme. Et lorsqu'elle est venue et que Jésus était dans la synagogue, alors il a touché et il lui a ordonné de se relever. Elle s'est relevée et elle s'est mise droite et elle a marché. Pourquoi ? Elle allait à la synagogue toutes les semaines, mais les gens religieux ne pouvaient rien faire pour elle parce qu'ils n'étaient pas remplis du Saint-Esprit. Ils n'étaient pas remplis de Dieu. Et si nous n'avons pas le Saint-Esprit en nous, nous ne verrons rien se passer dans la vie des autres. Voyez-vous, pour être oint, il nous faut apprendre, bien-aimés, à adorer Dieu. Car l'adoration, ça réjouit son cœur. Et lorsqu'une église entière l'adore, alors Dieu est prêt à faire des choses merveilleuses, à faire des choses glorieuses. La puissance vient dans l'adoration et nous devons apprendre à adorer Dieu, chacun pour notre part. Vous savez, moi, quand ça ne va pas, eh bien, je mets des louanges spirituelles, des cantiques spirituelles, et j'écoute et je chante avec les louanges, et j'adore Dieu, et je loue Dieu, et automatiquement, mon âme est renouvelée, mon esprit est renouvelé. La Bible dit que David pleurait lorsqu'il adorait Dieu. Il n'avait pas peur du « qu'en dira-t-on ». Vous savez, lorsqu'on adore Dieu, bien-aimé, on se fiche pas mal de ce que les gens pensent et disent. Il dansait de toutes ses forces devant l'Éternel, au point que même sa femme l'a méprisé dans son cœur. Et à cause de cela, la Bible dit qu'elle est devenue stérile. Il n'avait pas peur de danser devant le Seigneur. Et dans 2 Samuel 6, 14, il est dit que les filles de Jérusalem dansaient et chantaient pour proclamer la victoire de David sur Goliath. Donc, chanter et danser devant Dieu, c'est quelque chose de bon. Et nous aussi, bien-aimés, nous pouvons danser, nous pouvons crier, nous pouvons chanter pour notre Dieu. Car notre roi, notre sauveur a vaincu pour nous notre ennemi, le diable. Voyez-vous, l'onction du Seigneur nous est donnée en fonction de notre attitude envers Dieu. Milka

0: Par exemple, la fille de Saül a méprisé David dans son cœur parce qu'il dansait devant le peuple. Et nous l'avons vu tout à l'heure, le résultat, c'est qu'elle a été stérile. Voyez-vous, l'onction de Dieu nous place dans une position de victoire. Il fait de nous des héros de Dieu, des héros de l'Évangile. Que croyez-vous qu'avait reçu Gédéon lorsqu'il est parti au combat? Il avait reçu l'onction de Dieu. Il avait reçu la puissance de Dieu pour accomplir les œuvres de Dieu. Parce que sans l'onction de Dieu, il aurait été incapable de faire ce qu'il a fait. Aucun apôtre de Jésus n'a pu faire les œuvres du Christ avant d'avoir reçu son onction, avant d'avoir reçu Jésus dans son cœur comme Seigneur et Sauveur personnel. Et pourtant, bien souvent, ils ne comprenaient pas les Écritures, leur intelligence était voilée. Voyez-vous, c'était les apôtres pourtant. Luc 9, 45. Cependant, ils ne comprenaient pas cette parole. Elle était voilée pour eux afin qu'ils n'en saisissent pas le sens et ils avaient peur de l'interroger à ce sujet. Voyez-vous, ils étaient là, ils marchaient avec Jésus, ils étaient près de Jésus, mais ils ne comprenaient pas les paroles de Jésus. Ils ne comprenaient pas parce que leur intelligence était voilée. Et c'est lorsque le Saint-Esprit est venu sur eux que leur intelligence a trouvé, si vous voulez, la vérité, a trouvé, la délivrance. Nous voyons qu'ils étaient beaucoup plus préoccupés par leur moi que par la mort du Seigneur. Vous voyez, Jésus était en train de leur annoncer qu'il allait bientôt mourir. Et eux, ils ne comprenaient pas. Pourquoi ? Parce que dans Luc 9,46, alors que Jésus venait donc de leur annoncer sa mort prochaine, il est dit que ils eurent une discussion entre eux pour savoir lequel parmi eux était le plus grand. Jésus, connaissant la pensée de leur cœur, prit un petit enfant, le plaça près de lui et leur dit « Celui qui accueille en mon nom ce petit enfant, c'est moi qu'il accueille. Et celui qui m'accueille, accueille celui qui m'a envoyé. En effet, celui qui est le plus petit parmi vous tous, c'est celui-là qui est le plus grand. » Allez, alléluia. Donc voyez, Jésus leur dit, voilà, si vous voulez comprendre les choses de l'Esprit, si vous voulez recevoir l'onction de l'Esprit, détournez votre regard de vous-même et tournez-le vers moi. Il a dit, sans moi, vous ne pouvez rien faire. Jésus leur parlait de sa mort, de ses souffrances, mais leur entendement était bouché parce qu'ils étaient orgueilleux. La Bible dit dans Luc 9, 53, qu'ils étaient charnels. Alors, on va lire à partir du verset 51. Lorsque approchèrent les jours où il devait entrelever du monde, Jésus prit la décision de se rendre à Jérusalem. Il envoya devant lui des messagers qui se mirent en route et entrèrent dans un village samaritain pour lui préparer un logement. Mais on refusa de l'accueillir parce qu'il se dirigeait vers Jérusalem. Voyant cela, ses disciples Jacques et Jean dirent « Seigneur, veux-tu que nous ordonnions au feu de descendre du ciel et de les consommer comme l'a fait Élie ?» Jésus se tourna vers eux et leur adressa des reproches en leur disant « Vous ne savez de quel esprit vous êtes animés. En effet, le Fils de l'homme n'est pas venu pour perdre les âmes, non. Il est venu pour les sauver. » Voyez-vous, donc ils étaient charnels. Ils pensaient que il devait punir ceux qui ne croyaient pas en Jésus. Mais Jésus leur dit « Non, moi je ne suis pas venu pour détruire, je suis venu pour sauver. » Ils n'avaient aucune puissance. Dans Luc 9, 40, à partir du verset 37, « Le lendemain, lorsqu'ils furent descendus de la montagne, une grande foule vint à la rencontre de Jésus. Alors du milieu de la foule, un homme s'écria « Maître, je t'en prie, jette les regards sur mon fils, car c'est mon fils unique. » Un esprit s'empare de lui et tout à coup il pousse des cris. L'esprit le secoue violemment, le fait écumer et le quitte à grand peine après l'avoir tout brisé. « J'ai prié tes disciples de les chasser et ils n'ont pas pu. » Génération incrédule et perverse, répondit Jésus, jusqu'à quand serai-je avec vous et devrais-je vous supporter? Amène ton fils ici, etc., etc. Donc vous voyez, il n'avait pas de puissance. Il n'avait pas de puissance. Pourquoi? Parce que il n'était pas rempli du Saint-Esprit. Pendant que le Seigneur Jésus agonisait, la Bible dit dans Luc 22, 45, alors on va lire à partir du verset 39. Jésus sortit et se rendit comme d'habitude au mont des Oliviers. Ses disciples le suivirent. Lorsqu'il fut arrivé à cet endroit, il leur dit « Priez pour ne pas céder à la tentation ». Puis il s'éloigna d'eux à la distance d'environ un jet de pierre, se mit à genoux et pria en disant « Père, si tu voulais éloigner de moi cette coupe, toutefois, que ce ne soit pas ma volonté qui se fasse, mais la tienne. » Alors un ange lui apparut du ciel pour le fortifier. Saisi d'angoisse, Jésus priait avec plus d'insistance et sa sueur devint comme des caillots de sang qui tombaient par terre. Après avoir prié, il se releva et vint vers les disciples qu'il trouva endormis de tristesse. Alors il leur dit « Pourquoi dormez-vous? Levez-vous et priez pour ne pas céder à la tentation. » Donc vous voyez, pendant que le Seigneur Jésus agonisait, pendant qu'il perdait son sang, pendant qu'il suait du sang, la Bible dit que l'angoisse était tellement forte que du sang sortait de son front, se mélangeait avec la sueur, il aurait eu tellement besoin d'aide dans la prière, dans le soutien, mais eux, ils dormaient. Et nous voyons que Pierre, son disciple, l'a renié trois fois, donc vous lirez dans Luc 22, 54. Mais, après avoir reçu l'onction, ils devinrent aussi puissants que leur Seigneur, que leur Dieu. Ils n'avaient pas besoin, voyez-vous, de faire de publicité pour que les gens viennent les écouter. C'était le Saint-Esprit qui faisait les invitations. Pierre, qui avait renié Jésus parce qu'il avait eu peur d'une femme, devint un puissant guerrier et il va amener 5000 âmes à Christ dans une seule prédication. Pourquoi? Parce qu'il avait été transformé par l'onction du Saint-Esprit. D'un peureux, il devient un héros. Qu'est-ce qui apporte l'onction, mes bien-aimés? Eh bien, c'est la communion avec Dieu. Parce que l'onction peut briser le joug qui est sur la vie des gens et sur nos propres vies. C'est pour ça que Jésus a dit « Sans moi, vous ne pouvez rien faire ». L'onction casse les chaînes. Elle renvoie libres les opprimés et les captifs. Jésus a dit dans Ésaïe 61:1 « L'Esprit du Seigneur l'Éternel est sur moi parce que l'Éternel m'a consacré par onction pour annoncer de bonnes nouvelles aux pauvres. Il m'a envoyé pour guérir ceux qui ont le cœur brisé, pour proclamer aux déportés la liberté et aux prisonniers la délivrance. » Pour proclamer une année de grâce de l'Éternel et un jour de vengeance de notre Dieu, pour consoler tous ceux qui sont dans le deuil, pour donner aux habitants de Sion en deuil une belle parure au lieu de la cendre, une huile de joie au lieu du deuil, un costume de louange au lieu d'un esprit abattu. On les appellera alors térébinthe de la justice, plantation de l'Éternel, destinée à manifester sa splendeur. Donc voyez, Jésus disait, voilà moi, j'ai reçu l'onction de mon Père pour délivrer, pour guérir. Et il a dit que cette onction, il voulait la donner. Dans Actes 1:8, il a dit, recevez le Saint-Esprit afin d'être mes témoins jusqu'aux extrémités de la terre. Voyez-vous, mes amis, être un témoin de Jésus-Christ, c'est en parole, mais aussi en puissance. Parce que nous pouvons partager la parole de Dieu, oui, mais s'il n'y a pas l'onction du Seigneur, les gens ne seront pas sauvés. Parce que c'est l'onction qui titille les cœurs, c'est l'onction qui touche les cœurs. On peut comparer l'onction de Dieu à la rosée du matin. Elle rafraîchit. Lorsque tu parles et que tu es rempli du Saint-Esprit, eh bien cela rafraîchit le cœur. Elle arrose l'herbe très tôt. L'onction, elle vient du ciel, la rosée du ciel, n'est-ce pas? Elle vient pour arroser la terre. Et une terre sans rosée, c'est une terre desséchée. Et voyez-vous, mes amis, un cœur sans onction, C'est un cœur sec et froid. Tu peux dire et faire tout ce que tu veux. Les gens ne seront pas touchés. L'onction de Dieu, elle apporte le rafraîchissement à l'Église. Elle nourrit, elle fait grandir. C'est l'onction de Dieu qui rend la parole vivante en nous. Voyez-vous, la parole et l'esprit sont nécessaires pour changer notre manière de penser. C'est pourquoi nous devons aller à l'Église pour entendre l'esprit nous parler de la parole. On ne doit pas rechercher l'onction, on doit rechercher Dieu. Et l'onction nous sera donnée car c'est la conséquence de notre communion avec le Seigneur. Bien-aimés, nous devons protéger cette onction plus que toute autre chose. Car si nous péchons, eh bien, l'esprit ne peut demeurer en nous, ne peut rester avec nous, n'est-ce pas? L'onction de Dieu apporte la vie en nous et autour de nous. Elle ressuscite les morts. Voyez-vous, nous pouvons ressusciter les morts spirituels autour de nous. Et peut-être même, j'ai entendu des gens qui ont ressuscité des morts physiques. Moi, personnellement, ça ne m'est jamais arrivé, mais j'ai lu des témoignages où des personnes avaient été ressuscitées. Mais aujourd'hui, autour de nous, il y a beaucoup de morts spirituelles, n'est-ce pas? Et si nous sommes remplis du Saint-Esprit, eh bien, nous allons leur apporter la vie. L'onction de Dieu, elle réveille les consciences endormies. Elle donne le désir de se consacrer davantage à Jésus. Amen. Elle nous pousse à la repentance, elle nous pousse à chercher la face de Dieu. Seigneur, que veux-tu que je fasse? Je t'aime, Seigneur, aide-moi. Elle rafraîchit les cœurs fatigués, les cœurs lasses. Elle renouvelle nos forces. Et si nous avons l'onction sur notre vie, nos paroles auront du poids et nous serons une bénédiction pour les autres. Et vraiment, ça doit être le désir de notre cœur d'être une bénédiction pour les autres. Être oint, c'est être simple. On n'a pas besoin d'être compliqué pour avoir l'onction. Parce que l'onction, elle n'est pas compliquée. Jésus, c'était quelqu'un de simple. Et quand les gens l'entendaient, ils comprenaient bien ce qu'il voulait leur dire. C'est l'onction qui pousse les cœurs les plus durs à pleurer et à se réjouir. Amen. Vous savez, un message prêché avec l'onction du Saint-Esprit va convaincre un homme de péché, de justice et de jugement. Et il va l'aider à se réjouir parce qu'il sait que Jésus peut le sauver. L'onction, c'est l'approbation de Dieu sur le messager. Lorsqu'il y a l'onction de Dieu, bien-aimé, au milieu de nous, eh bien, il y a la sainteté, il y a la pureté, il y a la puissance. Je vais vous dire, une église qui ne marche pas dans la sainteté, dans la pureté, ne verra jamais la puissance de Dieu se manifester au travers d'elle. Voyez-vous, lorsque Josué a parlé au peuple, il a dit « Sanctifiez-vous, car demain l'Éternel fera des grandes choses parmi vous. » Et il a dit « Moi et ma maison, nous servirons l'Éternel. » Alléluia. Bien-aimés, la sainteté, la pureté sont une décision. Ne nous appuyons pas sur le sang de Jésus pour faire n'importe quoi, mais sachons que Dieu veut que nous soyons saints. Il a dit « Soyez saints comme je suis saint. » La sainteté n'est pas une option. La sainteté, c'est ce qui plaît à Dieu dans la vie de chacun d'entre nous. Vous savez, en ce moment, je suis en train de lire le livre de Josué et je vois dans Josué 7 comment Achan a péché, comment il a amené l'interdit dans le camp. Et à cause de cela, tout le peuple a été bloqué, tout le peuple n'a pas pu avancer et en plus, ils ont perdu la bataille. Et bien aimé, vous savez, on peut être une occasion de chute dans notre assemblée. C'est pourquoi peut-être vous êtes une occasion de chute dans votre assemblée. Peut-être vous faites la fornication, l'adultère ou je ne sais pas quoi. Eh bien, repentez-vous devant le Seigneur. Humiliez-vous et il vous pardonnera. Et soyez restaurés. Bien-aimés, nous avons tous besoin de l'onction individuellement et sur l'Église. Et ça, c'est sûr que si nous ne sommes pas consacrés, l'onction ne peut pas venir. L'onction, c'est l'affaire de nous tous. Nous voulons plus de toi, Seigneur. Nous cherchons ta face. nous allons chercher ta face afin que tu te manifestes en nous et au travers de nous. La sainteté, voyez-vous, c'est une décision aussi. Je désire, Seigneur, marcher dans la sainteté. Aide-moi, Seigneur. La crainte et le respect, c'est une décision. Seigneur, mets la crainte de toi, mets le respect pour toi dans mon cœur. La crainte de ton nom, la crainte de ta parole, le respect pour les gens qui m'entourent. Moïse n'a pas pu aller sur la montagne de l'Éternel avec ses chaussures, car c'était un endroit saint. Et vous savez que l'Église, bien-aimée, c'est un endroit saint. L'Église, ce n'est pas le marché. C'est là où Dieu se tient. Des fois, on va à l'Église, les gens, ils parlent tout fort, ils rigolent. Seigneur, pardonne. L'onction, mes amis, ne peut venir que sur les personnes séparées. Jérémie 16, 19. Éternel, tu es ma force et mon abri, mon refuge. Lorsque je suis dans la détresse, les nations viendront vers toi depuis les extrémités de la terre et elles diront... Ah, non, c'est pas ça. 16, 19. Ah, voyez-vous, c'était Jérémie 15, 19. C'est pourquoi voici ce qu'a dit l'Éternel. Si tu reviens à moi, je te ferai revenir et tu te tiendras devant moi. Si tu sépares ce qui est précieux de ce qui est sans valeur, tu seras comme ma bouche. Amen. Tu seras comme ma bouche. Et quand la bouche de l'Éternel parle, eh bien des grandes choses se passent. Amen. L'onction, elle se protège. Nous protégeons notre vie spirituelle. Elle s'alimente, tel le feu qui s'éteint si on n'y met pas de bûche. Comment on alimente l'onction de Dieu? On parle beaucoup en langue, on lit beaucoup la parole, on médite, on est vraiment dans la présence de Dieu. Vous savez, je pense que tous les jours, on doit avoir un temps de qualité avec le Seigneur. On doit vraiment avoir un temps de mise à part avec Dieu. Amen. Nous voyons que les apôtres, par exemple, ils étaient tous remplis du Saint-Esprit. Parce qu'ils donnaient toujours la priorité à la prière, à la présence de Dieu. Face à la persécution, ils priaient. Ils étaient constamment au temple à chaque fois que les portes étaient ouvertes. Ils se réunissaient ensemble. Et la puissance de Dieu était telle, rendez-vous compte, que même l'ombre de Pierre guérissait les malades. Actes 5, 12 à 16. J'ai une question à vous poser. Le Dieu de Pierre, le Dieu des apôtres, est-il notre Dieu? Je crois que oui, bien-aimé. Alors pourquoi ne voyons-nous pas les mêmes choses se passer dans nos vies? Voyez-vous, mes amis, le péché, il n'était pas toléré dans l'Église. Et le résultat, c'est que la crainte s'emparait de tous. Nous voyons que lorsque Ananias et Saphira ont menti au Saint-Esprit en disant qu'ils avaient vendu certains prix d'un champ, la Bible dit qu'ils sont morts tous les deux, n'est-ce pas? Parce que l'apôtre leur dit, mais ce n'est pas aux hommes que vous avez menti, mais c'est à Dieu. Et le péché n'était pas toléré dans l'Église. Et bien sûr, la crainte s'emparait de tous. Nous voyons que les apôtres ne se prenaient vraiment pas la tête avec les choses matérielles. Ils confiaient les tâches matérielles aux autres et eux, ils priaient, ils cherchaient la face de Dieu. Et bien aimé, je sais, je crois que Dieu cherche encore aujourd'hui des hommes et des femmes qui sont prêts à se consacrer pour recevoir cette onction. C'est l'onction de Dieu qui va briser le joug sur ta vie et sur la vie des autres. Amen. La parole, bien-aimée, doit être couverte de la graisse. Hein? Parce que c'est la graisse qui brise le joug. Et quand il parle de graisse, il parle de l'onction de Dieu. Et je vous dis qu'une parole sans l'onction n'agira pas dans la vie des gens.
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1: L'espérance de l'Évangile pour les pessimistes sur le plan culturel. Une question pertinente et opportune nous vient d'Alex. Pasteur John, que faites-vous lorsque votre pasteur est obsédé et préoccupé par l'état négatif du monde actuel ? Quand il dit constamment à la congrégation que Jésus doit revenir bientôt afin d'endiguer l'effondrement moral de la société et que le gouvernement est à blâmer et que les autres pasteurs qui ne prêchent pas contre les maux de la société sont à blâmer aussi. Pasteur John, avez-vous quelque chose à dire à Alex ? Quelque chose à dire ? J'ai beaucoup de choses à dire. Par exemple, nous ne savons pas quand Jésus reviendra. Il y a toujours eu dans l'histoire des effondrements culturels pire que celui que nous vivons, de grands changements de la civilisation chrétienne, tel que ce que nous vivons actuellement n'est pas plus apocalyptique, disons, que la destruction de 1000 ans d'histoire chrétienne au Proche-Orient. Je viens de lire « L'histoire perdue du christianisme » de Philip Jenkins il y a quelques mois, et bon sang, tout le monde a besoin de réaliser la souveraineté de Dieu dans le flux et le champ de l'histoire. Quelle chose dévastatrice que la disparition de culture chrétienne entière au Proche-Orient il y a 1000 ans, qui aurait semblé plus apocalyptique que tout ce que nous vivons actuellement. Voilà donc ma première réflexion. Une approche alarmiste de l'eschatologie est généralement naïve sur le plan historique. Par tous les moyens, soyons toujours, toujours, toujours vigilants et attentifs à la venue glorieuse du Seigneur Jésus qui va arriver. Il arrivera soudainement quand le Père l'aura décidé et personne ne pourra le prouver par ses prédictions. Mais ce n'est pas ma pensée principale en répondant à cette question. Je ne pense pas que ce soit vraiment la préoccupation principale de l'auteur de la question. Ma principale préoccupation est, et je suis peut-être coupable de cela moi-même, comment maintenir le bon équilibre entre d'une part le fait de pleurer le péché et la misère du monde qui nous entoure, et d'autre part la joie due à ce que Christ a fait pour nous, à qui il est et à ce qu'il a promis maintenant et pour toujours, et à ce qui va arriver à ce monde en fin de compte. Comment faire la synthèse de tout cela ? C'est le grand défi pour le pasteur et vraiment pour tous les chrétiens, mais surtout pour les dirigeants qui sont chargés de donner le ton à une congrégation. Voici donc quelques réflexions à ce sujet. 1. Quel que soit le degré de pessimisme qu'un pasteur puisse ressentir ou que je puisse ressentir à propos de notre société en tant que chrétien, nous devrions être des optimistes à long terme. Et je pense que les prémillénaristes et les amillénaristes peuvent dire cela avec autant ou plus de confiance que les postmillénaristes, bien que tout le monde puisse le dire dans ces trois camps. Tôt ou tard, Christ va en fait faire irruption dans ce monde et tout remettre en ordre. Il jettera les mauvaises herbes dans les ténèbres extérieures, et il établira son royaume et le monde sera rempli de la gloire du Seigneur comme les eaux couvrent la mer et la droiture, la justice et la paix embrasseront tout pour la gloire en Christ. Cela arrive et nous devrions être profondément, profondément confiants et optimistes à ce sujet. 2. Ma deuxième pensée est que nous devons croire en la souveraineté de Dieu telle que la Bible l'enseigne. Comme il est facile de mettre de côté la souveraineté de Dieu tout en se lamentant sur les misères et la méchanceté de ce monde. Dieu est en charge du monde. C'est l'un des grands avantages de lire la Bible dans son intégralité chaque année. Je suis tellement reconnaissant de l'avoir fait pendant quoi 30 ans, je pense. Vous observez la terrible déferlante du mal dans le monde, et la Bible la dépeint mieux que quiconque, la déferlante du mal d'un siècle à l'autre dans le monde. Et vous avez cette perspective biblique, robuste et inébranlable que Dieu est sur son trône et qu'il dirige le monde et que le mal ne triomphe pas et ne triomphera pas. Donc, cette note doit être jouée, la souveraineté de Dieu doit encore et encore être jouée par un pasteur parce que sa congrégation peut finir par ne plus l'entendre cette note quand les choses vont mal. Ma troisième pensée est que chaque pasteur devrait être un hédoniste chrétien, qu'il embrasse le terme ou non. Cela signifie qu'il devrait considérer la recherche de la joie en Dieu comme un moyen essentiel pour lui et son peuple de glorifier Dieu en toutes circonstances. Et si c'est essentiel, et j'ai soutenu partout que ça l'est, si c'est un moyen essentiel de glorifier Dieu, alors il faut le mettre en évidence dans son ministère, encore et encore, parce que les gens ont tendance à s'éloigner de la joie en Christ lorsque les circonstances deviennent sombres. Ce que nous faisons tous, et les pasteurs en sont chargés. Aidez votre congrégation à ne pas s'éloigner de la joie en Christ dans les pires moments. La joie en Christ dans ces circonstances est ce qui glorifie Christ. C'est l'essence de l'hédonisme chrétien. 4. Ma quatrième pensée, qui est très liée à la troisième, et pourtant, je pense qu'elle mérite une attention particulière. 2 Corinthiens 6.10 dit « Comme attristés, et pourtant nous sommes toujours joyeux ». En d'autres termes, quelle que soit la gravité de la situation, alors que la tristesse s'accumule sans cesse, néanmoins, il y aura toujours une réjouissance chrétienne. Les pasteurs ont le devoir d'aider leurs fidèles à comprendre cette phrase, à la vivre, à voir pourquoi elle est là et à la modeler pour eux. Bien sûr, que personne ne se méprenne, bien sûr, nous pleurons avec ceux qui pleurent. Nous gémissons devant la méchanceté de nos villes. Si nous ne le faisons pas, nous sommes coupables. Mais dans tous nos pleurs, tous nos gémissements, il y a une joie indomptable. Si ce n'est pas le cas, alors la Bible délivre un faux message et notre évangile n'est pas triomphant. 5. Et peut-être une cinquième et dernière pensée pour les pasteurs tirée de Hébreux 13, 17. Il est dit que les pasteurs veillent sur votre âme. C'est-à-dire qu'ils veillent sur le troupeau dont ils ont la charge. Et il est dit ensuite qu'ils le fassent avec joie et non en gémissant, ce qui ne vous serait d'aucun avantage pour la congrégation. Ce que les pasteurs devraient comprendre de cette phrase, Hébreux 13, 17, c'est que s'ils s'acquittent de leur tâche de prédication et de soins pastoral en gémissant, et en adoptant une attitude morose à cause de l'état du monde, cela ne sera d'aucune utilité pour la congrégation. Un pasteur morose produit une congrégation malade. Prions donc pour nos pasteurs et pour nous-mêmes. 1. Que Dieu fasse d'eux et de nous des optimistes à long terme. 2. Qu'il fasse de nous des amoureux de la souveraineté de Dieu. 3. Que nous soyons totalement engagés dans la vérité que Dieu est le plus glorifié en nous lorsque nous sommes le plus satisfaits en lui. 4. Que nous soyons soutenus et que notre pasteur soit soutenu par la réalité de la tristesse mais toujours de la joie. Et enfin 5. Prions pour que nous et lui, le pasteur, soyons profondément engagés à remplir notre ministère avec joie afin de construire une église saine au milieu d'un effondrement culturel et non une église morose et malade qui ne contribue en rien à la solution.
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0: C'est un acte de la grâce de Dieu qu'il ait choisi un plan pour votre vie et pour la mienne. Quelle grâce merveilleuse que Dieu ait choisi un plan et qu'il soit disposé à nous montrer en quoi consiste ce plan. Ainsi, nous n'avons pas à traverser la vie en nous demandant « Est-ce que ma vie comptera vraiment ? Qu'est-ce que je fais de moi-même ? Que pensent les autres ?» et toutes ces choses. Dieu, dans son immense grâce, a un plan et un dessein pour votre vie. Et par conséquent, il a aussi un chemin pour vous. Car s'il a un plan, il y a forcément un chemin. La plupart des gens vivront toute leur vie sans même penser au fait que Dieu a une volonté pour eux, ou un plan pour eux. Ils iront jusqu'au bout de leur existence et, peut-être vers la fin de leur vie, ou quelques années avant, regarderont en arrière en se disant « Tout cela, c'était pourquoi ? Qu'ai-je manqué ? Où était Dieu dans tout cela ?» Et je peux vous dire que, dès le commencement, Dieu connaissait son plan, son dessein et sa volonté pour votre vie. Plus tôt vous découvrez quel est ce chemin, plus tôt vous entrez dans sa voie. Et plus tôt vous le faites, mieux ce sera. Vous serez plus heureux, plus paisible, et votre vie sera plus riche, quelles que soient les circonstances. Mais il faut le croire. Vous devez croire que Dieu vous aime assez pour avoir un plan pour vous. Il vous aime assez pour vous faire entrer dans ce plan. Il a pour vous le meilleur chemin. Dieu n'a pas de chemin de seconde catégorie. Il a le meilleur chemin pour vous, si vous êtes prêt à le suivre. L'un des passages les plus connus de la Bible se trouve dans Proverbes, chapitre 3. Je voudrais que nous lisions les 8 premiers versets et nous nous arrêterons surtout sur les versets 5, 6 et 8. Mais regardez, si vous le voulez bien, à partir du verset 1er de Proverbes, chapitre 3. Il est écrit « Mon fils, n'oublie pas mes enseignements et que ton cœur garde mes préceptes, car ils prolongeront les jours et les années de ta vie et ils augmenteront ta paix. » Quelle belle manière de commencer! Cela veut donc dire que la manière dont vous vivez fait une différence. Que la bonté et la fidélité ne t'abandonnent pas. Lis-les à ton cou, écris-les sur la table de ton cœur. Tu acquerras ainsi de la grâce et une raison saine aux yeux de Dieu et des hommes. Et maintenant, écoutez bien ceci. Vous devriez l'apprendre par cœur. Regardez. Confie-toi en l'Éternel de tout ton cœur et ne t'appuie pas sur ta sagesse. Reconnais-le dans toutes tes voies et il aplanira tes sentiers. Il fera quoi ? Il aplanira tes sentiers. Puis il est écrit « Ne sois point sage à tes propres yeux, crains l'Éternel et détourne-toi du mal. Ce sera la santé pour tes muscles et un rafraîchissement pour tes os. » Voici donc le commandement de Dieu pour nous. C'est une chose qu'il me guide, qu'il soit disposé à me guider. C'en est une autre que je sois prêt à écouter. Mais suis-je vraiment prêt à le suivre ? Autrement dit, suis-je prêt à lui faire confiance ? Regardez bien ceci. Si vous n'obéissez pas à Dieu, c'est parce que vous ne lui faites pas confiance. Quoi que vous puissiez dire d'autre, vous ne lui faites pas confiance. Car il choisit toujours ce qui est juste et ce qui est meilleur pour nous. Donc, si nous croyons que Dieu est bien celui qu'il dit être, nous lui ferons confiance. Si je ne lui fais pas confiance, si par exemple, il me dit « Voilà ce que je veux que tu fasses », et que je recule parce que j'ai peur, alors je ne lui fais pas confiance. Si je me rebelle, je ne lui fais pas confiance. S'il y a quelque chose dans ce qu'il me commande de faire et que je dis « non, non », alors je ne lui fais pas confiance. Je ne lui fais pas confiance pour être le Dieu qu'il dit être. Avec cela à l'esprit, réfléchissons à ce passage de l'Écriture. Dieu nous ordonne de nous confier en lui. Écoutez ce qu'il dit. Confie-toi en l'Éternel de tout ton cœur. Faire confiance à quelqu'un, c'est avoir une ferme conviction quant à son intégrité, sa capacité et son caractère. Si je lui fais vraiment pleinement confiance, ces trois choses seront impliquées. Il est donc dit ici, confie-toi en l'Éternel de tout ton cœur. Si je fais confiance à quelqu'un, j'ai confiance en lui. Je crois ce qu'il dit. En d'autres termes, je dis, j'ai confiance en toi comme personne, c'est pourquoi je vais agir de telle ou telle manière. J'ai confiance en toi, ô Dieu. Et si tu me conduis à faire cela ou à dire cela, alors je vais te faire confiance pour accomplir les choses selon ton plan. Tu as dit que tu as préparé notre vie. Tu nous donnes direction et conduite. Et moi, j'écoute. Voilà ce que je crois que tu as dit. Or, si je te crois réellement, alors je vais te faire confiance. Tout ce que tu exiges de moi aboutira bien. Mais s'il n'y a pas de confiance, s'il n'y a pas cette assurance, je ne le ferai pas. Réfléchissez à ceci. Lorsqu'une personne vit dans le péché, quoi qu'on puisse en dire, elle vit une vie dans laquelle elle ne fait pas confiance à Dieu. La vérité, c'est que si je ne lui fais pas confiance, rien dans ma vie ne fonctionnera correctement. Et si tant de gens vivent en dehors de la volonté et du dessein de Dieu pour leur vie, c'est parce qu'ils ne lui font pas confiance. Si je lui fais confiance, et il s'agit du Dieu Tout-Puissant, alors je ferai ce qu'il dit. Vous devez donc vous poser cette question. Faites-vous partie de ceux qui lui font confiance, ou de ceux qui en parlent, y pensent, mais qui, au fond d'eux-mêmes, ne lui font pas confiance? Prenons un exemple très simple. La Bible dit « Apportez à la maison du trésor toutes les dîmes, afin qu'il y ait de la nourriture dans ma maison. Mettez-moi de la sorte à l'épreuve, dit l'Éternel des armées. Et vous verrez, si je n'ouvre pas pour vous les écluses des cieux, si je ne répands pas sur vous la bénédiction en abondance. Pourquoi donc quelqu'un ne donnerait-il pas sa dîme à Dieu, lui qui la demande comme un acte lié à sa bénédiction, et qui fait une promesse aussi extraordinaire? Soit je le fais, soit, malgré toutes les illusions que je peux entretenir, je ne lui fais pas confiance. Et je peux vous dire que je donne la dîme depuis mon premier emploi. Je ne m'en vante pas. Je donnais même un peu plus que cela auparavant. À mon premier travail, je donnais un quart de ce que je gagnais, parce que je n'aurais jamais pensé donner à Dieu de simples miettes. Je ne gagnais pas 4 dollars, mais je lui en donnais un. Je pensais qu'il méritait au moins cela. Et vous savez quoi? Depuis ce jour, je lui ai fait confiance. Et je vais vous dire une autre chose. Il ne m'a jamais laissé tomber, pas une seule fois. Soit vous croyez ce qu'il dit et vous lui faites confiance, soit vous ne lui faites pas confiance. Vous pouvez embellir cela, l'arranger, lui donner toutes les formes que vous voulez, mais au fond, soit vous lui faites confiance, soit vous ne lui faites pas confiance. Alors, sur quoi repose cette confiance? Il dit « Confie-toi en l'Éternel de tout ton cœur et ne t'appuie pas sur ta sagesse. Quel en est donc le fondement ?» Écoutez bien. Regardez-moi un instant. Le fondement de toute notre confiance en Dieu, c'est sa souveraineté divine. Cela signifie que Dieu règne sur toutes choses, sur toutes les personnes, en tout temps. La souveraineté de Dieu, si cela n'est pas vrai, alors nous n'avons l'assurance de rien. Si vous ne croyez pas à la souveraineté de Dieu, alors vous ne croyez pas la Bible. C'est la sagesse de Dieu, la puissance de Dieu, la justice de Dieu, tout cela réuni en un. Son dessein pour vous est toujours parfait. Son objectif pour vous est parfait. Et le fondement de ma confiance, c'est ceci. Si je ne croyais pas à la souveraineté de Dieu, je pourrais remettre sa volonté en question. Mais parce qu'il est souverain, il connaît tout de chaque situation, le passé, le présent, l'avenir. Rien ne surprend Dieu, et il a toujours choisi ce qu'il y a de meilleur pour nous. Ai-je dit que ce que nous considérons, nous, comme le meilleur, produit toujours le meilleur résultat? De notre point de vue, ce n'est pas toujours le cas. Car lorsque surviennent la maladie, l'épreuve ou la douleur, alors même que nous n'y sommes pour rien, nous disons « Dieu n'est pas là-dedans ». Et pourtant, il est remarquable de constater qu'au-delà de la souffrance, au-delà de l'épreuve, au-delà même de la mort, nous discernons la main de Dieu. Ainsi, parce qu'il règne absolument dans chaque circonstance de la vie et sur toutes les circonstances de la vie, je peux lui faire une confiance absolue en toutes circonstances, car tout cela s'inscrit dans le fait qu'il est souverain et qu'il a tout sous son contrôle. Quelle formidable assurance nous pouvons avoir, parce que Dieu est le Dieu souverain de l'univers et non seulement de notre vie. Il tient toutes choses dans sa main. Vous direz peut-être, attendez un instant, s'il contrôle toutes choses, pourquoi permet-il ceci ou cela ou telle autre chose? L'exemple le plus simple serait celui de Joseph. Si Dieu était souverain, pourquoi a-t-il permis que ses frères le jettent dans la citerne? Pourquoi a-t-il permis qu'il soit vendu comme esclave? Pourquoi a-t-il permis qu'il soit faussement accusé par la femme de Potiphar? Pourquoi a-t-il permis qu'il se retrouve en prison? je vais vous le dire. Parce que, dans la souveraineté de Dieu, Dieu était en train de le préparer à devenir l'homme placé juste après Pharaon, en Égypte, la plus grande nation de la terre à cette époque. Vous et moi pouvons donc lui faire confiance dans chaque circonstance de la vie, quelle qu'elle soit. Car il n'est pas seulement un Dieu souverain. Écoutez bien, il est un Dieu souverain, aimant et digne de confiance. Il n'est pas simplement un être lointain. Il est une personne. Il est un Dieu personnel, un Dieu d'amour, un Dieu de grâce, de miséricorde, de bonté. Et il a un chemin pour chacun de nous, si nous sommes assez sages pour le suivre. Ainsi, lorsqu'il nous demande de suivre sa voie, nous devons croire qu'il a choisi le bon chemin. Il connaît vos capacités, vos talents, vos compétences et tout ce qui compose votre vie. Si je lui fais confiance, je lui fais confiance sur la base du fait qu'il est le Dieu souverain de cet univers. Or, s'il est le Dieu souverain, il l'a toujours été et il ne change pas. Si Dieu changeait, alors nous aurions une raison de douter et de remettre en question ce qu'il dit. Pourtant, il est écrit ici « Confie-toi en l'Éternel de tout ton cœur et ne t'appuie pas sur ta sagesse. Ma propre intelligence ne pourra jamais égaler la souveraineté de Dieu. » Parfois, nous lui demandons de faire certaines choses et il choisit une autre manière d'agir, ou nous nous demandons pourquoi il fait telle ou telle chose. Mais il est souverain. Il sait toujours ce qu'il y a de mieux. En toutes ces 60 années, je n'ai jamais pu revenir devant Dieu pour lui dire « Seigneur, tu t'es trompé. » Ce n'était pas la bonne chose à faire. Car il savait d'avance ce qui était juste. Une fois que cette question est réglée dans votre vie, beaucoup d'autres questions se règlent aussi. S'il fait une déclaration, s'il fait une promesse, alors Dieu, dans toute sa puissance, se tient derrière cette promesse pour l'accomplir. Autrement, nous aurions un problème majeur. Dieu est donc digne de confiance si nous l'écoutons. Et que faut-il ensuite? Je dois être disposé à lui faire confiance. Et le fondement de cette confiance, regardez bien, c'est qui il est, non pas qui nous sommes. Cela place les choses à un tout autre niveau. Je peux lui faire confiance à cause de ce qu'il est. La troisième chose que je voudrais que vous remarquiez dans ce passage, c'est celle-ci. Confie-toi en l'Éternel de tout ton cœur. Jusqu'à quel point dois-je lui faire confiance? Je dois lui faire confiance de tout mon cœur, sans m'appuyer sur mon propre raisonnement. De tout mon cœur, cela signifie totalement. Je ne dois pas lui faire confiance seulement pour quelques aspects de ma vie, mais pour tout. Permettez-moi de vous poser une question. Quelle est, dans votre vie, la chose la plus difficile quand vous êtes confronté à une situation précise? Quelle est la chose la plus difficile à gérer lorsqu'il s'agit de faire confiance? Chaque personne a ses propres situations, ses propres circonstances. Mais vous savez que Dieu est digne de confiance. Vous savez qu'il a un plan pour votre vie. Et si vous l'écoutez, il vous montrera quoi faire. Et il vous montrera toujours ce qu'il faut faire, à chaque fois. La question est donc, jusqu'où? Confie-toi en l'Éternel de tout ton cœur et ne t'appuie pas sur ta sagesse. Réfléchissez à cela un instant. Si je vous demandais si vous croyez la Bible, il est fort probable que vous répondriez oui. Maintenant, regardez bien. Si je vous demandais, êtes-vous d'accord avec la Bible? Combien diraient, oui, je suis d'accord avec la Bible. Combien diraient, oui, je crois la Bible. Je m'y attends, parce que vous pensez que si vous êtes d'accord avec elle, alors vous la croyez. Ce n'est pas forcément vrai. Par exemple, supposons que je sois perdu, loin de Dieu, mais que je sois d'accord avec la Bible. Je peux être d'accord avec la Bible lorsqu'elle dit d'être bon les uns envers les autres. Je peux être totalement perdu, mais avoir quand même un peu de bonté naturelle et dire « Oui, il faut être bon ». Je peux être d'accord avec la Bible lorsqu'elle parle de donner aux autres. Il y a bien des choses dans la Bible avec lesquelles je peux être d'accord sans pour autant placer ma confiance en Dieu. Parce qu'il y a, chez tout le monde, dans une certaine mesure, une part de bon sens moral. Oui, Seigneur, je suis d'accord. Nous devons être bons les uns envers les autres. Nous ne devons pas nous accuser faussement. Parcourez simplement les 10 commandements. Beaucoup de gens qui sont très loin de Dieu conviendront que les 10 commandements sont une bonne chose. Être d'accord avec quelque chose, c'est une chose. Croire véritablement, c'est autre chose. Croire réellement signifie que non seulement j'accepte une vérité, mais que j'y réponds par une foi authentique. Je fais confiance à Dieu. Nous devons donc faire la différence entre « Est-ce que je suis d'accord ?» et « Est-ce que je le crois vraiment ?» Je peux être d'accord avec beaucoup de choses dans la Bible sans être chrétien. Mais si je me confie dans le Dieu vivant, alors cela va affecter chaque aspect de ma vie. Confie-toi en l'Éternel de tout ton cœur. Y a-t-il un domaine particulier de votre vie, personne ne le connaît, sauf vous, dans lequel vous devriez dire « Quand il s'agit de cela, j'ai vraiment beaucoup de mal. J'ai beaucoup de mal à croire Dieu pour cette chose-là. J'ai beaucoup de mal à lui faire confiance pour ceci. Comment savoir ?» La Bible ne dit pas que tout sera toujours simple et évident. Mais elle dit que Dieu nous guidera dans la bonne voie, si nous lui faisons confiance. Je n'ai donc pas toujours besoin d'être d'accord avec les autres. Je peux voir dans l'Écriture certaines choses et me dire « Seigneur, je ne sais pas exactement comment l'expliquer ou la comprendre. Mais si je crois la parole de Dieu, alors je lui ferai confiance. » Quand vous réfléchissez à votre propre vie, quel est ce domaine où, dès qu'il s'agit de lui faire confiance, vous dites « Seigneur, je sais que je suis sauvé, je sais ceci, je sais cela, mais me demander de faire telle ou telle chose, non ?» Dieu est-il digne de confiance ? Oui, il l'est. Puis-je placer ma confiance en lui ? Oui. Dans combien de domaines ? Dans absolument tous. Que vous cherchiez la volonté de Dieu pour votre travail, pour la personne que vous allez épouser ou pour quoi que ce soit d'autre, vous pouvez lui faire confiance en toutes circonstances. Et il dit « Confie-toi en l'Éternel de tout ton cœur et ne t'appuie pas sur ta sagesse. » Pourquoi ? Parce que notre intelligence est limitée. Je ne peux pas voir au-delà des murs de cette pièce à cet instant. Dieu, lui, voit jusqu'à l'autre bout de la terre. Il y a bien des choses que nous ne comprenons pas, mais je dois lui faire confiance. Écoutez bien, je dois lui faire confiance même lorsque je ne suis pas forcément d'accord avec quelque chose. Quelqu'un dira « Si vous lui faites confiance, ne serez-vous pas toujours d'accord ?» Je crois que le Seigneur a permis que certaines choses arrivent dans ma vie. Et je me suis dit « Seigneur, attends un instant. Je te fais confiance, mais cela fait mal. Cela pique. Il y a de la douleur. » Il y a donc des moments où nous sommes éprouvés. Confie-toi en l'Éternel de tout ton cœur et ne t'appuie pas sur ta sagesse. Reconnais-le dans toutes tes voies et il aplanira tes sentiers. Lorsqu'il dit « Dans toutes tes voies », qu'est-ce que cela signifie ? Cela signifie que dans chaque aspect de notre vie, nous devons lui faire confiance. Et ce qu'il demande, ce n'est pas seulement de lui faire confiance, mais aussi de le reconnaître dans toutes nos voies. Reconnaître quelqu'un, c'est le considérer pour ce qu'il est. Reconnaître Dieu, ce n'est pas seulement reconnaître son existence, c'est le reconnaître comme Dieu, comme Seigneur, comme Maître, comme celui qui a le droit de diriger notre vie et comme le Seigneur qui a l'autorité de répandre ses bénédictions sur nous lorsqu'il le juge bon. Posez-vous donc la question, y a-t-il un seul domaine dans votre vie où vous retenez encore quelque chose ? Dans toutes vos voies, faites-lui confiance. Dans toutes vos voies, reconnaissez-le. Vous dites « Oui, je le fais, mais il y a juste cette chose-là. » Je crois que, dans la vie de beaucoup de personnes, c'est précisément cette seule chose qui leur cause plus de souffrance qu'elles ne pourraient l'imaginer. La soumission totale, la reddition absolue, la consécration entière signifie que je dois lui faire pleinement confiance. Je dois lui faire confiance sans réserve, parce que notre connaissance et notre intelligence sont limitées. Nous ne pouvons pas voir l'avenir et nous ne sommes pas très bons non plus pour interpréter le passé. Ainsi, reconnais-le dans toutes tes voies et il aplanira tes sentiers. Que veut-il dire par là ? Je te protégerai des chemins de traverse dans la vie. Je te garderai de ces détours que tu crois faire partie du voyage, alors qu'ils n'en font pas partie. Il dit donc que, dans toutes nos voies, nous devons le reconnaître. et alors il aplanira nos sentiers. Cela signifie qu'il éliminera beaucoup d'obstacles, beaucoup de confusion, beaucoup d'usure dans votre vie. Je pense à des personnes qui ne sont pas sauvées et qui vivent jusqu'à environ 60 ans, ou dans ces eaux-là, avant de venir au Seigneur. Regardez toute l'usure accumulée dans votre vie. Regardez tout ce que vous avez manqué. Quand il dit « J'aplanirai ton chemin », cela ne veut pas dire que ce sera toujours facile. Un chemin droit n'est pas forcément un chemin facile, mais c'est le meilleur chemin. Reconnais-le dans toutes tes voies, et il aplanira tes sentiers. Alors laissez-moi vous poser une question. Diriez-vous que vous marchez sur un chemin droit? Quelqu'un dira « Voulez-vous dire que je ne fais pas ceci ou cela ?» Non, non, non. Ce n'est pas ce que je veux dire. Je parle simplement de ceci. Faites-vous confiance à Dieu chaque jour pour conduire votre vie, pour vous guider, et, autant que vous connaissez votre cœur, faites-vous ce que Dieu veut que vous fassiez. Cela ne veut pas dire que vous serez parfait. Il se peut que vous tombiez en panne quelque part en chemin et que vous réalisiez « Seigneur, j'ai manqué quelque chose ici ». Mais diriez-vous que vous marchez sur un chemin droit pour Dieu, que dans toutes vos voies, autant que vous le savez, vous cherchez à lui obéir? Il dit « Dans toutes tes voies, reconnais-le », c'est-à-dire « Reconnais-le, écoute-le, et il aplanira tes sentiers. Il vous épargnera toute cette usure, ces détours, ces errements ici et là, toutes ces années perdues jusqu'au jour où, enfin, vous décidez de vous abandonner à Dieu. » C'est là que se trouvent beaucoup de gens. Et je me souviens encore de l'endroit exact où je me tenais sur les marches quand j'ai dit à mon premier ami que, la veille, j'avais été sauvé. Je me souviens encore de ce qu'il m'a répondu. « Moi, je ne vais pas faire ça maintenant. Je le ferai plus tard. » Il a fini en prison. Il avait le même privilège que moi, mais il a choisi un autre chemin. Voilà où ce chemin l'a conduit. Beaucoup de gens souffrent aujourd'hui parce qu'ils ont décidé « Je ne marcherai pas sur ce chemin-là. Je choisirai mon propre chemin. » Ce qu'ils disent, en réalité, c'est ceci. Je crois sincèrement que je suis plus intelligent que Dieu. Je crois vraiment que le chemin que j'ai choisi m'apportera davantage de bonheur, davantage de joie, davantage de paix et surtout davantage de prospérité. Alors, c'est ce chemin-là que je prends. Tout ce qui brille n'est pas de l'or. Tout ce qui semble droit ne l'est pas réellement. Cela peut sembler droit pendant quelques pas, mais ensuite vous quittez le chemin. « Reconnais-le dans toutes tes voies, dit-il, et il dirigera tes sentiers. » Or, il y a ici un avertissement que je voudrais que vous remarquiez. Il est écrit « Crains l'Éternel et détourne-toi du mal. » Je voudrais que vous ouvriez maintenant Proverbes, chapitre 26. Regardez ce verset. Voici l'avertissement. Proverbes, chapitre 26, verset 12. Si tu vois un homme qui se croit sage, il y a plus à espérer d'un insensé que de lui. Voici ce que Dieu dit. Lorsque nous choisissons notre propre voie au lieu de la sienne, nous agissons en insensé. Vous connaissez dans votre entourage des gens qui ont fait cela, ou qui sont en train de le faire, décidant d'avoir les choses à leur manière, coûte que coûte. Sans jamais penser à la voix de Dieu, à la volonté de Dieu, à la puissance de Dieu, ni au jour du jugement. Car quelle que soit la manière dont la vie vous traite, en définitive, chacun de nous arrivera à ce moment où il rencontrera le Dieu vivant devant qui il a vécu toutes ces années. Quand je pense à certaines personnes qui vivent de cette manière, il dit « Ne sois point sage à tes propres yeux, crains l'Éternel et détourne-toi du mal. » Voilà ce que fait un homme ou une femme sage. Il cherche le Seigneur, il écoute Dieu. Écoutez bien. Non seulement il reconnaît que Dieu le conduira, non seulement il l'écoute, mais il lui fait confiance. Tout se joue au niveau de la confiance. Lui faites-vous confiance pour être, à votre égard, tout ce qu'il promet d'être. La Bible le dit et nous le savons. Dieu qui ne ment point. Tout ce que Dieu dit est vrai. Et donc, à un moment ou à un autre de notre vie, nous aurons tous à rendre compte. C'est pourquoi, lorsqu'il dit « Crains l'Éternel et détourne-toi du mal », craindre Dieu signifie l'honorer comme le Dieu vivant et lui obéir. reconnaître qui il est, reconnaître qu'il est le Dieu de l'univers, mais aussi le Dieu de votre vie et de la mienne. Je vous poserai donc simplement cette question. Nous avons la promesse qu'il nous guidera. L'écoutez-vous ?
1: Non.
0: Je vais vous dire comment savoir si vous l'écoutez ou non. Lui faites-vous confiance ? Vous pouvez être d'accord avec tout cela, mais lui faites-vous confiance pour votre vie, personnellement ? Autant que vous connaissez votre cœur, cherchez-vous à marcher dans les voies que Dieu vous a prescrites ? Chaque jour, vous et moi prenons des décisions. Nous sommes contraints d'en prendre et nous choisissons aussi d'en prendre. Et ces décisions dépendent de ceci. Croyons-nous qu'il y a un Dieu ou non ? Croyons-nous qu'il a un plan et un chemin pour notre vie ? Croyons-nous qu'il a choisi le meilleur chemin, car c'est le cas ? Et sommes-nous disposés à l'écouter et à lui faire confiance ? Reconnais-le dans toutes tes voies, et il dirigera tes sentiers. Et écoutez, il dit « Crains l'Éternel », c'est-à-dire « Honore-le ». « Crains l'Éternel et détourne-toi du mal ». Ce sera la santé pour tes muscles et un rafraîchissement pour tes os. En d'autres termes, voici ce qu'il veut dire. Il est salutaire de vivre dans l'obéissance à Dieu. C'est bon pour nous. Il y aura du bonheur, de la santé, de la joie et de la paix lorsque vous marcherez dans le chemin que Dieu a tracé pour vous. Ce n'était peut-être pas le chemin que vous auriez choisi, mais si c'est celui que Dieu a choisi, vous réussirez dans ce que vous faites. Si c'est le choix de Dieu, il y aura au fond de vous un sentiment de paix, d'assurance et de confiance, une réelle satisfaction lorsque vous faites les choses à sa manière. Ce sera la santé pour tes muscles et un rafraîchissement pour tes os. Je vous pose donc simplement cette question. L'écoutez-vous ? Mais surtout, lui faites-vous confiance ? Chaque dimanche, vous venez, vous écoutez ? Mais lui faites-vous confiance ? Si je lui fais pleinement confiance, alors j'ai l'assurance que ses décisions concernant ma vie sont les meilleures, les plus sages, les plus profitables, les plus libératrices et les plus heureuses. Si je lui fais confiance, amen. Père, combien nous te sommes reconnaissants d'avoir rendu ton plan si simple. T'écouter, te faire confiance, puis t'obéir. Et je prie ce matin que quelqu'un ici, qui ne s'est jamais confié en toi comme en son sauveur, réalise qu'il a choisi le mauvais chemin. Tu ne le forceras pas à quitter ce chemin pour entrer sur le tien, mais tu l'invites à faire ce changement. Tu l'invites à accepter le Seigneur Jésus-Christ comme son sauveur personnel. Et en agissant ainsi, tu places ses pieds sur le bon chemin. Puis, tu es disposé à marcher avec lui, à courir avec lui, quoi qu'il en soit, tous les jours de sa vie. Et tu as dit que cela serait comme une santé pour sa vie et une force, comme un rafraîchissement pour ses os. Les choses sont toujours meilleures lorsque nous marchons dans ta voie. Et je prie que cette personne, quelle qu'elle soit, même si elle a déjà entendu beaucoup de prédications, saisisse aujourd'hui ce moment pour dire « Seigneur Jésus, j'écoute. Je crois que tu es mort sur la croix pour mes péchés. Aujourd'hui, je reconnais que je suis pécheur. Et je reconnais aussi qu'à partir de maintenant, je te confesse comme mon Sauveur et mon Seigneur sur la base de ce que tu as accompli à la croix. Je reçois aujourd'hui, en cet instant, ton don de salut. Je me confie en toi, cher Père. Merci, Seigneur, parce que tu n'as jamais rejeté personne qui est venu à toi. Tu es prêt à placer sur le bon chemin toute personne disposée à écouter. Ne permets pas que nous soyons de ceux que tu appelles insensés, mais de ceux que tu appelles sages. Telle est ma prière, au nom de Jésus. Amen.
2: Nous aimerions vous donner l'opportunité de faire de Jésus le Seigneur de votre vie. Voulez-vous bien prier avec moi? Dites: Seigneur Jésus, je me repens de mes péchés. Viens dans mon cœur. Je fais de toi mon Seigneur et Sauveur. Et merci Seigneur, pour le baptême du Saint-Esprit en moi. Dans le nom de Jésus. Par cette simple prière, nous croyons que le Saint-Esprit vous conduit sur le chemin de la nouvelle naissance. Allez dans une bonne église dont le fondement est la parole de Dieu, passez par les eaux du baptême et donnez à Dieu la première place. Nous espérons de tout cœur que ce message vous encouragera. Si vous connaissez quelqu'un qui puisse être encouragé, s'il vous plaît, envoyez-le lui pour nous aider à atteindre plus de gens et à propager l'Évangile. Édifions le corps de Christ ensemble. 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Nous invitons humblement le corps de Christ à soutenir chaque requête en écrivant une prière dans la section commentaires. Tenez-vous ferme dans la foi avec nous pendant que nous prions. Que la grâce et la paix du Seigneur Jésus-Christ soient avec vous tous et qu'il vous bénisse merveilleusement.

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1: Nous avons déjà parlé de la pandémie de coronavirus qui a commencé de frapper le monde entier en 2019 et qui a provoqué des dégâts humains, sociaux, économiques considérables, une situation exceptionnelle que l'humanité n'a jamais connue. Nous nous posions la question de savoir comment les hommes et les dirigeants des nations réagissaient à cette catastrophe mondiale, se demandant si enfin ils chercheraient la face de Dieu. Malheureusement, nous avons puisé la réponse dans le livre du prophète Amos qui dit « Malgré cela, ils ne reviennent pas à l'Éternel ». À ce constat, les esprits grincheux répondent par deux réflexions. La première, comment pourrait-il se tourner vers Dieu alors que deux tiers de l'humanité est agnostique, laïque, idolâtre et ignorante? Cette réflexion est tout à fait fausse. Depuis plus de 3 siècles, des femmes et des hommes parcourent la planète entière pour annoncer l'évangile de Jésus-Christ. Des milliards de Bibles ou parties de Bibles sont distribuées dans le monde. Des millions de messages bibliques, audio et vidéo sont diffusés sur toute la planète. Le monde entier connaît le christianisme, ne serait-ce qu'au travers des pays qui le représentent, même imparfaitement. Des organisations religieuses et humanitaires chrétiennes œuvrent dans tous les pays. Le monde n'a aucune excuse. Il n'y a pas pire sourd et aveugle que celui qui ne veut pas entendre ni voir. Pire que ça, on constate que depuis la crise du Covid-19, les bancs des églises ont du mal à se remplir. Les cœurs se sont endurcis. La pandémie agit comme un révélateur. Dans cette situation, les chrétiens ont une responsabilité. Devant cette peste envoyée par l'Éternel, a-t-on constaté dans les églises des mouvements d'humiliation, de repentance, de prière afin de freiner la propagation du virus? Y a-t-il eu des mobilisations de prière nationale, voire internationale? À l'heure d'Internet, quoi de plus facile? Rien. Seulement quelques initiatives locales qui concernent en réalité bien peu de monde. D'autres, tout aussi grincheux, réagissent à ces propos en disant « Vous en faites tout un plat de cette épidémie. Or, si on regarde les chiffres, elle n'est pas si grave que ça. Le nombre de morts est bien faible par rapport aux pestes du Moyen-Âge. Et puis, la science et la médecine trouvent des remèdes et des vaccins. L'humanité s'en sortira comme elle a su dépasser toutes les crises. » Avoir de telles réflexions, c'est mépriser la grâce de Dieu qui ne souhaite pas la mort du pécheur, mais qui souhaite plutôt qu'il se repente et se convertisse. Tout ce qui touche l'humanité est permis par Dieu dans un seul but, que les hommes se tournent vers lui, enfin, et qu'il les sauve. Par la Covid-19, il a voulu prévenir et rappeler aux hommes que s'il le veut, tout peut basculer en quelques secondes. Et si l'humanité s'est sortie de toutes ces crises au cours des siècles, et il y en a eu de nombreuses, c'est uniquement par la grâce et la miséricorde de Dieu. Malgré cela, les hommes ne reviennent pas à l'Éternel, les cœurs sont endurcis, et comme le dit Jésus, ils ne sont plus capables d'entendre la vérité. Cette chronique vous a été proposée par Bruno Oldani et Jacques Cudeville.

0: Papa ?
1: Ouais, je t'écoute.
0: J'arrive pas à comprendre pourquoi on se moque de notre foi.
1: Ah.
0: Et pourquoi on me demande où est ton Dieu ?
1: Bah tout simplement parce que ces gens oublient que même quand il fait nuit, le soleil brille encore. Fils, n'oublie jamais, Dieu est toujours là.

qui vient du ciel. La pluie, alléluia, du réveil. La pluie de provision, alléluia. Une pluie de bénédiction, alléluia. Nous sommes disposés, prêts à recevoir maintenant cette pluie qui nous vient de toi, qui nous fait produire du bon fruit, alléluia. Qui ne va pas retourner à toi sans qu'elle ait produit du fruit dans nos vies. Alléluia. Shira mama mama shaka.

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Première épître aux Thessaloniciens, chapitre 2. L'annonce de l'Évangile à Thessalonique. Vous-même, frères et sœurs, vous le savez aussi. L'accueil que vous nous avez réservé n'a certes pas été inutile. Nous venions d'être maltraités et insultés à Philippe, comme vous le savez. Mais Dieu nous a donné toute l'assurance nécessaire pour vous annoncer, au milieu d'une grande opposition, la bonne nouvelle de l'Évangile qui vient de lui. En effet, si nous invitons les hommes à croire, ce n'est pas parce que nous serions dans l'erreur, ni parce que nous aurions des motifs malhonnêtes, ni parce que nous voudrions les tromper. Non, c'est parce que Dieu nous a jugés dignes d'être chargés de la proclamation de l'Évangile, et nous l'annonçons pour plaire, non aux hommes, mais à Dieu qui juge notre cœur. Jamais, vous le savez, nous n'avons eu recours à des discours flatteurs. Jamais nous n'avons tenté de vous exploiter. Dieu en est témoin. Nous n'avons jamais cherché à être applaudis par les hommes, pas plus par vous que par d'autres, alors même qu'en tant qu'apôtres de Christ, nous aurions pu vous imposer notre autorité. Au contraire, pendant que nous étions parmi vous, nous avons été pleins de tendresse. Comme une mère qui prend soin des enfants qu'elle nourrit, ainsi dans notre vive affection pour vous, nous aurions voulu non seulement vous annoncer l'Évangile de Dieu, mais encore donner notre propre vie pour vous, tant vous nous étiez devenus chers. Vous vous souvenez, frères et sœurs, de nos travaux et de toute la peine que nous avons prise. Tout en travaillant de nos mains jour et nuit pour n'être à charge à aucun de vous, nous vous avons annoncé l'Évangile qui vient de Dieu. Vous en êtes témoins, et Dieu aussi. Nous nous sommes comportés envers vous qui croyez d'une manière pure, juste et irréprochable. Et vous savez aussi de quelle manière nous avons agi à l'égard de chacun de vous. Comme un père le fait pour ses enfants, nous n'avons cessé de vous transmettre des recommandations, de vous encourager et de vous inciter à vivre d'une manière digne de Dieu qui vous appelle à son royaume et à sa gloire. La foi et les souffrances des Thessaloniciens. Et voici pourquoi nous remercions Dieu sans nous lasser. En recevant la parole de Dieu que nous vous avons annoncée, vous ne l'avez pas accueillie comme une parole purement humaine, mais comme ce qu'elle est réellement, c'est-à-dire la parole de Dieu, qui agit avec efficacité en vous qui croyez. Vous l'avez montré, frères et sœurs, en suivant l'exemple des églises de Dieu en Judée, qui sont unies à Jésus-Christ, car vous aussi vous avez souffert, de la part de vos compatriotes, les mêmes persécutions qu'elles ont endurées de la part des Juifs. Ce sont eux qui ont fait mourir le Seigneur Jésus et les prophètes. Ils nous ont persécutés nous-mêmes, ils ne se soucient nullement de plaire à Dieu et se montrent ennemis de tous les hommes. Ils essaient, en effet, de nous empêcher d'annoncer la parole aux non-juifs pour que ceux-ci soient sauvés, et ils portent ainsi à leur comble les péchés qu'ils ont toujours commis. Aussi, la colère de Dieu a-t-elle fini par les atteindre. L'envoi de Timothée. En ce qui nous concerne, frères et sœurs, étant séparés de vous pour un temps, de corps mais non de cœur, nous avons fait beaucoup d'efforts pour vous revoir, car nous en avions le vif désir. C'est pourquoi nous avons voulu aller chez vous. Moi, Paul, je l'ai tenté à une et même deux reprises, mais Satan nous en a empêchés. N'êtes-vous pas, en effet, vous aussi, notre espérance, notre joie et la couronne dont nous serons fiers en présence de notre Seigneur Jésus au jour de sa venue ? Oui, c'est vous qui êtes notre gloire et notre joie.

La météo pour ce lundi 11 mai, des éclaircies s'installent sur le littoral méditerranéen et la vallée du Rhône, tandis que le nord, l'ouest et le sud-est restent sous un ciel très nuageux à couvert, parfois brumeux. Des averses orageuses sont généralisées d'ailleurs ailleurs. Les températures pour ce lundi matin, 10 degrés sur Paris, Lille, Brest et Cherbourg, 13 degrés pour Strasbourg, 13 également pour Lyon, 13 à Toulouse, Bordeaux et Biarritz, 13 également pour Nice, 15 degrés à Ajaccio, Marseille et Perpignan. Et pour ce lundi après-midi, entre 13 et 17 degrés sur la moitié nord, il fera 13 degrés sur l'Île-de-France, le Centre-Val de Loire, les Hauts-de-France, la Normandie et la Bretagne, 17 degrés pour le Grand Est et la Bourgogne. Dans la moitié sud, entre 19 et 21 degrés, il fera 19 degrés dans la vallée du Rhône, 20 sur l'Occitanie et la Nouvelle-Aquitaine, 21 degrés sur la Côte d'Azur, le Golfe du Lion et la Corse.

Voici des versets bibliques si vous êtes malade à mémoriser et à confesser. Dans la Bible, la maladie est listée dans les malédictions et non pas les bénédictions. Nous croyons que la maladie n'est pas la volonté de Dieu. Christ nous a rachetés de la malédiction qui englobe la maladie, la pauvreté, tout ce qui par nature apporte la destruction et la mort dans notre vie. Utilisez chacun de ces versets bibliques en les mettant à la première personne du singulier, c'est-à-dire « je », et confessez la parole sur votre vie et sur votre famille, au moins une fois par jour. Exode 15, 26, il dit « Si tu écoutes attentivement l'Éternel, ton Dieu, si tu fais ce qui est droit à ses yeux, si tu prêtes l'oreille à ses commandements, et si tu obéis à toutes ses prescriptions, je ne te frapperai d'aucune des maladies dont j'ai frappé les Égyptiens, car je suis l'Éternel, celui qui te guérit. » Exode 23, 25. Vous servirez l'Éternel votre Dieu, et il bénira votre pain et votre eau. J'éloignerai la maladie du milieu de toi. Psaume 30, 2. Éternel mon Dieu, j'ai crié à toi, et tu m'as guéri. Psaume 91, 10. Aucun mal ne t'arrivera. Aucun fléau n'approchera de ta tente. Psaume 91, 5. Tu ne craindras ni les terreurs de la nuit, ni la flèche qui vole de jour, ni la peste qui marche dans les ténèbres, ni la contagion qui frappe en plein midi. Que 1000 tombent à ton côté, et 10 000 à ta droite, tu ne seras pas atteint. Psaume 103, 2-3. Bénis l'Éternel, mon âme, et n'oublie aucun de ses bienfaits. C'est lui qui pardonne toutes tes fautes, qui guérit toutes tes maladies. Psaume 107, 20. Il a envoyé sa parole et les a guéris. Il les a fait échapper de la tombe. Psaume 147, 3. Il guérit ceux qui ont le cœur brisé et pansent leurs blessures. Jérémie 17, 14. Guéris-moi, Éternel, et je serai guéri. Sauve-moi, et je serai sauvé. Car tu es le sujet de ma louange. 1 Pierre 2, 24. Lui qui a lui-même porté nos péchés dans son corps à la croix, afin que, libérés du péché, nous vivions pour la justice. C'est par ses blessures que vous avez été guéris. Marc 16, 17. Voici les signes qui accompagneront ceux qui auront cru. En mon nom, ils pourront chasser des démons, parler de nouvelles langues, attraper des serpents. Et s'ils boivent un breuvage mortel, celui-ci ne leur fera aucun mal. Ils poseront les mains sur les malades, et ceux-ci seront guéris. Proverbe 3, 7. Ne te prends pas pour un sage, crains l'Éternel, et détourne-toi du mal. Cela apportera la guérison à ton corps et un rafraîchissement à tes os. Amen.

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0: 1 Corinthiens 13, 1 à 13. 1. Quand je parlerai les langues des hommes et des anges, si je n'ai pas la charité, je suis un airain qui résonne ou une cymbale qui retentit. 2. Et quand j'aurai le don de prophétie, la science de tous les mystères et toute la connaissance, quand j'aurai même toute la foi jusqu'à transporter des montagnes, si je n'ai pas la charité, je ne suis rien. 3. Et quand je distribuerai tous mes biens pour la nourriture des pauvres, quand je livrerai même mon corps pour être brûlé, si je n'ai pas la charité, cela ne me sert de rien. 4. La charité est patiente, elle est pleine de bonté. La charité n'est point envieuse, la charité ne se vante point, elle ne s'enfle point d'orgueil. 5. Elle ne fait rien de malhonnête, elle ne cherche point son intérêt, elle ne s'irrite point, elle ne soupçonne point le mal. 6. Elle ne se réjouit point de l'injustice, mais elle se réjouit de la vérité. 7. Elle excuse tout, elle croit tout, elle espère tout, elle supporte tout. 8. La charité ne périt jamais, les prophéties prendront fin, les langues cesseront, la connaissance disparaîtra. 9. Car nous connaissons en partie, et nous prophétisons en partie. 10. Mais quand ce qui est parfait sera venu, ce qui est partiel disparaîtra. 11. Lorsque j'étais enfant, je parlais comme un enfant, je pensais comme un enfant, je raisonnais comme un enfant. Lorsque je suis devenu homme, j'ai fait disparaître ce qui était de l'enfant. 12. Aujourd'hui, nous voyons au moyen d'un miroir, d'une manière obscure, mais alors, nous verrons face à face. Aujourd'hui, je connais en partie, mais alors, je connaîtrai comme j'ai été connu. 13. Maintenant donc, ces trois choses demeurent, la foi, l'espérance, la charité. Mais la plus grande de ces choses, c'est la charité. Vous venez d'écouter Verset biblique à déclarer. Que la parole de Dieu vous accompagne aujourd'hui. À très bientôt sur RFE.
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Bonjour, bonjour à tous. C'est la une, le drame de Sarreguemines. Le rectorat de Nancy Metz a confirmé hier que la petite Sarah, 9 ans, retrouvée morte chez elle en octobre dernier, a bien été victime de faits graves de harcèlement scolaire. Moqueries répétées sur son poids, vols et coups. Les conclusions ont été transmises au parquet. L'ultra-droite n'a pas défilé à Paris. Le Conseil d'État a confirmé l'interdiction hier de la marche du comité du 9 mai. 9 personnes ont été placées en garde à vue pour participation à un groupe violent. La contre-manifestation antifasciste avait, elle, aussi été interdite. Du côté du Nord, à Plaisant, le maire sans étiquette de Oisier, Steve Banche, a été agressé avant-hier en marge du 8 mai par un homme mécontent de ne pas avoir obtenu de logement social. L'élu souffre de luxations de l'épaule et de blessures au visage. L'agresseur a été placé en garde à vue. Sur le plan politique à présent, Florent Philippot, président des Patriotes, a annoncé hier sa candidature à la présidentielle 2027. Le souverainiste défend une sortie de l'Union européenne et de l'OTAN. Il dit pouvoir réunir cette fois-ci les 500 parrainages d'élus contre un seul en 2022. Et également, Emmanuel Macron a ravivé hier la flamme du soldat inconnu sous l'Arc de Triomphe. C'était son dernier 8 mai à l'Élysée, à un an de la fin de son quinquennat. À noter aussi, la pression ne relâche pas à la pompe. Le gazole se négocie autour de 2,20€ le litre, près de 50 centimes de plus qu'en février. Sur un fond d'un baril repassé au-dessus des 111$. Et enfin, côté culture... Dernière heure pour tenter sa chance au Festival de Cannes. Les inscriptions au tirage au sort des places se ferment ce soir à 18h. La 79e édition s'ouvrira mardi avec la Vénus électrique de Pierre Salvodari. C'était votre flash information. Passez un bon dimanche à toutes et à tous. Bonjour, bonjour à tous, à tout seigneur, tout honneur. Le Paris Saint-Germain a validé cette semaine son billet pour une deuxième finale consécutive de la Ligue des Champions, mardi à l'Allianz Arena. Les Parisiens ont décroché un nul 1-1 face au Bayern de Munich, suffisant pour s'imposer 6-5 sur l'ensemble des deux matchs après le spectaculaire 5-4 du Parc des Princes. Ousmane Dembélé a marqué dès la troisième minute. Rendez-vous le 30 mai à Budapest face à Arsenal. Également cette semaine, côté NBA, énorme performance de Victor Wembanyama. Le pivot français a planté 39 points, capté 15 rebonds et signé 5 contre dans la victoire 115-108 des San Antonio Spurs sur le parquet de Minnesota. Une ligne statique qui le hisse aux côtés des légendes O'Neal et Abdul Jabbar également. Les Spurs mènent 2-1 en demi-finale de Conférence Ouest. En cyclisme, le Tour d'Italie a souri à la France. Vendredi, Paul Magnif, 22 ans, remporté la première étape au sprint en Bulgarie, qui s'est emparé du maillot rose, devenant le premier coureur tricolore à le remporter depuis 3 ans. La Ligue 1, c'est d'ailleurs RC Lens, vainqueur 1-0 du FC Nantes vendredi, sécurise sa place en Ligue des Champions. Les Canaris sont officiellement relégués en Ligue 2. La Coupe de France connaît son affiche Lens-Nice le 22 mai au Stade de France. Et puis enfin, à 8 jours du début des qualifications de Roland-Garros, 14 tricolores sont assurés du tableau principal, dont Arthur Fils et Loïs Boisson. C'est la fin de cette édition. Passez un bon dimanche à toutes et à tous.

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3: La patience est un fruit de l'esprit qui ne pousse que dans l'épreuve. On ne peut pas acquérir la patience sans les difficultés.
4: Je fais ce que je fais parce que j'ai vu la puissance de Dieu transformer ma vie et il fera de même pour vous.
3: Votre attitude détermine la qualité de votre vie. Votre attitude, c'est votre perspective dans la vie, en particulier la façon dont vous percevez les problèmes. Une bonne attitude, une attitude positive, équivaut à une vie agréable. Pas nécessairement une vie sans problèmes, mais une vie qui reste bonne et agréable. Avez-vous déjà remarqué que les apôtres, même avec les grands problèmes qu'ils avaient, gardez toujours une attitude positive au milieu des problèmes. Si vous pensez que vous ne pouvez pas avoir un problème et vivre pleinement, ce n'est pas vrai. Ne regardez pas seulement ce qui vous est arrivé, mais ce qui aurait pu arriver et ne s'est pas produit. Si vous avez eu un accident de voiture et vous êtes toujours en vie, remerciez Dieu. Une de mes amies était dans un bateau. Elle est maintenant avec le Seigneur, mais c'était il y a de nombreuses années. Elle était assise dans le bateau et lisait le psaume 91 qui dit que Dieu chargera ses anges de vous protéger. Le bateau a heurté une grosse vague. Elle est tombée et elle s'est cognée la tête contre le bord du bateau. Elle s'est écriée, « Mon Dieu, je ne comprends pas, où étais-tu? Où étaient mes anges? » Je priais justement pour que les anges veillent sur moi. Et Dieu lui a répondu, « Tu n'es pas morte, n'est-ce pas? » Savez-vous que chaque jour où vous conduisez et vous rentrez chez vous sain et sauf est un miracle? C'est vraiment le cas. Quand on pense à toutes ces voitures, à tous ces fous qui conduisent, mon Dieu, apprenez donc à voir ce qui n'est pas arrivé et qui aurait pu arriver. Soyez reconnaissant pour les bénédictions. La gratitude apporte de la joie dans votre vie. Amen. Certaines mauvaises attitudes vous empêchent d'être heureux. L'attitude impatiente. Nous y reviendrons. L'apitoiement sur soi. La jalousie envers ceux qui semblent avoir une vie meilleure que la vôtre. Vous savez, Dieu a mis cela sur le cœur de Dave une fois et c'est bon. Vous n'obtiendrez jamais ce que vous voulez tant que vous ne serez pas heureux pour quelqu'un d'autre qui l'a. Maintenant, pensez-y. Vous n'obtiendrez jamais ce que vous voulez tant que vous ne serez pas heureux pour quelqu'un d'autre qui l'a pendant que vous l'attendez encore. Et savez-vous comment y parvenir? En faisant confiance à Dieu. Il choisit le moment parfait dans votre vie et il vous donnera ce que vous êtes censé avoir au bon moment. Et en attendant, soyez heureux pour les autres qui sont bénis. Amen. Une attitude de colère envers Dieu parce que vous ne comprenez pas certaines des choses qui vous sont arrivées. Ne blâmez jamais Dieu pour vos problèmes. Ne vous fâchez jamais contre Dieu parce que certaines choses qui vous sont arrivées ne vous semblent pas justes ou équitables. Je ne sais pas pourquoi, mais Dieu m'a béni dans toutes les épreuves dans mon enfance. Et je priais pour qu'il me sorte de cette situation. Il ne m'en a pas sorti, mais il m'a aidé à la traverser. Et dès que j'ai accepté de le laisser l'utiliser, c'est devenu positif. Et je crois sincèrement que des millions de personnes à travers le monde ont été guéries dans leur âme des épreuves douloureuses qu'elles ont traversées. Juste en voyant l'exemple de quelqu'un qui a vécu une situation terrible et qui a maintenant une vie formidable. Amen. Et Dieu ne fait pas exception de personne. S'il le fait pour l'un, il le fera pour l'autre. Avec une mauvaise attitude, vous ne faites que vous nuire vous-même. Maintenant, je voudrais vous parler d'une attitude spécifique. Une attitude responsable. Je suis une personne très responsable. Et je suis heureuse que Dieu m'ait appelée à prêcher, car en 45 ans, je ne me suis jamais levée pour enseigner la parole sans avoir d'abord étudié et prié. Je ne monte jamais ici en pensant « je l'ai déjà fait 1000 fois, pas de problème, pas besoin de me préparer ». Non, c'est ma responsabilité de monter ici et d'être aussi préparée que possible. C'est à Dieu de décider du résultat. Mais ne pensez pas que Dieu va vous bénir si vous êtes paresseux et vous ne faites rien. Une autre responsabilité que nous avons est de nous occuper des choses que Dieu nous donne. Si vous avez une voiture, eh bien, lavez-la, faites la vidange, changez les pneus, faites ce que vous devez faire pour en prendre soin. Toute bénédiction que nous avons, si nous ne faisons pas ce qu'il faut pour nous en occuper, nous la perdrons. Vous êtes silencieux. Vous voyez? Si nous ne sommes pas responsables, nous serons obligés de l'être. Si vous n'êtes pas responsable d'arriver à l'heure au travail, alors vous serez obligé d'être responsable lorsque vous perdrez votre emploi. Si vous ne payez pas vos factures à temps, vous serez obligé de rendre des comptes lorsqu'ils viendront saisir vos biens. Si vous ne prenez pas vos responsabilités familiales, au sérieux, si vous ne passez pas assez de temps avec votre famille, vous rendrez des comptes lorsque votre partenaire voudra divorcer et vos enfants ne voudront plus vous voir. Nous avons tous des responsabilités. Beaucoup de chrétiens ne réalisent pas qu'ils ont une responsabilité civique. Je l'ai dit hier, mais je le répète, vous avez la responsabilité de voter. Eh bien, il pleut, je ne veux pas y aller aujourd'hui. Eh bien, dans quel genre de pays voulez-vous vivre? Très bien, je continue. Nous pensons qu'ils doivent tout réparer. Si une personne n'est pas responsable, elle perdra tout ce qu'elle a. Les Israélites ont passé 40 ans sur ce qui aurait pu être un voyage de 11 jours. Leur histoire est ahurissante. Il y a des années, j'ai fait une grande étude sur les raisons pour lesquelles ils ont erré là-bas pendant 40 ans. Ils pensaient que c'était à cause de leurs ennemis. Mais j'ai trouvé la preuve que c'était à cause de leur attitude. Ils avaient une mauvaise attitude. Ils se plaignaient même de la manne miraculeuse que Dieu leur donnait chaque jour. Ils attribuaient la responsabilité de tout à Moïse et à Dieu. Rien n'était de leur faute. Ils n'étaient responsables de rien. Les gens n'assument pas la responsabilité de leur mauvais comportement. C'est toujours la faute de quelqu'un d'autre. Eh bien, si tu me traitais mieux, je ne me mettrais pas en colère aussi facilement. Non, nous devons être responsables de nous-mêmes. Ne pensez pas, mon comportement est peut-être mauvais, mais ce n'est pas ma faute. Vous savez, quelqu'un d'autre peut agir de la même manière que nous, et pour cette personne, il n'y a aucune excuse. Il n'y a aucune excuse pour toi. Mais pour nous, il y a toujours une excuse. J'agis mal parce que j'ai été maltraitée, ou parce que je suis née dans un milieu défavorisé, ou parce que... Nous agissons mal parce que nous n'obéissons pas à Dieu. Point final.

Vous n'étiez pas obligé. Mais si vous êtes systématiquement en retard partout où vous allez... Arrêtez de trouver une nouvelle excuse chaque fois que vous êtes en retard et admettez que vous ne gérez pas votre temps comme il faut. Vous voyez, seule la vérité vous rendra libre. Et être en retard, partout où vous allez, ce n'est pas de l'amour. Parce que c'est impoli de faire attendre tout le monde. Une excuse est une raison remplie de mensonges. Une attitude patiente et vous ne pouvez pas attendre. Vous êtes impatient que j'arrive à la patience. La patience n'est pas seulement la capacité d'attendre. C'est la façon dont nous agissons pendant que nous attendons. Je me souviens de l'époque où j'étais à l'école du Saint-Esprit. Non pas que je n'y sois plus, mais... Bon sang, Dieu ne me laissait rien passer. Et je ne sais pas pourquoi, mais j'ai appris tellement de leçons à l'épicerie. C'était un peu comme mon école. Je me souviens qu'à l'époque, nous avions ces gros pins de Jésus en strass, ceux qui ont... mon âge et qui ont vécu, nous voulions tous notre pin de Jésus en strass. Et ils étaient gros en plus. Alors, je portais ce pin, je me promenais dans le magasin, je priais à voix basse, en langue, j'étais spirituel. Je faisais la queue et il y avait une nouvelle caissière. Elle n'avait plus de ruban. Je devais attendre. Elle était lente, elle faisait des erreurs. Je regardais toutes les autres files pour voir s'il y en avait une plus courte. Après tout, j'étais trop importante pour attendre. J'avais des choses à faire. J'avais mon pin de Jésus en strass, mais je ne me comportais pas comme Jésus. Allez, si vous voulez montrer que vous êtes chrétien, alors comportez-vous comme lui. Amen. Il y a une histoire dans la Bible où Jésus dit qu'il a faim et au loin, il voit... un figuier qui a des feuilles. Il s'en approche et ne trouve aucun fruit, alors il le maudit. Avant, j'avais pitié de ce figuier. Je me disais, ce n'est pas la faute du figuier s'il n'a pas de fruits. Mais cette histoire nous enseigne une grande leçon, car si vous y réfléchissez bien, lorsqu'un figuier a des feuilles, il est censé avoir des fruits sous ses feuilles. Jésus a donc maudit le figuier parce qu'il était faux. Et vous voyez, j'avais des feuilles. Allez, vous êtes là? Vous savez, vous avez peut-être la plus grande bibliothèque chrétienne chez vous. Et vous aimez vous assurer que tous vos amis passent par cette pièce ou... pour les impressionner, mais... Combien de ces livres avez-vous lus? Les gens me disent, j'ai tous tes livres. Et je pense, tes actions montrent le contraire. Avoir une grande bibliothèque chrétienne ne nous rend pas plus spirituels. Prenez 30 minutes chaque jour pour lire. Juste 30 minutes. Pouvez-vous y consacrer une heure? Prenez 15 minutes pour prier, 15 minutes pour lire votre Bible, 15 minutes pour lire un bon livre chrétien.

chrétien qui vous aidera à comprendre la Bible et 15 minutes pour écouter de la musique de louange. Vous savez, si vous prenez juste une heure par jour et vous vous engagez à le faire, nous appelons cela le défi 30-30 et nous mettons les gens au défi d'étudier la Bible 30 minutes par jour pendant 30 jours. Et beaucoup de gens nous ont dit que cela a complètement changé leur vie. Parfois, il suffit d'avoir un plan. Et si vous manquez un jour, vous n'avez pas à vous sentir coupable, mais le diable ne veut pas que vous appreniez quoi que ce soit. Il ne veut pas que vous fassiez quoi que ce soit. Et vous savez, aujourd'hui, tout est à portée de main. Nous n'avons rien à faire, il suffit d'appuyer sur un bouton et tout apparaît sur l'écran. Mais je vais vous dire la vérité. Plus vous creusez et plus vous travaillez, plus ça s'approfondira en vous. Maintenant, nous avons l'intelligence artificielle et je veux juste vous dire que vous feriez mieux d'être prudent. Il y a quelques mois, mon fils m'a dit « Regarde ça, je ne savais même pas que cette intelligence existait. » Et il a dit à l'ordinateur « Donne-moi une méditation de 150 mots de Joyce Meyer sur la pensée. » Et en moins de 2 minutes, l'ordinateur a craché une méditation qui me ressemblait. L'ordinateur avait la capacité d'aller chercher des éléments dans mes enseignements. Eh bien, je ne vais pas commencer à écrire de cette façon. Je ne vais pas faire ça. Quand je vous donne quelque chose, je veux y avoir mis quelque chose. Je veux y avoir travaillé quelque chose dont je peux être fier. La patience est un fruit de l'esprit qui ne pousse que dans l'épreuve. On ne peut pas acquérir la patience sans les difficultés. La Bible dit que lorsque nous avons des difficultés, cela fait naître la patience et l'endurance. Et j'ai dit hier que ça a sorti beaucoup de choses de moi avant d'arriver à la patience. Oh, j'avais l'habitude de me comporter si mal lorsque je rencontrais des épreuves et des tribulations. Et Dave me disait, « Tant que tu ne cesseras pas de t'énerver chaque fois que quelque chose ne va pas, tu auras toujours des problèmes. » Et je me mettais en colère contre lui. J'ai finalement appris et je n'ai plus besoin de m'énerver chaque fois que le diable se manifeste. Amen. D'accord, Luc 21:19 dit, « Par votre persévérance, vous sauverez votre âme. » C'est la SG 21. Qu'est-ce que cela signifie? Par votre persévérance, vous sauverez votre âme. Votre âme, c'est votre pensée, votre volonté et vos émotions. Quand vous avez des difficultés, si vous ne persévérez pas, votre pensée va s'affoler. Vos émotions seront complètement désordonnées. Et votre volonté s'opposera à la volonté de Dieu parce que vous voulez ce que vous voulez. Mais si nous sommes patients, nous pouvons penser comme Dieu veut que nous pensions. Nous pouvons rester calmes et nous pouvons faire confiance à Dieu pour sa volonté parfaite dans nos vies. Voulez-vous que votre âme vous possède ou voulez-vous posséder votre âme? Amen. J'ai passé tant d'années à être frustré. Vous connaissez la frustration? C'est essayer de faire quelque chose quelque part où nous ne pouvons rien faire. Par exemple, qui essayez-vous de changer en ce moment? Sur lequel de vos enfants travaillez-vous? Amen. Alors écoutez, ne gâchez pas votre relation avec eux maintenant en leur trouvant constamment des défauts, en brisant leur morale et en les amenant au point où ils ne peuvent plus vous supporter. Donnez-leur une chance de grandir et laissez Dieu agir dans leur vie. Amen.
J'ai essayé de changer mes enfants, j'ai essayé de faire grandir mon ministère, j'ai essayé presque jusqu'à en mourir. Et si vous avez quelqu'un sur qui vous travaillez, descendez-le de sur le tour du potier, car vous n'êtes pas le potier. Amen. Si vous voulez vivre pleinement, vous devez être prêt à attendre Dieu. Je me souviens quand notre ministère ne se développait pas aussi vite que je le voulais et que je faisais toutes ces petites choses et j'avais une grande vision. J'étais en Californie allongé sur un lit un après-midi et un homme s'est approché de nous, c'était une sorte de promoteur. Il m'a dit « Si vous signez avec moi, je serai votre agent, je vous trouverai des engagements pour des conférences partout. » Et blablabla, et dans peu de temps, vous serez connu partout. Bon sang, je voulais tellement ça. Mais comme j'étais allongée sur ce lit, j'ai de nouveau été convaincue dans mon cœur que Dieu disait « Attends-moi ». C'est tellement tentant de vouloir faire les choses à notre façon, mais il vaut tellement mieux attendre Dieu. Est-ce que quelqu'un comprend ce que je veux dire? L'impatience vous prive de votre paix et de votre joie. Elle provoque le stress et le stress provoque des maladies. Comment vous comportez-vous dans les embouteillages? Mon mari devient une personne complètement différente. Comment réagissez-vous face à un employé lent? Et face à un nouvel employé? Ou même quand vous ne trouvez pas d'employé. C'est de plus en plus courant aujourd'hui. C'est comme... Que faites-vous quand un autre conducteur fait quelque chose que vous trouvez stupide? Comment réagissez-vous quand quelqu'un vous vole votre place de parking? Allez! Que faites-vous lorsque vous n'obtenez pas ce que vous voulez? Pouvez-vous ne pas obtenir ce que vous voulez et rester gentil? Je le peux maintenant, mais ça m'a pris beaucoup de temps. L'impatience vous pousse-t-elle à désobéir à Dieu? Une personne honnête là-bas dans cette section. Attendre avec espérance vous réjouira. Et l'espérance, c'est l'attente que quelque chose de bien va arriver à tout moment. Amen.

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2 Jean 1, adresse et salutation. L'ancien à Kyrie Allélu et à ses enfants, que j'aime dans la vérité. Et ce n'est pas moi seul qui les aime, mais aussi tous ceux qui ont connu la vérité. Cette vérité demeure en nous et sera avec nous pour l'éternité. Que la grâce, la miséricorde et la paix soient avec vous, de la part de Dieu le Père et de Jésus-Christ, le Fils du Père, dans la vérité et l'amour. L'amour fraternel. J'ai été fort réjoui de trouver certains de tes enfants marchant dans la vérité, selon le commandement que nous avons reçu du Père. Et maintenant, ce que je te demande, Kyria, non comme un commandement nouveau, mais comme celui que nous avons eu dès le commencement, c'est que nous nous aimions les uns les autres. Et l'amour consiste à marcher selon ses commandements. C'est le commandement dans lequel vous devez marcher, comme vous l'avez appris dès le commencement. Mise en garde contre les faux docteurs. Car plusieurs séducteurs sont entrés dans le monde. Ce sont ceux qui ne confessent pas que Jésus-Christ est venu en chair. Celui qui agit ainsi est un séducteur et un antéchrist. Prenez garde à vous-même, afin que vous ne perdiez pas le fruit de votre travail, mais que vous receviez une pleine récompense. Quiconque va plus loin et ne demeure pas dans la doctrine de Christ n'a point Dieu. Mais celui qui demeure dans cette doctrine a le Père et le Fils. Si quelqu'un vient à vous et n'apporte pas cette doctrine, ne le recevez pas dans votre maison et ne lui dites même pas « Salut ». Car celui qui lui dit « Salut » participe à ses mauvaises œuvres. Conclusion et salutation. Bien que j'ai beaucoup de choses à vous écrire, je n'ai pas voulu le faire avec le papier et l'encre. Mais j'espère aller chez vous et vous parler face à face, afin que notre joie soit parfaite. Les enfants de ta sœur Lélu te saluent.

La météo pour ce lundi 11 mai, des éclaircies s'installent sur le littoral méditerranéen et la vallée du Rhône, tandis que le nord, l'ouest et le sud-est restent sous un ciel très nuageux à couvert, parfois brumeux. Des averses orageuses sont généralisées d'ailleurs ailleurs. Les températures pour ce lundi matin, 10 degrés sur Paris, Lille, Brest et Cherbourg, 13 degrés pour Strasbourg, 13 également pour Lyon, 13 à Toulouse, Bordeaux et Biarritz, 13 également pour Nice, 15 degrés à Ajaccio, Marseille et Perpignan. Et pour ce lundi après-midi, entre 13 et 17 degrés sur le moitié nord, il fera 13 degrés sur l'Île-de-France, le Centre-Val de Loire, les Hauts-de-France, la Normandie et la Bretagne, 17 degrés pour le Grand Est et la Bourgogne. Dans la moitié sud, entre 19 et 21 degrés, il fera 19 degrés dans la vallée du Rhône, 20 sur l'Occitanie et la Nouvelle-Aquitaine, 21 degrés sur la Côte d'Azur, le Golfe du Lion et la Corse.

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1: La plupart des gens présument que la Bible a beaucoup à dire sur la souillure des hommes. Et c'est vrai. C'est aussi vrai que le vocabulaire biblique sur le sujet semble étrange à notre époque où les gens ne sont pas familiers des mots comme péché, iniquité ou transgression. Ainsi, le point de vue de la Bible sur la condition humaine est souvent ignoré ou qualifié de vieux et de dépassé. C'est assez regrettable, car par ces mots, les auteurs bibliques proposent un examen profond de la nature humaine. Le péché renvoie à l'échec moral et la transgression décrit la confiance brisée avec les autres. Quant à l'iniquité, c'est un terme que plus personne n'utilise. Mais quel usage fait-on de ce mot ? Dans les traductions de la Bible, iniquité est parfois traduit par le mot hébreu « avon ». Il se traduit aussi par des mots comme méchanceté, culpabilité ou péché. Mais que veut réellement dire « avon » ? Le mot « avon » est un dérivé du verbe hébreu « ava » qui signifie « être courbé ou tordu ». Le psalmiste dit au psaume 38 qu'il est « ava », c'est-à-dire « courbé de douleur ». Ou, dans Lamentation 3, un sentier qui n'est pas droit est « ava », c'est-à-dire « tordu ou déformé ». Les poètes de la Bible se sont donc inspirés de cette image décrivant quelque chose de tordu, pour créer une métaphore illustrant bien le comportement des gens. Comme Jérémie qui a dit que les enfants d'Israël ont « ava » leur voix en violant leur alliance avec Dieu et en adorant les idoles. Ou, dans le livre de Job, celui qui a une défaillance morale est quelqu'un qui « ava » ce qui est droit. Dans les deux cas, une chose censée être droite ou équilibrée, vos choix ou votre conscience, a été déformée ou tordue. Dans la Bible, « avon » renvoie à tout type de comportement tordu. Le genre de choses bannies par les 10 commandements. Mensonge, meurtre, adultère. En Ésaïe 59, Avon décrit la corruption des dirigeants d'Israël, ignorant les injustices faites aux pauvres. Le prophète adapte habilement la métaphore en disant « Nous avons commis tant d'Avon, c'est-à-dire de crimes, que la droiture ne peut approcher. La déformation morale avait atteint un tel seuil à Jérusalem que ceux qui étaient tordus étaient désormais considérés comme droits. » Une autre chose fascinante avec le mot « avon » est qu'il fait référence non seulement à un comportement déformé, mais également aux conséquences tordues. Les personnes blessées, les relations brisées, les cycles de représailles. Cette idée apparaît dans la Bible avec le mot « punir », qui en hébreu biblique signifie « renvoyer à quelqu'un son propre avon ». En d'autres termes, lui faire subir les conséquences de ses choix tortueux. C'est ce que le prophète Jérémie a affirmé concernant les Babyloniens qui étaient en train de détruire les autres nations. Car un jour, ces mêmes nations les détruiraient à leur tour. Ainsi, le châtiment divin pour Babylone serait de vivre dans ce monde défiguré qu'il a lui-même créé. C'est en fait le principal moyen par lequel les auteurs bibliques décrivent la réponse de Dieu à l'avon humain. Laisser les gens subir les conséquences tortueuses de leur choix. Tel est le sens de la très courante expression biblique « porter son iniquité » ou en hébreu « se charger de son avon ». Dieu donne aux gens l'occasion de subir dignement les conséquences de leurs mauvaises décisions. Mais ce n'est pas la seule manière dont Dieu répond à l'avon dans la vie. Il propose également de décharger le poids de l'avon des personnes corrompues par pure générosité. En fait, décharger le poids de l'avon est l'expression la plus courante en hébreu pour exprimer le pardon de Dieu. Dans le psaume 32, par exemple, le psalmiste dit « Je n'ai pas caché mes avon, j'ai dit « Je reconnaîtrai mes avon devant l'Éternel. Alors tu m'as déchargé de l'avon de mon péché. » En y réfléchissant bien, il y a de quoi être interloqué. Dieu pardonne aux gens en portant la responsabilité de leur avon. Ce principe culmine dans le livre d'Ésaïe, où Dieu désigne un personnage appelé le serviteur. Il incarnera l'amour miséricordieux de Dieu en se chargeant de l'avon de plusieurs et en se laissant écraser par ça. Ce serviteur absorbera la méchanceté de l'humanité en la laissant le submerger et le détruire. Mais ce n'est pas la fin de l'histoire. Le serviteur prendra la mort à contre-pied et émergera, vivant, afin de donner sa vie aux autres. Dans le Nouveau Testament, les apôtres développent cette idée en utilisant le terme grec « anomia », qui revêt le même sens. L'apôtre Paul a précisé que le serviteur dont il est question est Jésus, en disant « Notre grand Dieu est Sauveur, le Christ Jésus. Il s'est donné lui-même pour nous, afin de nous racheter de toute anomia et de se faire un peuple qui lui appartienne, purifié par lui. » Et ainsi, toute l'histoire biblique parle du désir de Dieu de prendre les hommes tortueux avec le monde déformé que nous avons engendré afin de restaurer toute chose. Par Jésus, Dieu nous invite à redevenir des hommes pleinement restaurés, des personnes capables de marcher dans la droiture avec Dieu et les uns avec les autres. Et c'est ça l'histoire autour du mot biblique « iniquité ».
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0: Si Dieu est avec moi.
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0: Jésus rencontre un docteur de la loi nommé Nicodème, à qui il explique qu'il doit naître de nouveau. L'homme lui pose la question de savoir comment cela peut se faire. Alors Jésus regarde l'homme et lui dit « Tu es le docteur d'Israël et tu ne sais pas ces choses ?» Pourquoi Nicodème aurait-il dû savoir cela ? Pour le comprendre, il faut revenir à la création du monde décrite dans les premiers chapitres de la Genèse. Le sixième jour de la création, Dieu crée Adam et Ève. Ils sont des âmes vivantes. Ils sont parfaits et dans ce jardin en Éden, ils parlent face à face avec Dieu qu'ils rencontrent chaque soir. Comme nous le savons tous, Dieu est saint, c'est-à-dire qu'il ne peut être en présence du péché. Pour mémoire, le péché représente la désobéissance à Dieu et à sa volonté. Or, nous connaissons parfaitement sa volonté qui est dévoilée dans sa parole, la Bible. Adam et Ève peuvent être dans la présence du Dieu très saint parce qu'ils sont sans péché, et quand Dieu a communiqué la vie en soufflant dans la forme qu'il avait faite avec la poussière de la terre, il a communiqué le Saint-Esprit, devenant ainsi à l'image et à la ressemblance de Dieu. Malheureusement, par la tromperie de Satan, Adam et Ève désobéissent à Dieu en mangeant le fruit qu'il était interdit de consommer. En faisant cela, ils deviennent pécheurs et ne peuvent plus être dans la présence de Dieu. Ils sont alors chassés du jardin d'Éden, Dieu retire son Saint-Esprit, ils sont comme morts aux yeux de Dieu. Dieu se retire de la terre et le jardin d'Éden n'est plus accessible. Paul, dans l'Épître aux Romains, précise « Comme par un seul homme le péché est entré dans le monde et par le péché la mort qui s'est étendue sur tous les hommes, par que tous ont péché. » Et il ajoute « Le salaire du péché, c'est la mort, mais le don gratuit de Dieu, c'est la vie éternelle en Jésus-Christ notre Seigneur. » Donc, bien que vivant physiquement, c'est-à-dire dans la matérialité, l'homme est mort aux yeux de Dieu, il faut qu'il naisse de nouveau. Et ça, Nicodème, qui était instruit dans les Écritures, aurait dû le savoir, d'où l'étonnement de Jésus. À celui qui reconnaît que Jésus est mort à la croix pour expier ses péchés, Dieu redonne son Saint-Esprit. C'est une nouvelle naissance, née de l'Esprit, avec la possibilité de retrouver symboliquement l'état d'Adam tel qu'il était dans le jardin d'Éden avant la faute. C'est pour cela que le premier soir, après sa résurrection, Jésus s'approche des disciples, souffle sur eux du même souffle de Dieu créant Adam et leur dit « Recevez le Saint-Esprit ». Ils sont ainsi nés de nouveau, ce qui est désormais possible parce que Jésus est mort et ressuscité. Lorsque vous êtes venu à Jésus et que vous avez cru en lui, il a soufflé son Saint-Esprit sur vous et vous êtes né de nouveau. Par la sanctification, vous êtes maintenant à l'image et à la ressemblance de Dieu, comme l'étaient Adam et Ève dans le jardin d'Éden. Cette chronique vous a été proposée par Bruno Oldani et Jacques Cudeville.
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Bonjour, bonjour à tous. À la une, le drame de Sarreguemines. Le rectorat de Nancy Metz a confirmé hier que la petite Sarah, 9 ans, retrouvée morte chez elle en octobre dernier, a bien été victime de faits graves de harcèlement scolaire, moqueries répétées sur son poids, vol et coups. Les conclusions ont été transmises au parquet. L'ultra-droite n'a pas défilé à Paris. Le Conseil d'État a confirmé l'interdiction hier de la marche du comité du 9 mai. 9 personnes ont été placées en garde à vue pour participation à un groupe violent. La contre-manifestation antifasciste avait, elle, aussi été interdite. Du côté du Nord, à Plaisant, le maire sans étiquette de Oisier, Steve Banch, a été agressé avant-hier en marge du 8 mai par un homme mécontent de ne pas avoir obtenu de logement social. L'élu souffre de luxation de l'épaule et de blessures au visage. L'agresseur a été placé en garde à vue. Sur le plan politique à présent, Florent Philippot, président des Patriotes, a annoncé hier sa candidature à la présidentielle 2027. Le souverainiste défend une sortie de l'Union européenne et de l'OTAN. Il dit pouvoir réunir cette fois-ci les 500 parrainages d'élus contre un seul en 2022. Et également, Emmanuel Macron a ravivé hier la flamme du soldat inconnu sous l'Arc de Triomphe. C'était son dernier 8 mai à l'Élysée, à un an de la fin de son quinquennat. À noter aussi, la pression ne relâche pas à la pompe. Le gazole se négocie autour de 2,20€ le litre, près de 50 centimes de plus qu'en février, sur un fond d'un baril repassé au-dessus des 111$. Et enfin, côté culture, dernière heure pour tenter sa chance au Festival de Cannes. Les inscriptions au tirage au sort des places se ferment ce soir à 18h. La 79e édition s'ouvrira mardi avec la Vénus électrique de Pierre Salvodari. C'était votre flash information. Passez un bon dimanche à toutes et à tous. Bonjour, bonjour à tous, à tout seigneur, tout honneur. Le Paris Saint-Germain a validé cette semaine son billet pour une deuxième finale consécutive de la Ligue des Champions, mardi à l'Allianz Arena. Les Parisiens ont décroché un nul 1-1 face au Bayern de Munich, suffisant pour s'imposer 6-5 sur l'ensemble des deux matchs après le spectaculaire 5-4 du Parc des Princes. Ousmane Dembélé a marqué dès la troisième minute. Rendez-vous le 30 mai à Budapest face à Arsenal. Également cette semaine, côté NBA, énorme performance de Victor Wembanyama. Le pivot français a planté 39 points, capté 15 rebonds et signé 5 contre dans la victoire 115-108 des San Antonio Spurs sur le parquet de Minnesota. Une ligne statique qui le hisse aux côtés des légendes O'Neal et Abdul Jabbar également. Les Spurs mènent 2-1 en demi-finale de Conférence Ouest. En cyclisme, le Tour d'Italie a souri à la France. Vendredi, Paul Magnier, 22 ans, remporté la première étape au sprint en Bulgarie qui s'est emparé du maillot rose, devenant le premier coureur tricolore à le remporter depuis 3 ans. La Ligue 1, c'est d'ailleurs ses lances vainqueurs. 1-0 du FC Nantes vendredi sécurise sa place en Ligue des Champions. Les Canaris sont officiellement relégués en Ligue 2. La Coupe de France connaît son affiche Lens-Nice le 22 mai au Stade de France. Et puis enfin, à 8 jours du début des qualifications de Roland-Garros, 14 tricolores sont assurés du tableau principal, dont Arthur Fils et Loïs Boisson. C'est la fin de cette édition. Passez un bon dimanche à toutes et à tous.

J'espère que vous allez bien et que vous êtes contents d'être là ce matin. Moi, je suis vraiment ravi d'être avec vous. Je voudrais vous saluer, vous qui êtes dans la salle. Je voudrais saluer aussi tous nos amis qui nous suivent en ligne, quel que soit l'endroit, le pays dans lequel vous nous suivez. Que Dieu vous bénisse, et aussi tous nos amis qui sont dans les ambassades. Et donc, je voudrais encore bénir le Seigneur pour cette célébration qu'il nous offre aujourd'hui. Et on va aujourd'hui aborder la parole de Dieu en parlant d'un verset que l'on connaît très bien et dont on a parlé juste avant, Romains 8, 28. Et je voudrais qu'on puisse le lire ensemble. Romains 8, 28. La Bible dit ceci, et je pense que tout le monde, ou quasiment tout le monde dans cette salle, a déjà au moins entendu parler de ce verset. Et ça fait partie des grands slogans qu'on utilise bien souvent dans le monde chrétien. Nous savons du reste que toute chose concourt au bien de ceux qui aiment Dieu, de ceux qui sont appelés selon son dessein. Toute chose concourt au bien de ceux qui aiment. Ok. Et en fait, je ne sais pas si ça vous est déjà arrivé à vous, mais moi avec ce verset, ça m'est arrivé. Vous utilisez un passage biblique depuis des années, vous l'utilisez dans tous les sens pour plein de choses. Et en fait, au bout de plusieurs années, vous vous rendez compte que le sens dans lequel vous l'utilisiez n'avait rien à voir avec le sens profond du verset dont on parle. Et ça m'est arrivé avec ce « tout concourt au bien de ceux qui aiment Dieu ». Moi, c'est un verset pendant longtemps que j'ai utilisé, et c'est un bon verset pour les pasteurs, quand quelqu'un est en difficulté, quand quelqu'un vit des moments difficiles, quand quelqu'un est en deuil, on met la main sur l'épaule et on dit généralement « ne t'inquiète pas, tout concourt au bien de ceux qui aiment Dieu ». Et peut-être que dans un moment difficile, on vous l'a dit, la semaine dernière, il y a une tante de ma femme qui l'a dit à ma femme, qui lui partageait des challenges qu'elle vivait, et elle lui a dit « ne t'inquiète pas, tout concourt au bien de ceux qui aiment Dieu ». C'est un verset souvent qui est utilisé pour l'encouragement. Mais en fait, lorsqu'on regarde le sens profond de ce verset, ce n'est pas un verset d'encouragement, c'est un verset exigeant, qui vient nous chercher et qui vient nous donner un défi. Et un défi par rapport à notre engagement personnel. Et en fait, je pense que vous allez probablement sortir de ce culte, de cette célébration, avec un autre regard sur ce verset. Je pense que ça va tous nous challenger, et ça ne va pas être un message feel good, un message dans lequel on va sauter, on va crier des amens, mais ça va être un message exigeant. Parce que c'est un message qui va aller chercher au plus profond de nous et au plus profond de nos cœurs. Et si vous êtes en particulier dans des moments difficiles, je ne sais pas avec quoi vous venez ce matin et avec quel défi vous avez à lutter en ce moment dans votre vie, mais ça va venir vous chercher et venir vous imposer des choses à l'intérieur de vous, mais Dieu veut faire un travail à l'intérieur de chacun d'entre nous. Et en fait, ce verset, ce n'est pas une formule magique ou un pansement à mettre sur tous nos plaies, c'est un défi que Dieu nous impose par rapport à notre cœur. Et en fait, aujourd'hui, le thème que nous allons partager, c'est « Tout concourt au bien de ceux qui aiment Dieu, vraiment ». Est-ce que ce verset parle vraiment de ce que nous avons en tête quand nous l'utilisons? Je ne pense pas. Et je pense que nous allons rentrer maintenant dans la Bible ensemble pour pouvoir décortiquer et voir en quoi ce verset nous impose un défi. Ça va, on peut y aller ensemble? Vous êtes prêts? On est ensemble? Très bien. Le premier point que nous allons aborder, c'est que Romains 8, 28 nous impose une question de choix, de décision personnelle, de responsabilité individuelle. Romains 8, 28 vient nous challenger chacun d'entre nous dans notre capacité à faire un choix. Et le premier choix sur lequel nous sommes challengés, c'est notre responsabilité à aimer Dieu. Dieu nous aime et c'est un acquis. Et nous avons eu cet acquis à la croix, mais au-delà de l'amour que Dieu nous donne, il y a l'amour que nous on donne en retour. Et cet amour-là, c'est un choix de chacun d'entre nous. Nous avons la responsabilité d'aimer Dieu en retour de son amour. Et en fait, Romains 8, 28 ne met pas la lumière sur l'amour de Dieu, mais met la lumière sur mon amour, met la lumière sur moi. Et Romains 8, 28 ne met pas seulement la lumière sur moi. Romains 8, 28 met aussi la lumière sur toi. Met aussi la lumière sur toi. Met aussi la lumière sur toi.
Et en fait, pourquoi Romains 8, 28 met la lumière individuellement sur chacun d'entre nous? Parce que nous avons un rôle à jouer qui est personnel dans cette relation d'amour avec Dieu. Même lorsque nous ne comprenons pas les situations par lesquelles nous passons, même lorsque nous ne comprenons pas les défis auxquels nous faisons face, Dieu met la lumière sur chacun d'entre nous dans cette salle. Et je voudrais dire à ceux qui ont été pointés, ce n'est pas un contrôle orienté ou une volonté de viser qui que ce soit. Il n'y a pas eu un complot avec la régie pour mettre la lumière sur vous en particulier, mais c'est pour que vous compreniez que ce verset ne parle pas de l'amour de Dieu, mais ce verset parle de mon amour envers Dieu. Lorsqu'on rentre dans les détails de ce verset, souvent la manière dont on l'interprète ou on l'utilise, c'est comme si on disait « tout concourt au bien de ceux que Dieu aime ». Mais ce n'est pas ça qui est dit. C'est « tout concourt au bien de ceux qui aiment Dieu ». Ça veut dire qu'on parle de la relation de ceux qui aiment Dieu envers lui, pas la relation de Dieu envers ceux qu'ils aiment. Je ne sais pas si vous voyez la nuance. Et donc ça veut dire qu'on ne parle pas de l'amour de Dieu, on parle de ton amour, on parle de mon amour envers Dieu. Et donc la lumière, elle est mise sur chacun d'entre nous. Et donc ce verset, il vient nous challenger dans notre capacité à aimer Dieu, même lorsque nous ne comprenons pas ce que nous sommes en train de vivre. Vous savez, la vie, elle n'est pas facile. On prend des coups, on vit des moments difficiles. Peut-être qu'à l'heure où je te parle, tu es au milieu de la tempête, au milieu d'une situation qui vient te challenger, une situation qui te paraît injuste. Parce que quelquefois, on a tendance à dire, Seigneur, pourquoi je traverse ça? Mais en fait, ce passage vient nous challenger dans le fait de dire, même lorsque je ne comprends pas, même lorsque le défi me paraît insurmontable, mon amour pour Dieu reste intact. Et en fait, ça, c'est difficile. Et en fait, j'ai été challengé il y a quelques années. J'ai vu un pasteur qui était gravement malade, qui avait un cancer et qui arrivait en phase terminale. Et même quand il était au creux de la maladie, il continuait à dire à ses fidèles, « Dieu est un bon Dieu. » Et je me suis dit, ce monsieur a compris une chose dans sa relation avec Dieu que moi, je n'ai pas compris. Parce que même au milieu de l'épreuve, son amour pour Dieu reste beau, reste intact et n'a pas été ébranlé. La Bible dit une chose, « Garde ton cœur par-delà toute autre chose, car c'est de là que jaillissent les sources de la vie. » Vous savez, lorsqu'on est dans l'épreuve, notre cœur est fortement challengé. Et il peut arriver que certains, à cause de l'épreuve, ont abandonné la foi. Certains, à cause de l'épreuve, ont reculé. Certains, à cause des moments difficiles, ont arrêté d'aimer Dieu. Mais comment les choses peuvent concourir à mon bien lorsque cet amour envers Dieu a été ébranlé? Ce verset vient nous questionner dans notre relation d'amour avec Dieu. J'aime Jésus qui dit dans Matthieu 22, 37, « Tu aimeras le Seigneur ton Dieu de tout ton cœur, de toute ton âme et de toute ta pensée. » Lorsque tu es au milieu des moments difficiles, est-ce que tu aimes encore Dieu de tout ton cœur? Est-ce que nous aimons encore Dieu de toute notre âme? Et est-ce que nous aimons encore Dieu de toutes nos pensées? Ce passage de Romains 8, 28 vient soulever de nombreuses questions et de nombreuses questions qui viennent nous chercher à l'intérieur. De nombreuses choses que, à un moment donné, au milieu de l'épreuve, viennent nous défier et parfois nous faire mal. Je voudrais vous poser une question. Aimons-nous Dieu au point de croire que même les situations difficiles que l'on vit entre ses mains peuvent servir à notre bien? Aimons-nous Dieu même au moment où il ne nous répond pas, au moment où on n'entend pas sa voix? Aimons-nous Dieu même au moment où il ne nous donne pas? Est-ce qu'on l'aime seulement pour ce qu'il donne ou on l'aime pour ce qu'il est? Et c'est une vraie question que ce verset de Romains 8, 28 vient nous poser. Et est-ce que nous sommes encore fidèles à Dieu lorsque nous sommes au milieu d'un moment difficile? Et en fait, Dieu vient parler de ton amour ce matin, ton amour envers lui. Mais moi, je crois une chose, c'est que même si l'épreuve te dépasse et même si les fardeaux te paraissent trop lourds, Dieu peut garder ton cœur de sorte que tu l'aimes en tout temps et en toutes circonstances. Et si tu le crois, tu peux dire Amen avec moi.

Lorsque vous allez dans 1 Jean 4, 19, la Bible dit ceci. Pour nous, nous l'aimons parce qu'il nous a aimés le premier. Le Seigneur nous a aimés le premier. Avant même que tu l'aimes, Dieu t'a aimé d'abord. Et en fait, lorsque tu aimes Dieu, tu ne fais que répondre à son amour qu'il a manifesté. La Bible dit, Dieu a tant aimé le monde qu'il a donné son Fils unique, afin que quiconque croit en lui ne périsse point, mais qu'il ait la vie éternelle. Jésus a été donné pour chacun d'entre nous comme un acte d'amour du Père envers chacun d'entre nous. Et je voudrais vous dire que Dieu vous aime, Dieu nous aime. Est-ce que tu peux dire à celui qui est à tes côtés, Dieu t'aime? Dieu t'aime. Dieu t'aime. Et c'est un acquis, il t'a aimé le premier. Je voudrais me monter un peu vulnérable envers vous et vous partager une anecdote concernant ma relation avec ma femme. J'ai aimé, je vais avouer quelque chose, j'ai aimé ma femme en premier. Elle ne m'a pas couru après. La première fois que je lui ai dit « je t'aime », elle a explosé de rire. C'est gênant. Mais pourquoi elle a explosé de rire? Parce que je n'étais pas son genre. Et elle se demande « mais qu'est-ce qui me veut ce type-là » Mais après bientôt 14 ans de mariage, j'espère qu'aujourd'hui elle m'aime. Je lui ai posé la question hier soir, elle m'a dit que oui, et je crois en sa sincérité. Mais je l'ai aimée en premier, et elle m'a aimé après. Et je voudrais encourager tous les frères qui sont en train d'aimer une sœur en premier, et qui sont en train de se prendre des rires, que le Seigneur vous donne le courage que j'ai eu pour tenir ferme dans l'adversité. Mais je voudrais vous dire que c'est la même chose avec Dieu. Dieu a exprimé son amour envers nous en donnant Christ à la croix. Et nous n'avons fait que répondre à cet élan d'amour de Dieu. Et en fait, la différence entre l'amour que j'ai adressé à ma femme et l'amour que Dieu nous a adressé, c'est que ma femme Sandra n'était pas mon ennemie au moment où je lui exprimais mon amour. C'était juste une question de style, de goût, de plein de choses. Mais lorsque Dieu nous a exprimé son amour, nous étions quelquefois en rébellion face à lui. Nous étions, nous, quelquefois en hostilité face à Dieu. Nous étions quelquefois dans un rejet de Dieu. Et lorsque vous allez dans Romains 5, 10, il est dit que lorsque nous étions ennemis, nous avons été réconciliés avec Dieu. Le péché nous a rendus ennemis de Dieu. La Bible dit tous sont péchés et sont privés de la gloire de Dieu. Et en fait, le péché nous a éloignés, nous a rendus hostiles à la présence de Dieu. Mais malgré cette hostilité, malgré cette opposition, Dieu a toujours continué à nous aimer. Et je voudrais vous dire, au-delà même de l'hostilité, avant de nous convertir et de donner notre vie à Jésus et de rentrer dans cette relation d'amour avec Dieu, il arrive des moments en tant qu'enfant de Dieu où on tombe, où on pêche. Et malgré le moment où on tombe, où notre cœur est chargé de culpabilité, Dieu continue à nous aimer. Je voudrais dire à quelqu'un qui est tombé ici que Dieu t'aime. Que tu sois debout ou par terre, Dieu t'aime. Que tu sois fort, que tu sois faible, Dieu t'aime. Que tu ressentes de la culpabilité ou que tu n'en ressentes pas, Dieu t'aime. Et son amour, il est constant et il est inconditionnel. Il ne dépend pas de qui tu es, mais son amour dépend de lui-même. Il t'a aimé le premier. Et en fait, lorsque Dieu nous a aimés et nous a envoyé son amour, nous ne faisons que répondre à l'amour de Dieu. Et un secret pour garder notre amour envers Dieu intact, au milieu de l'épreuve, au milieu des difficultés, c'est véritablement de nous laisser imprégner et irradier par l'amour de Dieu. Vous savez, l'amour de Dieu, comment être irradié et comment être plus imprégné de l'amour de Dieu, c'est d'abord en méditant la parole de Dieu. Parce que la Bible, c'est un recueil de l'expression de l'amour de Dieu envers nous. Lorsque vous lisez votre Bible, vous vous rendez compte dans chaque recoin de la Bible que Dieu vous aime. Et la Bible n'est pas un livre abstrait, c'est un livre très concret qui te démontre les promesses de Dieu envers toi et tous ses gestes d'amour. Et plus tu maîtrises, plus tu connais la parole de Dieu et plus tu as connaissance et une pleine conscience de l'amour de Dieu. La prière, le temps passé dans la présence de Dieu, nous aide à nous rendre compte de l'amour de Dieu pour nous. Parce que lorsqu'on vient prendre le temps dans sa présence, qu'il nous console, qu'il nous fortifie,

0: qu'on ressent qu'il est là avec nous. On ressent son amour et ça nous aide à mieux l'aimer en retour. Vous savez, c'est comme dans le couple. Plus tu vois l'amour de ton conjoint et plus tu as envie de l'aimer encore davantage. Et en fait, l'amour répond à l'amour. Laissons-nous imprégner par l'amour de Dieu pour apprendre à aimer le Seigneur encore davantage dans notre cœur. Je voudrais prier ici pour que nous apprenions chacun d'entre nous à contempler l'amour de Dieu au quotidien et à voir Dieu et les empreintes de Dieu dans notre vie. Et plus on voit les empreintes de l'amour de Dieu dans notre vie, et plus notre cœur est capable d'être accroché, même lorsque tout va mal. Je voudrais vous lire Éphésiens 3:14, et c'est une prière que l'apôtre Paul faisait envers les Éphésiens. Et ce matin, je fais cette prière pour chacun d'entre nous. Dans Éphésiens 3:14 à 19, il est dit ceci: « À cause de cela, je fléchis les genoux devant le Père, duquel tire son nom toute famille dans les cieux et sur la terre, afin qu'il vous donne, qu'il nous donne à chacun d'entre nous, selon la richesse de sa gloire, d'être puissamment fortifié par son esprit dans l'homme intérieur, en sorte que Christ habite dans nos cœurs par la foi, afin qu'étant enracinés et fondés dans l'amour, nous puissions comprendre avec tous les saints, c'est-à-dire tous les chrétiens, tous les enfants de Dieu, quelle est la largeur, quelle est la longueur, quelle est la profondeur, quelle est la hauteur, et connaître l'amour de Christ qui surpasse toute connaissance, en sorte que nous soyons remplis jusqu'à toute plénitude de cet amour. Je prie que tu sois rempli de la plénitude de l'amour de Christ et que toute ta vie soit remplie de l'empreinte de l'amour de Dieu et que tu sois un témoignage vivant de l'amour de Dieu. Est-ce qu'on a la foi que Dieu peut faire de nous des témoignages et des empreintes de son amour ici-bas sur terre? Si on croit, on peut dire ensemble Amen. Cette première question de choix nous impose deux choses. Notre responsabilité d'adresser notre amour à Dieu. Et tu as un rôle à jouer. Tu as une responsabilité particulière. Mais cette question de choix impose un deuxième élément, d'avoir conscience que Dieu nous aime et que nous devons nous laisser imprégner par cet amour dans notre vie. Et donc ta relation avec Dieu est importante dans cette question de responsabilité. Et la conclusion de ce point, c'est que Dieu vient te challenger sur la qualité de la relation que tu as avec lui. Quelle est la qualité de ta relation avec Dieu? Quelle est la qualité de notre relation avec Dieu? Parce que cette question, je vous la pose, mais je me la pose aussi. Parce que lorsqu'on prêche, vous voyez, c'est le système du doigt qui fait ça. Je pointe le doigt vers vous, mais je le pointe aussi vers moi. Quelle est la qualité de ma relation avec Dieu? Au milieu de l'épreuve. Le deuxième point que nous impose Romains 8:28, c'est une question de confiance. De confiance. Au milieu de l'épreuve, est-ce que je fais confiance à Dieu? Tu peux demander à celui qui est à tes côtés, est-ce que tu fais confiance à Dieu? Vous savez, c'est pas facile la confiance. Vous savez, quand une voiture prend une direction qui vous est inconnue, vous avez du mal à faire confiance. Il m'est arrivé de faire un déplacement en Roumanie pour le travail et en étant en Roumanie, je prends un Uber et je me dis, je suis dans un pays que je ne connais pas bien, donc je mets aussi mon GPS au cas où. Et je me rends compte que le chauffeur prend un chemin qui est totalement différent du chemin de l'aéroport. Et je me disais, où il m'amène ce monsieur? J'essaie de lui parler anglais, il ne parle pas anglais. J'essaie de lui parler français, il ne parle pas français. Je me suis dit, Seigneur, aide-moi. Mais je n'ai pas eu d'autre choix que de faire confiance à ce monsieur. Et je suis arrivé à bon port à l'aéroport. Parce qu'il connaissait des routes que moi je ne connaissais pas. Je voudrais vous dire, est-ce qu'au moment où je ne comprends pas le chemin, où je ne comprends pas le sens de ce que je vis, est-ce que je suis capable de lui faire confiance? Le premier point sur la confiance, c'est une question de foi. De foi en son amour. D'être capable de croire qu'au milieu de l'épreuve, Dieu veut ton bien. Ce n'est pas évident, hein? C'est pas évident. Toute chose concourt au bien de ceux qui aiment Dieu. Ça implique que lorsque j'aime Dieu, je dois croire que les choses concourent à mon bien. C'est une question de foi. Que même au milieu des difficultés, Dieu veut mon bien. Et en fait, ça vient nous challenger sur notre lecture des circonstances. Lorsque vous prenez le mot concours, dans tout concours au bien de ceux qui aiment Dieu, c'est le mot synergeo. Qui veut dire synergie, travailler ensemble. aider dans le travail, être associé à. C'est-à-dire que Dieu associe toutes choses à mon bien. Dieu ne dit pas que notre vie sera facile et simple. Il ne nous promet pas une vie sans défi. La vie, elle est dure. Parce qu'il y a non seulement Dieu, mais il y a aussi nos propres choix. Quelquefois, on fait des mauvais choix qui nous emmènent dans des difficultés. Quelquefois, on a aussi des adversaires qui aussi nous tendent des pièges et ça nous met en difficulté. Et toutes ces choses-là ne viennent pas de Dieu. Mais Dieu est capable d'utiliser et d'associer et de créer une synergie, même dans ce qui est négatif, pour le retourner à notre avantage. Je fais partie de ceux qui croient que Dieu change le mal en bien. Lorsque vous allez dans le livre de Genèse 5, 20, là c'est Joseph qui parle à ses frères. Il leur dit, vous aviez médité de me faire du mal. Dieu l'a changé en bien pour accomplir ce qui arrive aujourd'hui, pour sauver la vie à un peuple nombreux. Dieu est capable de prendre les mauvaises intentions des hommes envers toi et de savoir le retisser, le transformer pour le changer en bien. Dieu sait faire du recyclage. Il sait recycler la méchanceté. Il sait recycler tes échecs. Il sait recycler tes mauvais choix. Il peut recycler tes mauvaises décisions, mais pour les tourner à ton avantage. Est-ce que quelqu'un le croit ici? Synergie. Vous savez, lorsque vous lisez le psaume 23, que j'aime beaucoup, si vous ne le connaissez pas, je vous invite à le lire, c'est « L'Éternel est mon berger, je ne manquerai de rien, il me conduit ». On parle des verts pâturages, on parle des eaux paisibles, et à chaque fois on dit « il me conduit ». Et après, il y a une phase dans ce verset qui dit « Lorsque je traverse la vallée de l'ombre et de la mort, je ne crains aucun mal, ta houlette et ton bâton me rassurent ». Et après on reprend, tu dresses une table devant mes adversaires, tu oins d'huile ma tête et ma coupe déborde. Mais vous allez voir que à chaque fois qu'on dit le positif, c'est il me conduit, il me conduit, il me conduit, et la vallée de l'ombre, c'est lorsque je traverse. Et en fait, la manière dont je l'interprète ce verset, c'est comme si le « je », c'est lorsque je prends une mauvaise décision et que je me mets moi-même dans la vallée de l'ombre et de la mort. Seigneur, tu es quand même là avec moi. Et ta houlette et ton bâton me rassurent. Et tu utilises cette vallée pour me conduire vers la table qui est dressée devant mes adversaires. Et c'est toi qui me conduis à la victoire. Et donc vous allez voir, c'est il, je et après il. Pourquoi? Parce que même quand il y a le je qui rentre, Dieu sait reprendre le contrôle et nous ramener là où il doit nous ramener. Le deuxième point que nous voulons évoquer, c'est la question de la coopération. Je voudrais te dire que ce qu'on traverse dans l'épreuve, Romains 8, 28, nous montre que c'est un travail d'équipe. Nous ne sommes pas seuls. Je voudrais te dire ce matin, tu n'es pas seul face à tes défis, face à tes épreuves. Est-ce que tu peux le dire avec moi? Je ne suis pas seul. Moi, je le crois fondamentalement, je ne suis pas seul au milieu de l'épreuve. Dieu est avec moi au milieu de l'épreuve. Vous savez, j'ai vécu une scène qui est drôle dans le métro, où en fait j'ai vu une bagarre dans le métro. Malheureusement, ça arrive, et on vit dans un monde où il y a des bagarres dans le métro. Et quand j'ai été témoin de cette bagarre, je me suis rendu compte que, je vais vous expliquer la scène, il y avait un groupe de jeunes gens, et dont un jeune homme très véhément, qui était en train de vouloir menacer, et qui menaçait un homme qui était grand et musclé. Vous voyez, grand et musclé comme moi. Pourquoi vous riez? Un homme grand et musclé. Et en fait, il le menaçait, il était très agressif et il disait « Heureusement que mes amis me retiennent parce que sinon tu allais voir. » Et pendant ce temps-là, vous savez, les gens musclés qui sont très forts, ils avancent doucement. Parce que le type était sûr de lui. Et l'autre était juste, faisait du surplace, il faisait du bruit. Et au bout d'un moment, il a regardé derrière lui et il s'est rendu compte que ses amis avaient reculé à 1 ou 2 mètres. Et là, il faisait moins le malin et il criait moins fort. Et bizarrement, le monsieur musclé s'est mis à accélérer vers lui, mais heureusement que le monsieur musclé a été retenu. Et je bénis Dieu pour que le monsieur musclé ait été retenu, parce que sinon ça allait être une catastrophe pour ce jeune homme. Mais je voudrais dire que dans tes épreuves, Dieu ne recule pas. Dieu ne te laisse pas seul. Là où les amis de ce jeune homme ont reculé à 2 mètres, le Seigneur, lorsqu'on est dans le creuset de l'épreuve, ne nous lâche pas. Il dit, je ne te lâcherai pas et je ne te délaisserai point. jusqu'au bout. Et il dit, jusqu'à la fin du monde, je serai avec vous. Le Seigneur est avec nous tous les jours, jusqu'à la fin des temps. Et plus encore, il nous donne un allié extraordinaire qui s'appelle le Saint-Esprit. Et lorsque vous allez dans Jean 14, 16, 17, il est dit ceci, « Et moi, je prierai le Père, il vous donnera un autre consolateur, afin qu'il demeure éternellement avec vous. L'Esprit de vérité que le monde ne peut recevoir, parce qu'il ne le voit point et ne le connaît point. Mais vous, vous le connaissez, car il demeure avec vous. Il sera en vous. » Le Saint-Esprit est en nous. Il est en toi. Et voilà pourquoi quelquefois, lorsque les défis te paraissent insurmontables, tu arrives à les surmonter parce que le Saint-Esprit en toi est l'allié qui t'aide à coopérer dans les moments difficiles. Là où la même épreuve a fait que la personne à côté s'est effondrée, le Saint-Esprit t'a maintenu debout. Et vous savez, lorsque je parle de l'homme qui était malade et qui s'est écrié « Dieu est un bon Dieu », ce n'est pas seulement par ses propres forces, mais c'est avec l'aide du Saint-Esprit qu'au milieu de l'épreuve, il est capable de voir l'amour et la bonté de Dieu. Et je voudrais aujourd'hui que l'on prie pour que le Saint-Esprit puisse plus que jamais nous soutenir au milieu de nos défis et de nos combats. Lorsque vous allez dans Romains 8, 26, la Bible dit ceci, « De même l'Esprit aussi vient en aide dans notre faiblesse. » Je voudrais te dire que si tu te sens faible, si tu te sens fatigué, tu as un soutien qui s'appelle le paraclet, paraclétos. Le Saint-Esprit, qui veut dire avocat, et il est là pour pouvoir te soutenir au milieu de l'épreuve et dans tes faiblesses. Tu n'es pas seul. Invoque le Saint-Esprit, et il fera un travail à l'intérieur de toi qui t'aidera à tenir dans les défis les plus difficiles de ta vie. Est-ce que quelqu'un a besoin du Saint-Esprit aujourd'hui? Et je voudrais que dans le moment de prière aujourd'hui, tu invoques le Saint-Esprit sur ta vie. Et lorsque vous prenez le mot paraclétos, il est aussi traduit par consolateur. Heureux les affligés, car ils seront consolés. Et je voudrais que tu te dises qu'au milieu de l'épreuve, je veux voir se révéler la face du consolateur, la face du Saint-Esprit qui prend soin de moi, qui me soutient et qui fait un travail à l'intérieur de moi et m'aide à surmonter l'épreuve. Cette question de confiance, elle implique deux choses. Véritablement être capable de croire dans la bonté de Dieu. Croire que Dieu est un médecin qui sait utiliser même des objets contondants, les scalpels, etc. Vous voyez, lorsque le médecin incise, qu'il découpe, ce n'est pas rassurant et ce n'est pas quelque chose de positif parce que ça laisse une plaie, mais c'est utilisé pour notre bien et pour notre guérison. Dieu est comme un médecin qui utilise des éléments et qui sait utiliser même les épreuves de notre vie pour notre propre guérison. Et la deuxième chose, c'est de nous rappeler que nous ne sommes pas seuls et que nous devons coopérer avec le Saint-Esprit. Et là où souvent les épreuves nous éloignent de Dieu, je prie pour que l'épreuve puisse te rapprocher de Dieu et pour que tu puisses voir toutes choses concourir à ton bien à travers l'œuvre du Saint-Esprit à l'intérieur de ta vie. Est-ce que tu es d'accord? Le troisième point que nous allons voir, c'est que Romains 8, 28, c'est une question de sens, de but, d'objectif. La première chose, c'est que Romains 8, 28 parle de l'appel qu'il y a sur notre vie, qui est l'appel pour le salut et la gloire dans l'éternité. Le premier but de Dieu, ce n'est pas seulement ce qu'on vit ici-bas sur terre. Dieu est dans l'éternité. Il est supérieur au temps. Il ne dépend pas des temps et des circonstances. Dieu nous attend dans l'éternité. Et c'est-à-dire que le but absolu de Dieu, sa priorité, c'est l'éternité. Lorsque vous allez dans Romains 8, 28, il est dit « Tout concourt au bien de ceux qui aiment Dieu et de ceux qui sont appelés selon son dessein. » Le mot « dessein » ici peut être traduit par but, par objectif. Le dessein de Dieu, c'est d'abord que l'on puisse ne pas rater le ciel. Vous savez, nous, aujourd'hui, notre priorité, elle est bien souvent terrestre. Mais la priorité de Dieu, elle est céleste. Je vais vous donner une illustration qui va nous aider à bien comprendre. Vous avez deux types d'athlètes. Vous avez d'un côté le sprinteur et vous avez de l'autre côté le marathonien. Le sprinteur a une morphologie très musclée, très développée sur le haut du corps et avec une musculature très développée. Tel est mon cas. Et vous continuez à rire. Et vous avez à côté le marathonien. Et le marathonien, il est beaucoup plus fin. Et il a une musculature beaucoup moins développée. Pourquoi ? Parce que le sprinteur a besoin d'une masse musculaire très imposante parce qu'il a besoin de puissance, il a besoin d'explosivité pour performer dans une courte distance. Généralement, il n'est pas très endurant, mais par contre, il est très puissant pour pouvoir gagner le maximum de vitesse dès les premiers kilomètres. Et le marathonien, il est plutôt une taille économique, comme on peut dire, parce qu'il doit s'économiser sur de nombreux kilomètres. Et il doit apprendre à gérer son énergie. Une musculature imposante prend plus d'énergie qu'une morphologie plus fine. Et le marathonien, lui, sait que pendant sa course, il devra supporter la douleur. Parce qu'au kilomètre 20 ou au kilomètre 25, il peut qu'il y ait des crampes, il peut être fatigué, mais il sait qu'il va souffrir pendant la course. Le sprinteur n'est pas amené à souffrir, il est amené à performer. Dès lors qu'il y a quelque chose qui le perturbe dans le corps, généralement, le sprinteur lâche et s'arrête de courir. Et ce ne sont pas du tout le même type d'athlètes et ils n'ont pas du tout le même but. Et vous savez, c'est la même chose, je voudrais vous dire qu'il y a des chrétiens marathoniens et il y a des chrétiens sprinteurs. Le chrétien sprinteur, c'est le chrétien qui a des visées à court terme, qui ne regarde que les choses de cette terre. Il court derrière sa promotion, il court derrière sa vie financière, il court derrière sa prospérité, mais il n'a pas de but long terme. Il court 100 mètres. Et lorsque les 100 mètres s'arrêtent, il cherche les autres 100 mètres à pouvoir courir. Et un tel chrétien, c'est difficile quelquefois d'être challengé par la douleur ou par la souffrance. Il n'est pas taillé pour pouvoir souffrir et supporter des éléments qui viennent le challenger à long terme. Il est taillé pour performer sur des courtes distances. Mais là où Dieu nous attend, c'est être des chrétiens marathoniens. Le chrétien marathonien, c'est celui qui fixe son objectif vers le ciel. Sa priorité, c'est d'abord le royaume. Et Jésus dit, cherchez premièrement le royaume et le reste vous sera donné par-dessus. C'est-à-dire que le marathonien, il court plusieurs cent mètres à l'intérieur de 42 kilomètres. Je ne sais pas si vous voyez ce que je veux dire. Et donc, il a plusieurs étapes à l'intérieur d'un objectif long terme. Je voudrais qu'on puisse changer notre perspective et qu'on s'aligne avec les desseins de Dieu. Premièrement, le royaume et le par-dessus vient après. Est-ce qu'on est d'accord ? Les premiers chrétiens étaient capables de supporter des moments d'adversité très durs. Vous vous imaginez l'oppression, vous vous imaginez le fait d'être tué pour le fait d'être chrétien. Mais comment ils arrivaient à supporter et à vivre tout ça ? C'est parce qu'ils avaient d'abord la perspective du royaume et le par-dessus arrivait après. Et je voudrais qu'on change notre manière de vivre notre vie chrétienne parce que Dieu nous prépare pour l'éternité. Il ne nous prépare pas seulement pour les choses que nous vivons ici-bas sur terre. Ça ne veut pas dire ne pas vivre et de dire que cette vie n'a pas d'importance, mais c'est une question d'inversion des priorités. Le royaume d'abord et le demain après. Et voilà pourquoi Jésus nous invite à ne pas nous soucier de ce qui arrivera demain et de lui faire une pleine confiance. Dieu pense à l'éternité et nous, généralement, nous pensons à demain. Et je voudrais qu'on change notre perspective. L'éternité d'abord et le demain après. Changeons notre regard pour que les choses puissent concourir à notre bien. Et j'aime la promesse que dit l'apôtre Paul aux Romains dans Romains 8, 18. J'estime que les souffrances du moment présent ne sont pas dignes d'être comparées à la gloire qui va être révélée pour nous. Et je crois que les épreuves que tu vis aujourd'hui n'ont rien à voir avec la gloire que nous vivrons au ciel avec le Seigneur. Et je crois qu'il y a des choses que nous ne comprendrons qu'au ciel. Et quelquefois, quand on fait confiance à Dieu, on accepte de s'accrocher à lui pour vivre cette promesse d'éternité qui est la priorité qu'il fixe dans nos vies. Le deuxième point que je voudrais vous dire, c'est que l'épreuve, c'est non seulement une manière de nous remettre en perspective de l'éternité, mais Romains 8, 28 nous pousse aussi à travailler à l'intérieur de nous. Parce que c'est un appel aussi à la transformation. C'est un appel au changement. C'est un appel à la révision de notre caractère, à la révision de notre identité. Dieu nous appelle à être transformés. Comme on l'a vu, Dieu ne crée pas le mal. Dieu n'est pas à la source du mal. Mais Dieu peut utiliser le mal pour notre bien. Et dans ce bien, c'est l'impact sur notre identité, sur notre caractère, sur notre manière d'être. Et en fait, Dieu peut utiliser l'épreuve comme un pédagogue, comme un professeur pour nous aider à lui ressembler davantage et nous aider à être beaucoup mieux alignés dans notre caractère et notre manière d'être par rapport au dessein de Christ. Je parlais avec un proche et lorsque nous discutions, il me disait, il traverse des moments très difficiles avec son épouse qui a des problèmes de santé. Et il me disait, depuis que cette épreuve est arrivée dans ma vie, j'ai découvert des capacités que j'avais à l'intérieur de moi qui dormaient, que sans l'épreuve, je n'aurais pas découvert. Je me suis découvert une force que je ne m'imaginais pas avoir. Et je bénis Dieu parce qu'il a travaillé à l'intérieur de moi. Je voudrais vous rappeler quelque chose, les grandes victoires extérieures commencent à l'intérieur. Et je voudrais que vous puissiez apprendre à utiliser l'épreuve comme un instrument. Et que le Saint-Esprit vous aide, parce que la Bible dit dans Jacques 1:3, l'épreuve de votre foi produit la patience. L'épreuve de votre foi produit un certain nombre de choses positives pour vous aider à être une meilleure personne. Et je prie qu'en sortant du creuset de l'épreuve, vous puissiez véritablement être bien meilleur qu'avant que l'épreuve arrive dans votre vie. Et la perspective et l'objectif, c'est de ressembler à Christ ici-bas sur terre. Et l'apôtre Paul dira ceci dans Romains 8, 29, « Car ceux qu'il a connus d'avance, il les a aussi prédestinés à être semblables à l'image de son Fils, afin que son Fils fût le premier-né entre plusieurs frères. » Dieu, dans l'épreuve, veut nous transformer à l'image de Christ et qu'on soit bien meilleur qu'avant que l'épreuve arrive. Changeons notre regard sur l'épreuve afin que nous puissions en tirer aussi les avantages dans notre caractère. Et cette question de but et d'objectif nous pousse à remettre la focale vers le ciel et nous pousse à remettre la focale ici-bas sur terre, sur notre caractère. Et donc Dieu nous demande de changer de perspective à travers Romains 8, 28 et de changer notre intelligence et notre compréhension dans notre manière de voir la vie. Et arrivant à la fin de ce message et en conclusion, je voudrais vous dire que Romains 8, 28 n'est pas un slogan spirituel, quel qu'on l'utilise parfois. Et parfois, on en a fait un slogan, une récitation et un espèce de pansement que l'on met sur chacune de nos plaies. Non, ça va bien plus loin. C'est un passage beaucoup plus exigeant qui vient nous chercher à l'intérieur de chacun d'entre nous. Je voudrais te rappeler que Dieu t'a aimé le premier. Je voudrais te rappeler qu'il ne te laisse pas seul et que le Saint-Esprit est avec toi au milieu de la lutte et de la bataille. Je voudrais te rappeler qu'il veut te pousser à revoir ta perspective pour regarder le ciel d'abord, pour être capable de supporter ce que tu vis dans ton quotidien. Ce verset vient nous pousser à réapprendre à faire confiance à Dieu à travers l'amour qu'il nous donne tous les jours. À réapprendre à regarder l'épreuve comme une formation de notre cœur. Parce que l'épreuve, c'est toujours la possibilité d'une victoire. Je voudrais t'inviter ce matin à te lever avec moi. Parce que nous voulons prendre un temps dans la prière. Nous voulons chanter des chants qui seront pour nous des prières et nous reconnecter avec Dieu. Parce que ce message n'a qu'une seule visée. Nous aider à nous connecter ou à nous reconnecter avec le Seigneur. Qu'importe la saison dans laquelle nous sommes. Nous allons chanter un chant qui dit « Je m'abandonne » parce qu'aujourd'hui, nous voulons apprendre déjà à abandonner des choses, à abandonner une ancienne compréhension de la manière dont nous voyons la relation avec Dieu. Que tout repose pas seulement sur l'amour de Dieu, mais que ça repose aussi sur mon amour envers Lui. De changer ma compréhension, d'abandonner mes colères, mes frustrations, sur les choses que je ne comprends pas, pour faire confiance à Dieu. Je ne sais pas, peut-être que tu es venu avec de la colère contre Dieu en disant que ce que je vis est injuste. Mais au fond de toi, tu sais que tu dois continuer à l'aimer. Je voudrais te dire que ça vient te challenger et nous pousser à abandonner notre manque de confiance pour le remplacer par la foi, de sortir de la défiance et de la méfiance envers Dieu et de lui déposer tout. Parce qu'il est notre secours au milieu de l'épreuve. Et je voudrais qu'on apprenne chacun d'entre nous à nous abandonner. À nous abandonner pour l'aimer mieux. L'aimer pour ce qu'il est, pour qui il est. Pas seulement pour ce qu'il donne ou ce qu'il fait. Je voudrais que nous apprenions à l'aimer plus pour entrer dans une dimension d'amour qui nous dépasse. Un amour qui résiste à toute épreuve et la capacité à aimer Dieu en toutes circonstances. Et je voudrais que nous puissions nous abandonner à lui pour découvrir à nouveau cet amour simple que le Seigneur nous offre dans la marche et dans la course avec lui. Je voudrais que tu prennes ce temps comme un moment de prière, de reconnexion avec Dieu, que tu l'appelles à l'aide pour ton cœur et que tu lui demandes, Seigneur, aide-moi à me reconnecter à toi. Parce que dans ce que je vis, je n'ai pas besoin d'un homme, mais j'ai besoin de toi. Que ce chant, tu puisses te présenter d'un cœur libre devant lui et le laisser faire son œuvre dans ton cœur et dans ta vie. Si tu ne trouves pas les mots, tu peux juste chanter, mais chanter de tout ton cœur pour te reconnecter avec le Seigneur. C'est un moment de prière et je voudrais vraiment que tu profites de ce moment pour te repositionner devant le Seigneur. Que Dieu vous bénisse. Seigneur, merci pour ce temps de connexion ou de reconnexion avec toi. Merci parce que nous avons compris qu'il est question de la résilience de notre amour pour toi. La capacité à t'aimer indépendamment des circonstances. La capacité à t'aimer et à t'adorer même lorsque les fardeaux nous paraissent trop lourds. La capacité à garder nos cœurs précieusement. Tel qu'il est dit, garde ton cœur par-delà toute autre chose, car c'est de là que jaillissent les sources de la vie. À t'aimer mieux, à t'aimer davantage, et à rester attaché à toi. Merci pour toutes les reconnexions qui se sont opérées aujourd'hui. Et merci pour toute la force que tu as donnée à chacune des personnes qui sont ici aujourd'hui, et même à moi-même. Et comme le dit Romains 8, 38, 39, car j'ai l'assurance que ni la mort ni la vie, ni les anges ni les dominations, ni les choses présentes ni les choses à venir, ni les puissances ni la hauteur, ni la profondeur, ni aucune autre créature ne pourra nous séparer de l'amour de Dieu manifesté en Jésus-Christ notre Seigneur. C'est ce que nous retenons aujourd'hui, c'est ce que nous gardons précieusement dans notre cœur. Car tout concourt au bien de ceux qui t'aiment et nous t'aimons Jésus et nous t'acclamons et nous poussons des cris de joie parce que le peuple qui t'aime te célèbre aujourd'hui. Gloire à Dieu. Nous l'aimons, mais nous aimons aussi cette belle chorale. Waouh, est-ce qu'on peut les encourager? C'est merveilleux. Waouh. Merci les musiciens, merci. Merci toute l'équipe, c'est formidable. Ce moment que nous avons passé, on n'a pas envie que ça s'arrête, mais tout a un début et tout a une fin, même les bonnes choses. Quelques annonces avant de nous séparer. Si vous avez besoin de prière, vous pouvez écrire à prière@eglise.mlk.fr. Et si vous avez du temps et que vous avez vraiment besoin de prier et d'être soutenu dans la prière, vous pouvez avancer sur le devant et sur ma gauche et des équipiers de prière prendront le temps de prier avec vous. Et vraiment, ne repartez pas avec le fardeau qu'il y a dans votre cœur. Profitez de ce moment peut-être pour prolonger ce moment de prière qu'on a eu devant la présence du Seigneur. La deuxième chose, c'est concernant les dons. Vous avez des paniers qui circulent dans la salle. Si vous avez à cœur de donner pour soutenir cette œuvre, ou vous pouvez aller sur le site jeveuxdonner.fr ou au point finance en sortant sur votre gauche. Le don, c'est important. On donne déjà parce qu'on aime Dieu. Moi, je ne donne pas parce qu'on me force à donner. Je donne parce que j'aime Dieu. Et j'aime son œuvre. Et je veux que ce que donne aide à toucher d'autres gens. Vous savez, ce qu'on fait est gratuit, c'est spirituel, mais ça engendre un coût. Je l'avais dit une dernière fois, c'est que je ne peux pas aller chez EDF et dire l'électricité sera payée en esprit. L'électricité se paye en argent. Est-ce qu'on est d'accord? Nous sommes l'Église. En France, il y a la séparation de l'Église et de l'État. L'État ne nous paye pas pour être là. Mais nous sommes chacun responsables de pouvoir soutenir cette œuvre pour faire que des célébrations comme aujourd'hui puissent exister. C'est une question de responsabilité. Et donc, je voudrais vraiment questionner notre responsabilité. Non pas donner quand on n'a pas, parce que quand on n'a pas, on ne doit pas être forcé à le faire. Mais quand on a un petit rien, de pouvoir contribuer. pour faire avancer les choses. Est-ce qu'on est d'accord? Et je voudrais aussi vous encourager, si vous voulez passer des moments conviviaux en famille, il y a le Seven Rooftop à l'étage. On a la chance d'avoir un beau brunch tous les week-ends qui est proposé. Et donc, si vous avez besoin de prolonger, et vous tous qui êtes en ligne un jour, de venir nous visiter à MLK et de passer un bon repas et un bon moment en famille, il y a Seven Rooftop à l'étage. Et n'hésitez pas à y aller pour partager un bon moment. Est-ce qu'on a tous compris que tout concourt au bien de ceux qui aiment Dieu? Non pas ce que Dieu aime, mais ceux qui aiment Dieu. Et là, en étant conscient, on va louer le Seigneur et en sachant que notre responsabilité, c'est de l'aimer. Est-ce qu'on aime Dieu ensemble? Est-ce qu'on peut danser ensemble pour la fin, pour le célébrer? On va le louer, on va danser, on va célébrer Jésus que l'on aime de tout notre cœur. Que le Seigneur vous bénisse. Excellent dimanche.
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2: Colossiens chapitre 4. Les devoirs des maîtres. Maîtres, traitez vos serviteurs avec justice et d'une manière équitable, car vous savez que vous avez... vous aussi, un maître dans le ciel. Dernières recommandations. Persévérez dans la prière. Soyez vigilants dans ce domaine et reconnaissants envers Dieu. Lorsque vous priez, intercédez en même temps pour nous afin que Dieu nous donne des occasions d'annoncer sa parole, de proclamer le secret de son plan qui concerne Christ. C'est à cause de ce message que je suis en prison. Demandez donc à Dieu que, par ma prédication, je puisse faire connaître clairement ce message, comme il est de mon devoir de le faire. Conduisez-vous avec sagesse dans vos relations avec ceux du dehors, en mettant à profit toutes les occasions qui se présentent à vous. Que votre parole soit toujours empreinte de la grâce de Dieu et pleine de saveur, pour savoir comment répondre avec à propos à chacun. Salutations. Tichic, notre cher frère, qui est un serviteur fidèle et notre collaborateur dans l'œuvre du Seigneur, vous mettra au courant de tout ce qui me concerne. Je l'envoie exprès chez vous pour qu'il vous donne de mes nouvelles et qu'ainsi il vous encourage. J'envoie avec lui Onésime, notre cher et fidèle frère, qui est l'un des vôtres. Ils vous mettront au courant de tout ce qui se passe ici. Vous avez les salutations d'Aristarque, mon compagnon de prison, et du cousin de Barnabas, Marc, au sujet duquel vous avez reçu mes instructions. S'il vient vous voir, faites-lui bon accueil. Jésus, encore appelé Justus, vous salue également. Ces hommes sont les seuls croyants d'origine juive qui travaillent avec moi pour le royaume de Dieu. Ils ont été pour moi un encouragement. Epaphras, qui est aussi l'un des vôtres et un serviteur de Jésus-Christ, vous envoie également ses salutations. Il combat sans cesse pour vous dans ses prières, pour que vous teniez bon, comme des adultes dans la foi, prêts à accomplir pleinement la volonté de Dieu. Je lui rends ce témoignage. Il se dépense beaucoup pour vous, ainsi que pour ceux de Laodicée et de Hiérapolis. Notre cher ami Luc, le médecin, et Démas vous saluent. Veuillez saluer de notre part les frères et sœurs de Laodicée, ainsi que Nympha et l'Église qui se réunit dans sa maison. Lorsque cette lettre aura été lue chez vous, faites en sorte qu'elle soit également lue dans l'Église des Laodicéens. Et lisez vous-même celle qui vous sera transmise par les Laodicéens. Dites à Archip, veille sur le ministère que tu as reçu dans l'œuvre du Seigneur, pour bien l'accomplir. Moi, Paul, je vous adresse mes salutations en les écrivant de ma propre main. Ne m'oubliez pas alors que je suis en prison. Que la grâce de Dieu soit avec vous.
3: La météo pour ce lundi 11 mai, des éclaircies s'installent sur le littoral méditerranéen et la vallée du Rhône, tandis que le nord, l'ouest et le sud-est restent sous un ciel très nuageux à couvert, parfois brumeux. Des averses orageuses sont généralisées d'ailleurs ailleurs. Les températures pour ce lundi matin, 10 degrés sur Paris, Lille, Brest et Cherbourg, 13 degrés pour Strasbourg, 13 également pour Lyon, 13 à Toulouse, Bordeaux et Biarritz, 13 également pour Nice, 15 degrés à Ajaccio, Marseille et Perpignan. Et pour ce lundi après-midi, entre 13 et 17 degrés sur le moitié nord. Il fera 13 degrés sur l'Île-de-France, le Centre-Val de Loire, les Hauts-de-France, la Normandie et la Bretagne. 17 degrés pour le Grand Est et la Bourgogne. Dans la moitié sud, entre 19 et 21 degrés. Il fera 19 degrés dans la vallée du Rhône. 20 sur l'Occitanie et la Nouvelle-Aquitaine. 21 degrés sur la Côte d'Azur, le Golfe du Lion et la Corse.

Maman qui, mieux que toi, peut prier pour son enfant. Bonjour à toutes les mamans, j'espère que vous allez bien. Je suis Mylène et bienvenue dans un nouveau volet des prières d'une mère dans lequel je vous donne une courte exhortation. Dans cette émission, je vous encourage par rapport à vos enfants, à votre famille. Et puis, je prie un petit peu avec vous, mais cette émission est juste un starter pour vous rappeler que chaque semaine, vous devez prendre le temps pour prier pour vos enfants. Aujourd'hui, j'aimerais bien entendu parler des prières d'une maman, de vos prières envers vos enfants, qui est quelque chose de très important, mais j'aimerais aussi vous parler du fait de prendre le temps de parler avec votre enfant. Vous savez, parfois, on parle beaucoup de nos enfants, on parle beaucoup de notre enfant, mais parfois, on ne prend pas le temps de parler avec eux, avec notre fille, avec notre fils. Peu importe le nombre d'enfants que nous avons, nous devons toujours un jour nous asseoir et avoir des conversations sur tout. Et parfois, on croit qu'en tant que maman, notre rôle, c'est de taper sur la tête de nos enfants avec des versets bibliques, de leur rappeler, de retenir la Bible, etc. Mais parfois, ça peut, une conversation simple peut ouvrir une porte spirituelle. Parfois, une communication, prendre le temps de discuter, de communiquer, peut vraiment ouvrir la porte à la spiritualité, à la prière, à toute espèce de révélation. C'est important de prendre le temps de discuter avec nos enfants. Je sais que certains enfants ne parlent pas trop à leurs parents, c'est des adolescents enfermés dans leur chambre, ils ont leurs potes, leurs amis sur les réseaux sociaux, etc. La maman, c'est juste une maman. Mais en tant que parent, il nous faut aussi prendre le temps. La Bible dit qu'il nous faut instruire l'enfant selon la voie qu'il doit suivre. Ça ne veut pas dire uniquement l'obliger à apprendre des versets bibliques, lui mettre des versets, lui parler qu'en mode biblique. Ça veut dire aussi avoir une conversation avec lui, parfois l'aiguiller, l'aider, répondre à ses questions, lui inculquer de la sagesse, lui donner des conseils, lui dire ce que la Bible dit, lui parler de votre expérience, comment vous êtes né de nouveau, de ce que vous avez expérimenté dans le mariage, dans les finances. C'est important d'écouter nos enfants et qu'ils nous écoutent bien sûr, mais d'écouter ce qu'ils ont à nous dire. Si nous construisons la communication, nos enfants viendront et parleront avec nous. Il n'y a rien de plus triste de voir parfois des enfants qui n'ont zéro communication avec les parents parce que les parents sont sous tension, parce qu'ils savent que s'ils disent quelque chose, ils vont se faire disputer. Alors c'est sûr que vos enfants, s'ils sont sur le point de faire une grosse bêtise, ils ne vont pas s'asseoir dans le canapé et vous en parler, c'est clair, parce qu'ils savent très bien d'office que ça ne va pas vous plaire. Mais parfois, ils peuvent aussi vous confier des choses, leurs craintes, les directives, les choses qui n'arrivent pas, les amis qu'ils ont à l'école ou pas. Vous savez, parfois, vous avez des mamans ou des papas qui ont de très bonnes relations avec leurs enfants et je trouve que c'est une grande bénédiction parce que c'est par ce biais, c'est par cette voie que nous pouvons les enseigner la parole de Dieu, nous pouvons leur transmettre les valeurs de la Bible. Les valeurs de la Bible, c'est pas uniquement dire que des versets bibliques, mais c'est leur parler du cœur de Dieu, de l'identité de Dieu, de ce que Dieu veut pour sa vie, des directives qu'il doit prendre, de ce qu'il doit faire. C'est vrai qu'on aime dire à nos enfants, est-ce que tu as passé du temps dans la prière? Est-ce que tu lis ta Bible? Et c'est pas toujours évident parce que des fois il y a des montagnes russes et des dents de scie vraiment très très prononcées. Et parfois, alors comme ça se rabâche tout le temps, il a peut-être plus envie d'entendre, est-ce que oui j'ai lu ma Bible, oui j'ai prié. Parfois c'est tout simplement converser et puis finir par la prière ou tout simplement lui parler de différentes choses et lui dire mais tu dois, avant de faire telle ou telle chose, remettre ça entre les mains du Seigneur. Vous savez, votre vie de prière à vous ne sera pas forcément la même vie de prière que vos enfants. Bien sûr que nous voulons qu'ils soient des intercesseurs, des intercesseuses, des gens qui déclarent la parole, qui prient, qui sont remplis de feu. Peut-être qu'ils seront différents. Et nous ne devons pas penser que notre moule doit être le moule de nos enfants. C'est pour cela que c'est important de pouvoir parler avec eux, d'essayer de les comprendre, de les rassurer, de les guider, de les corriger avec amour ou parfois avec fermeté en fonction des situations, vous-même vous savez, de les entourer de prières parce que la communication ouvre le cœur de l'enfant. Qu'il soit petit, qu'il soit adolescent ou même adulte, le fait de communiquer ouvre le cœur. Vous pouvez commencer à parler de telle ou telle situation, de quelque chose que vous avez vu, etc. Et puis dévier vers d'autres choses qui peuvent être constructives, qui peuvent amener votre enfant à vous confier des choses, à lui vous demander de prier. Et puis, et je pense que là, vous allez sentir à quel point votre enfant a besoin de vos prières. Mais en plus de vos prières, il a besoin d'une communion avec vous. Il a besoin vraiment d'une exhortation. Et c'est possible de communiquer avec nos enfants de cette façon. Je crois qu'un enfant qui est écouté est un enfant qui devient plus ouvert. Souvent, les parents se plaignent que les enfants ne communiquent plus avec eux parce qu'ils ont leurs copains, ils ont leurs copines, etc. Donc, on a l'impression de perdre la communication, d'être complètement déconnecté, c'est le fait de le dire. Mais vous pouvez aussi, maman,
décidez de vous reconnecter avec votre enfant. De lui demander comment s'est passée sa journée. Vous savez, des fois, ça passe par des choses simples. Si vous, tout de suite, vous allez dans les versets bibliques, pour un enfant qui en a tellement entendu, tout de suite, vous lui... Peut-être que ça passera pas. Il faut des fois donner l'instruction avec sagesse. Chaque enfant est différent, chaque personne a sa façon de faire les choses. Moi, je ne peux pas vous dire comment faire, je peux vous dire quoi faire en général, mais comment le faire, cela vous appartient parce que vous connaissez le cœur de votre enfant. Peut-être que parfois votre enfant est dans la peur, peut-être qu'il se sent incompris, peut-être il pense que personne ne l'aime, personne ne l'écoute. Vous savez, souvent, les jeunes, les adolescents, ils ont des problèmes identitaires et ils vivent le rejet avec tout ce que l'on voit sur les réseaux sociaux. Tout est dépeint de façon parfaite. Alors, quand un ado regarde sa vie, il se dit « ben moi, je suis complètement à côté ». Donc, parfois, il peut se sentir seul. Et vous savez, Dieu nous appelle, nous, parents, à créer un espace pour le dialogue avec notre enfant. C'est important de savoir discuter avec notre enfant. Alors, j'ai pas de verset concret qui nous montre, qui va illustrer pleinement ce que je suis en train de dire, mais j'aimerais vous lire Deutéronome 6, 6 à 7. Qu'est-ce qu'il est dit ? Et ces commandements que je te donne aujourd'hui seront dans ton cœur. Tu les inculqueras à tes enfants et tu en parleras quand tu seras dans ta maison, quand tu marcheras en chemin, quand tu te coucheras et quand tu te lèveras. Ce verset vraiment nous encourage à avoir de la communication. Dieu parle à Abraham, il lui donne la première instruction qu'il lui donne, c'est de circoncire toute sa maison, d'instruire ses enfants selon les commandements de Dieu, etc. Et il lui dit, tu vas communiquer avec eux et tu vas leur raconter, tu vas leur dire, tu vas les instruire. Vous savez, à cette époque-là, ils avaient même pas la loi, puisque c'était Abraham, c'était pas encore Moïse. Et donc, Abraham, bien sûr, aimait Dieu, avait vécu des choses merveilleuses avec Dieu, avait entendu la voix de Dieu, avait eu Sarah qui avait eu des enfants miraculeusement. Donc, bien sûr qu'Abraham avait des choses à raconter. Abraham avait vraiment une communion avec Dieu et il pouvait inculquer des choses à son enfant. Il pouvait raconter sa jeunesse, il pouvait faire tellement de choses. Et Dieu lui a dit, aie une communication, parle au cœur de ta famille, inculque-leur, raconte-leur des histoires chrétiennes, raconte-leur des miracles que tu as eus. Je paraphrase bien entendu. Mais ce verset nous montre que c'est possible d'avoir une communication. Vous pouvez par exemple dire à vos enfants, mais tu sais ce qui m'est arrivé l'autre jour, j'ai prié, j'ai demandé au Seigneur, j'avais perdu mes clés, Saint-Esprit aide-moi à trouver mes clés, et boum, j'ai trouvé mes clés, ou une autre situation, j'étais au travail et j'avais cette situation, je ne savais pas quoi faire, j'ai vraiment demandé au Seigneur, et toi, est-ce que tu as déjà vécu des choses comme ça? Il y a tellement de petits chemins qui peuvent nous amener à inculquer les voies de Dieu à nos enfants, ou tout simplement à discuter avec eux, à leur demander s'ils ont des amis, quel a été le meilleur moment de leur journée. Vous savez, c'est ce que nous inculque, c'est ce que nous dit Deutéronome 6, 6 à 7. La communication. Dieu encourage Abraham à avoir de la communication avec sa postérité. Dieu nous montre que la communication quotidienne, naturelle et constante avec ses enfants est quelque chose d'important. Aussi, je viens de le dire, plusieurs fois dans cette exhortation, Proverbe 22, 6, « Instruis l'enfant selon la voie qu'il doit suivre et quand il sera vieux, il ne va pas s'en détourner. » L'instruction biblique passe par des paroles, elle passe par des échanges, elle passe par des conseils. On ne peut pas donner l'instruction biblique en balançant des versets. « Lis ta Bible, est-ce que tu connais tel verset ?»« Faire pleurer votre enfant parce qu'il ne connaît pas le verset. » On ne peut pas être rigide, on ne peut pas le dégoûter des choses de Dieu. Mais ça passe par une communication, par une instruction, par des paroles. Et puis peut-être qu'aujourd'hui, on va commencer la conversation avec des choses banales pour finir avec des choses spirituelles, avec des témoignages ou pas. Peut-être que dans la conversation, il n'y aura rien de spirituel, mais il y aura quelque chose qui aura été établi entre vous et votre enfant. C'est la communication. Éphésiens 6,4 déclare « Et vous, pères, n'irritez pas vos enfants, mais élevez-les en les dirigeant, en les instruisant selon le Seigneur. » Rien de pire, il n'y a rien de pire que d'instruire un enfant. Parce que parfois, les gens pensent que « instruire » veut dire tout de suite lui mettre plein de versets dans la tête, lui parler que des choses bibliques. Bien sûr que le père doit corriger, il doit instruire, il doit bâtir une relation. Mais ça passe aussi par des choses courantes et normales. Ce que j'essaie de vous dire, c'est que bâtir une communion, peut-être que vous allez être avec un mari qui ne va pas beaucoup à l'église, qui n'est pas très spirituel, vous avez du mal à parler des choses de Dieu parce qu'il n'y comprend rien. N'allez pas ne pas lui parler, couper la communication, lui tourner le dos en disant « lui comprend rien à la Bible ». Mais vous allez vous mettre à son niveau, vous allez parler de choses simples, de l'amour de Dieu, vous allez l'encourager, vous allez ouvrir la communication. Et de ce fait, vous allez, sans vous en rendre compte, lui communiquer les valeurs bibliques dont il a besoin. Et c'est la même chose pour notre enfant. Nous pouvons leur communiquer les valeurs bibliques. Et peut-être que votre enfant dira « Oh, mais toi, maman, tu dis toujours la Bible. Oh, mais toi, maman, tu es toujours en train de me reprendre. Oh, mais toi, maman, tu es toujours en train de faire ceci, cela. » C'est pour cela que Dieu doit nous donner de la sagesse et véritablement nous montrer comment
instruire nos enfants comment avoir une communication qui édifie. Et peut-être il y aura zéro verset biblique, mais il ou elle va vider son sac sur une situation qui s'est passée à l'école et vous allez être de bons conseils et ça va lui faire du bien et que la fois prochaine, il ou elle vous en dira plus, il ou elle reviendra vers vous et de ce fait, une porte s'est ouverte. Et vous savez, lui, le diable, ce qu'il veut, l'ennemi de Dieu, le tentateur, il veut le contraire. Il veut qu'il y ait une séparation, qu'il n'y ait pas de communication dans les familles, que les gens ne se parlent pas, que chacun soit derrière son écran. L'ennemi veut véritablement qu'il y ait des divisions, des querelles, que les gens aient de l'amertume les uns les autres pour pouvoir brouiller la communication. Parce qu'à partir du moment où même si vous vivez sur le même toit et que vous êtes isolé par la division, l'ennemi a déjà mis un pied dans notre famille. Et ce n'est pas ce que nous voulons. Nous, maman, nous voulons vraiment instruire nos enfants selon les voies de Dieu. Parfois, il faut apprendre à donner ce que vous avez à donner et à remettre le reste entre les mains de Dieu. Parfois, il y a des mamans qui voient d'autres mamans dont les fils sont engagés, ils vont à l'église, ils prient, ils louent, ce sont des vrais pasteurs. Et puis, leurs enfants, à eux, ne veulent pas du tout aller à l'église, ils connaissent même pas la Bible, etc. Et ces mamans ont envie de mettre une pression sur leur fils qui avance au ralenti ou qui n'est pas du tout spirituel. Elles ont envie de le secouer. Mais vous savez, Dieu ne fait pas comme ça avec nous. Dieu ne fait pas comme ça avec vous. Certainement que vous êtes plus spirituel que votre sœur, que votre cousine, que votre voisine, qu'une autre sœur à l'église qui vient qu'une fois par mois, qui ne connaît même pas les versets bibliques. L'amour de Dieu est le même pour elle que pour vous. Les bonnes intentions de Dieu sont les mêmes pour vous que pour elle. Et vous ne savez pas dans combien de temps, qu'est-ce que deviendra cette personne. Peut-être que l'Esprit de Dieu va tellement l'utiliser, l'encourager et la relever, qu'elle peut être aussi un grand leader pour la nation, un grand serviteur de Dieu ou une personne qui va vraiment briller dans la société. Donc, je crois personnellement, tout ça pour vous dire que c'est l'Esprit de Dieu qui change les gens. C'est lui qui les transforme. C'est pour cela que, maman, je vous encourage vraiment à prier pour vos enfants, mais à prier aussi à communiquer, comme le dit le titre de cette exhortation. Il est temps de parler un peu avec votre enfant. J'aimerais vraiment vous dire que la prière est bien, elle est nécessaire. Mais à cela, nous voulons l'assaisonner d'un petit peu de parole. Vous avez un enfant qui parle et

Vous exprimez, vous laisse vous excuser. Peut-être même que vous pensez différemment que la Bible, mais Dieu vous écoute. Et parfois même des choses qui ne nous plaisent pas, il faut savoir les écouter avec nos enfants. Les enfants ont besoin de parents présents. Pas uniquement des règles, pas uniquement tu ne dois pas, où tu vas, qu'est-ce que tu fais. Moi, je suis un peu comme ça, mais tu vas où, tu rentres quand, etc. Ce n'est pas que des règles que l'enfant a besoin. Bien sûr qu'il a besoin de jalons, il faut vraiment cadrer, recadrer parfois, mais ce n'est pas que ça qui fait l'éducation, c'est aussi la communication. Une maman qui prie doit aussi être une maman qui écoute, c'est important d'écouter. La communication peut empêcher beaucoup de blessures, beaucoup de malentendus, beaucoup d'incompréhension. C'est important, maman, vraiment de prendre le temps et de communier avec votre enfant, d'essayer de trouver une petite porte de communion, surtout s'il y a eu de la brouille, surtout s'il y a eu des divisions ou s'il y a eu des portes qui ont claqué. Alors peut-être pas tout de suite, mais arrivé à un moment, il va falloir essayer d'ouvrir une petite porte de communication et de temps en temps d'avoir une conversation, de discuter de différentes choses, d'avoir une communion. Et je crois que c'est ce que Abraham faisait de cette façon. Pour ne pas avoir l'air trop religieux, il faut parler, communiquer, parler un peu de tout. Et puis bien sûr, instruire avec votre témoignage, avec la Bible, avec des exemples que vous avez vécu. Et c'est ça qui va construire la foi de votre enfant. C'est ça qui va l'aider à avoir des repères dans la vie, à vivre des situations de foi parce qu'il vous a entendu, parce qu'il connaît votre expérience, votre témoignage, et c'est ce que Dieu disait à Abraham. Raconte-leur, instruis-leur, qu'ils connaissent de génération en génération ce que j'ai fait pour toi, les promesses que je t'ai données, etc. Tu dois en parler à tes enfants et non pas garder cette expérience pour toi. Donc, maman, qui mieux que toi peut prier pour ton enfant? Et rappelez-vous que peut-être que votre enfant, il est comme le fils prodigue. N'oubliez pas que le père, alors c'était pas la mère là du coup, mais le père qui représente Dieu, a attendu son enfant, il a accueilli son enfant et il a tout fait pour restaurer son enfant. Et dans la communion, il nous faut parfois attendre, parfois la communication ne vient pas tout de suite, elle vient petit à petit. Il nous faut accueillir l'enfant, c'est-à-dire qu'il nous faut apprendre à l'écouter, pas lui couper la parole, le laisser parler, même si ce qu'il dit parfois ça n'a ni queue ni tête, c'est pas biblique, il dit des choses qui vous irritent, laissez-le parler. Et aussi apprendre à restaurer la relation. C'est ce que le père a fait pour le fils prodigue. Il est allé tuer le veau gras. Le veau gras, c'est vraiment pour une personne d'honneur. On ne tue pas le veau gras comme ça, normalement. On tue vraiment quand on a envie d'honorer quelqu'un. Et c'est ce que Dieu fait. Dieu nous honore même dans nos erreurs. Même lorsque nous revenons vers lui, la Bible dit que si tu confesses tes péchés, il est fidèle et juste pour te pardonner. Et même dans tes péchés, Dieu t'honore. Donc à ton tour, tu dois aussi, comme le père a fait avec le fils prodigue, savoir restaurer ton enfant, l'honorer, l'encourager. Alors je dis pas que s'il a fait quelque chose de grave, l'encourager à continuer, mais surtout ne pas le condamner et lui dire qu'il fera mieux la prochaine fois, que Dieu l'aime et que Dieu lui pardonne, mais qu'il faut qu'il fasse attention à sa vie. Voilà, maman, qui mieux que toi peut prier pour son enfant? Et je vous encourage toute cette semaine à avoir cette communication avec votre enfant. Et bien entendu, si la porte n'est pas ouverte dans ce sens, eh bien maman, priez. Sachez que vos prières sont efficaces. Sachez que vos prières, vraiment, Dieu les entend. Et peut-être, c'est comme, vous savez, un fruit ou un légume que l'on plante. Sous terre, on ne voit pas, l'œil nu ne peut pas voir ce qui se passe sous terre. Mais quelque chose germe, quelque chose va sortir. Et il en est de même pour vos prières. Peut-être que vous êtes là et vous priez depuis longtemps et vous êtes fatigué, vous baissez les bras. N'oubliez jamais, cette semence qui est tombée en terre ne produira pas un pommier du jour au lendemain, un cerisier. Mais cette semence peut-être prendra du temps. Mais cela montre que les racines vraiment sont solides et que ce qui va en sortir sera solide. Donc faites confiance à Dieu dans vos prières, croyez qu'elles sont efficaces, priez en langue, priez au nom de Jésus. L'une des prières les plus puissantes et les plus efficaces, c'est de prier là. Parole de Dieu. Je vous encourage à prier la parole de Dieu parce que la Bible dit que la parole est une épée, c'est un bâton vraiment, véritablement, c'est un marteau qui brise les situations, qui brise les forteresses, qui brise les situations récalcitrantes, qui redresse. N'abandonnez jamais vos enfants dans la prière. Même une simple prière quotidienne peut véritablement faire la différence. Et même si votre enfant est à des kilomètres, vous pouvez le sauver, le protéger, l'entourer par vos prières, parce que Dieu entend vos prières. Voilà, maman, qui mieux que toi peut prier pour son enfant. Je vous dis à très bientôt, toute cette semaine en rediffusion sur la radio RFE. Amen.

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Épître aux Romains, chapitre 12, verset 12, au chapitre 13, verset 14. Soyez dans la joie à cause de votre espérance. Restez patient dans le malheur. Continuez à prier fidèlement. Aidez les chrétiens qui en ont besoin. Recevez bien ceux qui viennent chez vous. Souhaitez du bien à ceux qui vous font souffrir. Souhaitez du bien et non du mal. Soyez dans la joie avec ceux qui sont dans la joie. Pleurez avec ceux qui pleurent. Soyez bien d'accord entre vous. Ne cherchez pas de grandes choses, mais laissez-vous attirer par ce qui est simple. Ne vous prenez pas pour des sages. Ne rendez à personne le mal pour le mal. Cherchez à faire le bien devant tous. Autant que possible, si cela dépend de vous, vivez en paix avec tous. Amis très chers, ne vous vengez pas vous-même, mais laissez la colère de Dieu agir. En effet, dans les livres saints, le Seigneur Dieu dit « À moi la vengeance, c'est moi qui donnerai à chacun ce qu'il mérite. » Mais il dit aussi « Si ton ennemi a faim, donne-lui à manger. S'il a soif, donne-lui à boire. » Alors si tu fais cela, c'est comme si tu mettais des charbons brûlants sur sa tête. Ne te laisse pas vaincre par le mal, mais sois vainqueur du mal par le bien. Chacun doit obéir aux autorités placées au-dessus de nous. En effet, toute autorité vient de Dieu, et c'est Dieu qui donne leur place à celles qui existent. Alors si quelqu'un lutte contre les autorités, il lutte contre l'ordre voulu par Dieu. Et ceux qui refusent de leur obéir seront condamnés. Quand on fait le bien, on ne doit pas avoir peur des autorités officielles, mais on doit avoir peur d'elles quand on fait le mal. Tu ne veux pas avoir peur des autorités? Alors fais le bien et tu recevras leurs félicitations. Oui, les autorités sont au service de Dieu pour te conduire au bien. Mais si tu fais le mal, tu dois avoir peur, car les autorités ont le pouvoir de punir, et ce n'est pas pour rien. Quand les autorités punissent, elles sont au service de Dieu. Elles montrent la colère de Dieu contre celui qui fait le mal. C'est pourquoi il faut leur obéir, non seulement pour éviter la colère de Dieu, mais encore parce que notre conscience nous le demande. C'est aussi pour cela que vous payez des impôts. En effet, les fonctionnaires qui les demandent sont chargés de ce travail par Dieu. Donnez à chacun ce que vous lui devez. Si c'est l'impôt, payez l'impôt. Si c'est une taxe, payez-la. Si c'est l'obéissance, obéissez. Si c'est le respect, soyez respectueux. N'ayez aucune dette envers personne, sauf la dette de l'amour que vous devez avoir entre vous. Celui qui aime les autres obéit parfaitement à la loi. En effet, vous connaissez les commandements. Ne commets pas d'adultère, ne tue personne, ne vole pas, ne désire pas ce qui ne t'appartient pas. Ces commandements et tous les autres sont contenus dans cette parole. Aime ton prochain comme toi-même. Quand on aime, on ne fait aucun mal à son prochain. Par conséquent, aimer, c'est obéir parfaitement à la loi. Vous connaissez le temps où nous sommes. C'est le moment de sortir de votre sommeil. En effet, quand nous avons cru au Christ, le salut était encore loin. Maintenant, il est plus près de nous. La nuit est bientôt finie. Le jour va se lever. Alors débarrassons-nous des actions mauvaises commises pendant la nuit. Prenons les armes utilisées en pleine lumière. Menons une vie honnête, comme en plein jour. Évitons de trop manger ou de trop boire. N'ayons pas une vie immorale. Ne nous conduisons pas n'importe comment. Évitons les disputes et les jalousies. Soyez semblables au Seigneur Jésus-Christ. Ne vous laissez pas entraîner vers le mal par vos mauvais désirs.

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la radio RFE, je suis Mylène et bienvenue dans mon podcast Lumière sur les Écritures. J'espère que vous allez bien, bienvenue sur la radio RFE. Nous allons nous retrouver toute cette semaine donc dans cette émission, donc cet enseignement que je vais faire aujourd'hui. Nous allons continuer dans le troisième et dernier volet à propos de la langue. Nous avions parlé de pas mal de choses, des trois outils que représentait la langue et on avait fait les deux dernières émissions, tout un enseignement, une prédication pour vous encourager à bien utiliser cet outil puissant, cette dynamique qu'il y a dans votre bouche. Aujourd'hui, j'aimerais, dans la continuité de la langue, parler d'une langue crucifiée. Et c'est vrai que je pensais, il n'y a pas longtemps, on a fêté Pâques. Pâques, on sait que c'est la résurrection, c'est la crucifixion, etc. Et je me disais, mais c'est vrai que Christ a été crucifié, il a souffert sur la croix, il a été cloué sur la croix. Et bien entendu, ce n'est pas que son corps qui a été crucifié, mais sa langue aussi a été crucifiée. Et je voulais vraiment développer autour de ça de l'importance d'avoir une langue crucifiée. Vous savez, être chrétien, souvent les gens disent « je vais à l'église, je suis chrétien ». C'est pas ça un chrétien. Un chrétien, c'est vraiment quelqu'un qui vit la croix. Et vivre la croix, c'est aussi avoir une langue crucifiée. Une langue crucifiée ne veut pas dire qu'on est muet, qu'on ne dit plus rien, mais ça veut tout simplement dire qu'on ne parle pas sous l'impulsion ou l'inspiration de la chair, voire pire, du diable. Donc aujourd'hui, j'aimerais voir avec vous cette langue crucifiée. Vous parlez bien entendu de Christ et de tous les exemples que l'on a dans la Bible, de personnes qui ont choisi leurs paroles. C'est vraiment le verbe que l'on doit souligner. Dieu nous appelle à choisir nos paroles, surtout lorsque nos émotions ne suivent pas, lorsque nous sommes découragés, sous pression, en colère, dans la douleur, dans la souffrance. Notre langue, c'est dans ces moments-là que notre langue doit être crucifiée. Comme je vous ai dit précédemment, vous avez de la puissance dans votre bouche. Vos paroles peuvent vraiment gouverner, diriger, orienter votre vie, ou elles peuvent aussi, comme un feu, allumer et tout détruire. C'est pour cela qu'il nous faut avoir une langue crucifiée. Une langue que l'on utilise selon la volonté de Dieu, soumise à Dieu, non pas muette, mais soumise à Dieu et non pas à sa chair. Et croyez-moi qu'en tant que chrétien, ce n'est pas une chose facile. Aujourd'hui, nous vivons dans une génération, où, même je parle surtout par rapport aux réseaux sociaux, où tout le monde parle, tout le monde s'exprime, on réagit vite, on répond, on critique, il y a les DM, il y a les commentaires que l'on peut mettre, les réflexions, on voit une vidéo, on commente, alors on parle pas forcément audiblement, mais on écrit avec son clavier, on fait la guerre à certains, et mes amis, il y a tellement de paroles qui sont libérées au quotidien, de bonnes paroles pour ceux qui prient et déclarent la parole de Dieu et qui sont très positifs, mais aussi des paroles terribles. Mais nous, les enfants de Dieu, je crois que Dieu nous appelle à ne pas vivre comme les autres. Il nous appelle véritablement à avoir une langue crucifiée. Une langue crucifiée, c'est une langue qui a été domptée, qui est soumise, qui n'est pas parfaite, parce que la Bible dit c'est un mal que l'on ne réprime pas la langue. Parfois on va dire de bonnes choses et parfois on va dire de mauvaises choses. Et la Bible dit que tout le monde bronche d'une façon ou d'une autre. D'ailleurs, j'aimerais prendre le verset et vous le lire. J'aime beaucoup ce verset. Où se trouve-t-il? Je vais vous le dire tout de suite. Voilà. Jacques 3:2 déclare si quelqu'un ne bronche pas en parole, c'est un homme parfait. Si quelqu'un ne bronche pas en parole, c'est un homme parfait. Parfait. Vous savez, quand quelqu'un vous critique, vous provoque, crie sur vous, vous parle mal dans votre voiture, vous êtes, à la caisse, c'est difficile d'avoir une langue crucifiée. Une langue crucifiée ne veut pas dire qu'on ne dit rien, qu'on est muet, mais ça veut dire qu'on ne répond pas sous la pulsion de la chair. Mais on essaie de faire la volonté de Dieu avec ce que Dieu nous a donné, cette langue qui est puissante. Vous savez, très peu savent se taire devant Dieu. Beaucoup veulent l'onction, beaucoup veulent être ointes, veulent chanter avec onction, veulent vraiment être puissamment utilisés par Dieu, mais très peu savent crucifier leur langue. Pourtant, à la croix, Jésus nous a laissé un exemple bouleversant, un exemple particulier. On voit dans Ésaïe 53:7, la Bible dit clairement que maltraité et opprimé, il n'a pas ouvert la bouche, semblable à un agneau que l'on mène à la boucherie. Il a été maltraité, il a été opprimé. Ça, c'est ce que Jésus, c'était son état d'âme, sa situation dans laquelle il n'a pas ouvert la bouche. Je sais que souvent, lorsque l'on va vivre de la maltraitance, de l'oppression, bien entendu qu'on va ouvrir notre bouche. Mais Christ, à ce moment-là, il a choisi d'avoir une langue crucifiée. Par contre, on verra un petit peu plus loin que dans le jardin d'Éden, c'était le premier Adam qui était dans le jardin d'Éden, Jésus a parlé.
Il a parlé à Dieu, il a parlé de son état d'âme, il a crié à Dieu en disant « Seigneur, que cette coupe s'éloigne de moi ». Et donc Ésaïe 53,7, Jésus était humilié, frappé, trahi, on l'accusait injustement, mais il aurait pu répondre bien entendu, il aurait pu se défendre parce que Jésus à la base était innocent, il aurait pu tout simplement, même par la peur, se défendre. Mais la Bible dit « comme un agneau que l'on mène à la boucherie, pas un mot n'est sorti de sa bouche ». À ce moment-là, Jésus a crucifié sa langue parce qu'il savait qu'il devait donner sa vie, il devait crucifier tout le reste. Et vous savez, notre langue nous entraîne dans des voies qui peuvent être bonnes, qui peuvent être la volonté de Dieu et parfois dans des voies désastreuses. Jésus aurait pu se défendre, il aurait pu faire descendre le feu du ciel, mais la Bible dit qu'il a choisi le silence. Et vous savez, lorsqu'une langue est crucifiée, elle est vraiment soumise à Dieu. Il existe une différence entre une bouche qui parle sous l'émotion, qui est énervée, et une langue crucifiée, mais devant Dieu. Dans le jardin de Gethsémané, Jésus a aussi, comme je l'ai dit tout à l'heure, exprimé sa douleur. Dans Matthieu 26, 36, qu'est-ce qu'il a dit ? « Père, mon Père, s'il est possible que cette coupe s'éloigne de moi, toutefois non pas ce que je veux, mais que ta volonté soit faite. » Jésus n'a pas caché sa souffrance au Père. Il n'a pas caché sa douleur. Il n'a pas caché sa peur de devoir aller donner sa vie, porter les péchés des pécheurs. Il n'a pas prétendu être fort. Il a parlé sincèrement avec le Père. Et quelques heures plus tard, devant les accusations et les faux témoignages, les humiliations, Jésus n'a rien dit. Parce qu'il y a une différence, mes amis. Vous savez, lorsque l'on utilise sa bouche, jardin de Gethsémané, Jésus vide son cœur, fait d'état d'âme de son cœur auprès de Dieu. Et à la crucifixion, Jésus refuse de parler sous la chair. Parce que Jésus était en train d'être crucifié, torturé. On l'avait fouetté avec des... Vous savez, au bout des fouets, il y avait des morceaux de verre, de fer, tout pour vous détruire. Et à ce moment-là, alors qu'il était dans une douleur extrême, sans parler du fait qu'il était entouré de démons, il est question dans les psaumes, il dit ces chiens de Bassan m'entourent, et il est question de démons. Au moment où Jésus a été crucifié, toutes les forces de l'enfer se sont levées et sont venues autour de la croix pour l'opprimer davantage. Et la Bible dit qu'il aurait pu invoquer des anges, le Père aurait envoyé des anges, il aurait pu dire au Père, il suffit. Et Dieu aurait arrêté le supplice, il serait venu dans un rayon de lumière ou je ne sais comment pour le délivrer de cette souffrance. Mais à ce moment-là, non seulement Jésus a été crucifié dans son corps extérieur, mais sa langue a été crucifiée. Et vous savez, c'est bien plus que de ne pas parler, c'est bien plus que de ne pas ouvrir la bouche, c'est tout simplement se soumettre à Dieu. Vous savez, c'est quelque chose de difficile lorsque quelqu'un vous insulte, lorsque quelqu'un vous énerve, vous êtes sur votre lieu de travail, vous êtes au volant d'une voiture, vous êtes à côté d'un voisin. On a tous vécu cette situation où on n'a pas crucifié sa langue. Et puis après, lorsqu'on, vous savez, on est chrétien, on entre en soi-même et on dit « j'aurais pas dû dire, j'aurais pas dû me comporter, j'aurais pas dû dire ce mot grossier que j'ai dit, j'aurais pas dû insulter la personne ». Malheureusement, ça, c'est notre quotidien. Mais rappelez-vous toujours de ce que Jésus a fait dans le jardin. Jésus, dans le jardin de Gethsémané, a déversé son cœur devant Dieu. Par contre, sur la croix, alors qu'il souffrait dans la chair, le Seigneur a crucifié la langue. Une langue crucifiée n'est pas, comme je l'ai dit tout à l'heure, une langue muette. Mais c'est une langue qui a appris à parler, quand parler et quand se taire. C'est une langue qui a su discerner, qui sait... Quand je dois parler, quand je dois me taire, lorsque je suis énervé, lorsque je suis plein de colère, de ressentiment, bien sûr que la langue va parler, mais elle ne va pas parler droit et elle ne va pas parler pour honorer Dieu. Et je pense que nous, les enfants de Dieu, on doit faire ce travail sur nous-mêmes. Seigneur, donne-moi une langue crucifiée. Aide-moi à crucifier ma langue, pas dans les moments où tout va bien, où j'ai envie de louer et d'encourager mes amis, mais dans les moments où c'est difficile, où j'ai un voisin qui me perturbe, où j'ai des enfants ou des membres de ma famille qui m'attaquent, ou j'ai des gens qui m'insultent sur les réseaux sociaux. Aide-moi à crucifier ma langue lorsque je suis attaqué. Et vous savez, c'est une très belle prière, parce que c'est une prière dans laquelle vous dites à Dieu, « Seigneur, je veux faire ta volonté ». Vous vous rendez compte que si Jésus, sur la croix, avait crié tous ses sentiments, tout ce qu'il ressentait, non seulement il aurait pu libérer des anges pour qu'ils viennent non seulement le libérer, mais détruire ses oppresseurs, et il aurait pu carrément arrêter l'œuvre du salut, et aujourd'hui nous serions perdus. Nous serions, ce serait impossible pour nous d'être rachetés. Donc ce que Jésus a fait, le fait qu'il ait crucifié sa langue à la croix, est quelque chose de grand. J'aimerais vous parler de quelques personnages, pas énormément,
Et bien sûr, si vous faites vous-même l'étude, la Bible regorge de personnages qui ont crucifié leur langue. Par exemple, Joseph dans Genèse 50, 20. Vous savez, lorsque ses frères se rendent compte, ils voient que c'est Joseph, hein, celui qui est le gouverneur d'Égypte, hein, en haute position. Et ses frères vraiment réalisent qui il est. Et ses frères qui l'avaient vendu, qui l'avaient trahi, qui l'avaient humilié. Mais pourtant, Joseph, qui est l'un des hommes les plus puissants après Pharaon, donc en Égypte, ne détruit pas ses frères. Il sait qui ils sont, ses frères reconnaissent qui est Joseph. Il pourrait dire, bah maintenant je vais me venger, je vais vous rendre, je vais vous mettre en prison, histoire que vous méditiez sur ce que vous m'avez fait. Il aurait pu avec sa langue les détruire, bande d'idiots, vous vous rendez compte de ce que vous avez fait. Mais qu'est-ce qu'il a dit dans Genèse 50-20 ? Vous avez médité de me faire du mal, mais Dieu l'a changé en bien. Vous savez, parfois à défaut de condamner les gens, à défaut de les reprendre, on va déclarer la gloire de Dieu. Et c'est ce qu'il a fait, Joseph. Avec sa langue, il aurait pu les reprendre, même s'il les aime et qu'il leur voulait du bien. Il aurait pu les reprendre. C'est certainement ce que j'aurais fait. J'aurais pu dire, eh ben, écoute, le mal que vous m'avez fait, mais pourquoi vous m'avez fait souffrir autant? Mais qu'est-ce qu'il y avait dans votre cœur? Mais Joseph a dit, Dieu l'a changé en bien. Et c'est vraiment ma prière pour chaque personne qui écoute, que Dieu change en bien tout le mal que l'on veut vous faire alors que vous crucifiez votre langue. Peut-être que demain, vous avez prévu d'appeler quelqu'un, d'aller dans un endroit, d'aller voir cette personne dans ce lieu de travail, dans la rue, peu importe, ce membre de la famille pour en découdre, pouvoir vider votre sac. Peut-être qu'en écoutant ce message, Dieu vous appelle à crucifier votre langue. Peut-être que vous n'allez pas... Parce que parfois, on sait que lorsqu'on ouvre la bouche, ça peut être un incendie. On peut allumer un feu que l'on n'arrive pas à éteindre. On peut dire des paroles qui vont au-delà de nos pensées et qui peuvent vraiment blesser ceux qui les entendent. On peut aussi déclarer, proclamer des malédictions sur la vie des gens. Donc, si Dieu vous appelle à crucifier votre langue, si ce message vous parle, je vous encourage vraiment d'aller dans cette direction. Une langue crucifiée aurait humilié, écrasé et rappelé les blessures. Et ce n'est pas ce que Joseph a fait. Mais Joseph a laissé Dieu juger à sa place. Joseph ne s'est vengé de rien ni de personne. Mais la Bible dit que même là, dans la prison, Dieu était avec lui. Même là, dans les accusations de Madame Potiphar, Dieu était avec lui parce que Joseph avait un bon fond et avant tout, Joseph craignait Dieu. Le deuxième personnage qui a aussi su crucifier sa langue, c'est David. Il a su crucifier sa langue contre Saül. Saül poursuivait David, il voulait le tué, mais David connaissait l'importance des paroles. On le voit dans le psaume, même s'il se lamente beaucoup. Et surtout, David avait l'occasion

Combien de fois Saül l'a insulté, a voulu le tuer, l'a pourchassé avec tous ses soldats, etc. Mais David a dit, je ne porterai pas la main contre loin de l'Éternel. À ce moment-là, David vraiment a eu une langue crucifiée. Et il aurait pu à ce moment-là l'insulter de chien, parce que ça se faisait très très bien à l'époque. Il aurait pu dire des paroles de malédiction, il aurait pu l'insulter, le rabaisser en lui disant, pauvre chien, pauvre animal, j'ai coupé le pan de ta robe, j'aurais dû t'égorger. Mais la Bible dit qu'il a tout simplement dit, je ne porterai pas la main sur loin de l'Éternel. Rappelons-nous que David avait vraiment un cœur selon Dieu. C'était vraiment quelqu'un qui craignait Dieu, qui aimait Dieu. Et David a su respecter quelqu'un comme Saül, même s'il l'appelle loin de l'Éternel, c'est parce que son cœur est un cœur selon Dieu. Parce que la Bible dit clairement que l'Esprit de Dieu s'était retiré de Saül. Saül, peut-être qu'aux yeux de David, il était loin, mais aux yeux de Dieu, il ne l'était plus, puisque Samuel lui a dit que Dieu déchire le royaume de ses mains pour le donner à un autre. Donc devant Dieu, Saül n'était plus loin. Il était loin de Dieu, L-O-I-N, mais il n'était pas loin de Dieu, loin de son onction. Mais malgré cela, David a choisi la bonne part. David a choisi d'honorer cet homme qui n'est pas un homme honorable parce qu'il a un cœur selon Dieu. Et ce que je veux dire, c'est que non seulement David a choisi d'honorer Saül, mais il a aussi choisi d'honorer Jonathan, le fils de Jonathan, Mephibosheth, qui était estropié. C'était un pauvre garçon qui était paralysé, qui vivait dans une grotte, qui n'avait plus rien. Mais il était l'héritier de Jonathan et David l'a reçu. Il a mangé tous les jours à la table du roi et David l'a honoré et il lui a rendu ses terres. Donc ça, c'était le cœur de David. Et comme je vous ai dit la dernière fois, c'est de l'abondance du cœur que la bouche parle. Nos paroles refléteront l'état de notre cœur. Si notre cœur est rempli d'amertume, de colère, de frustration, de vengeance, de méchanceté, de mal, c'est de cette façon que s'exprimeront nos paroles. Et pour David, c'est parce qu'il avait un cœur selon Dieu, parce que c'est de l'abondance de son cœur que sa bouche a parlé. Il a dit les bonnes paroles et lorsque vous voyez la vie de David, Dieu l'a vraiment honoré. Ensuite, il est question de Moïse. Moïse, qui est connu pour, à l'époque, était l'homme, la Bible dit, le plus loin de la terre, même si la terre n'était pas aussi peuplée qu'aujourd'hui. La Bible dit qu'il était humble, c'est un homme humble, mais en même temps, il était colérique. C'est Moïse qui a cassé les tables de pierre lorsqu'il a vu le peuple danser, faire n'importe quoi avec le veau d'or. Alors, je peux comprendre la colère, mais de là à aller péter, aller casser les tables de pierre. Il était monté 40 jours en haut, Dieu lui avait donné, il a dû tout recommencer. C'était vraiment qu'il y avait de la colère en Moïse. Et lorsque vous lisez Nombre 20, 8, vous connaissez l'histoire du rocher, le peuple est dans, Israël est dans le désert, le peuple a soif, le peuple crie à Moïse, accuse Moïse. Moïse parle à Dieu et Dieu donne une instruction à Moïse. Il lui dit, prends la verge et parle au rocher. Mais qu'est-ce que Moïse fait ? Moïse prend le bâton et il frappe le rocher. C'est pour cela que Moïse a été disqualifié parce qu'il n'a pas obéi. Vous savez, il n'était pas sous la grâce, hein, il était vraiment sous la loi. Il fallait obéir au moindre centimètre à Dieu. Et au lieu de parler au rocher, de prendre la verge qui est la parole de Dieu, ça parle encore de nos paroles. Tu parles au rocher, à ce qui est dur. Le rocher, c'est Christ, ça représente aussi Christ qui a été crucifié. Moïse a donner deux coups de bâton sur le rocher. Ce rocher qui représente Christ, Christ a été crucifié une fois et pas deux fois. Donc ça, aux yeux de Dieu, c'est une faute grave, même si c'est prophétique et que Moïse ne le savait pas. Et en plus de ça, Dieu ne lui avait pas dit de battre le rocher. Il lui avait dit de parler au rocher. Peut-être que Dieu vous demande de parler à des choses dans votre vie qui sont comme du rocher, qui sont rigides, qui ne changent pas. Prenez la verge, prenez le bâton de Dieu qui est la parole de Dieu, et ça, je vous les ai déjà dit dans des épisodes précédents, et déclarez la parole de Dieu. Moïse était un exemple puissant, parce que parfois il a échoué avec sa langue, et c'est vrai que c'était pas un homme parfait, pourtant Dieu l'a tellement utilisé pour faire entrer le peuple d'Israël dans la terre promise, et lui-même n'est pas rentré dans la terre promise, mais c'est sous la colère qu'il s'adresse au peuple, et il leur dit, écoutez donc, rebelles, est-ce que c'est de ces rochers que nous ferons sortir de l'eau? Il parle de lui et de Aaron. Dieu lui a pas dit de taper le rocher, il lui a dit de parler au rocher, et à cause de ça, à cause de sa langue, de sa colère, il était sous le coup de l'émotion, de l'irritation, de la fatigue, parce que je veux bien vous croire que le peuple d'Israël devait être un peuple fatigant, qui un jour avait la foi, après ne l'avait plus, ils avaient des cailles, après ils voulaient de l'eau, après de l'eau ils voulaient de la viande, après de la viande ils voulaient des concombres, c'était un peuple qui n'était jamais satisfait, mais Moïse n'a pas su crucifier sa langue à ce moment-là, il a vraiment agi sous le coup de l'émotion, et certainement qu'il a frappé très fort le rocher avec une grande colère, et Dieu l'a réprimandé, et à cause de ça, il a vraiment
vraiment été disqualifié. Cela montre que le cœur de Moïse peut-être était épuisé et vraiment ses paroles ont montré qu'il était blessé. Il a traité le peuple d'Israël de rebelles en leur disant « Est-ce que c'est moi ? Est-ce que c'est nous ?» Moi, c'est-à-dire

lui et Aaron, qui allons faire sortir de l'eau du rocher, c'était pas ce que Dieu lui demandait. Dieu lui demandait de parler au rocher, de prendre la verge, cette verge qui a ouvert la mer rouge. C'était une verge que Dieu lui avait donnée, qui était puissante dans la main de Moïse. Il n'avait pas besoin de frapper le rocher. Et vous savez, parfois, nos paroles font que nous donnons une mauvaise image de Dieu. Il y a beaucoup de leaders qui déforment le caractère de Dieu à cause de leurs mauvais témoignages. Ils déforment le caractère de Dieu à cause de leurs mauvaises paroles. Ces paroles ont été révélées que son cœur était blessé, découragé, qu'il était en colère, peut-être même avec du ressentiment. Mais vous savez, l'exemple que Moïse a laissé, c'était l'un des exemples les plus probants de ce que Dieu pouvait représenter, lui qui avait été pendant 40 jours dans la présence de Dieu. Ce Moïse, malheureusement, se comporte mal et donne un mauvais exemple. Il déforme l'image qu'il est censé donner au peuple. Il est censé bénir le peuple. Il est censé démontrer la puissance de Dieu en parlant au rocher, en étendant le bâton comme il l'a fait certainement sur la mer Rouge. Et malheureusement, son comportement a produit des conséquences lourdes. Et parfois, nos paroles égarées sous la pression, l'oppression, la colère, l'envie, la chair peuvent aussi nous coûter très cher. La Bible dit « Par tes paroles, tu seras justifié. Par tes paroles, tu seras condamné. » Donc faisons attention à notre langue. Ensuite, le quatrième personnage dont j'aimerais vous parler, donc qui ne comprend pas ce qui lui arrive, mais pourtant se tait, il est question de Job. Qu'est-ce que dit Job ? Job dit « Voici, je suis trop peu de choses. Et que te répliquai-je en parlant à Dieu ? Je mets la main sur ma bouche. » C'est-à-dire que après beaucoup de souffrances, beaucoup de Job, à des moments vraiment où quand vous lisez le livre de Job, vraiment maudit sa vie, il dit beaucoup de paroles, il regrette le jour de sa naissance, il dit qu'il aurait dû mourir, enfin il dit beaucoup de choses négatives à propos de lui-même. Et là il dit stop, j'en ai assez dit, j'ai assez parlé. Job comprend qu'il y a des moments où l'homme doit arrêter de contester devant Dieu. Il y a des moments où on se plaint devant Dieu, on a une situation, on pleurniche, on est négatif, on a mal là, on n'a pas d'argent, il nous manque ceci, il nous manque cela. Il y a un temps et Job l'a fait. Et puis Job a su discerner qu'il fallait qu'il se taise et il dit « Je mets la main sur ma bouche ». Et parfois, c'est ce que nous devons faire. Nous devons apprendre à mettre notre main sur notre bouche pour ne pas pécher contre Dieu. Job, qui était dans une souffrance indescriptible, a été capable de le faire. Donc, vraiment, Dieu nous instruit à faire attention à notre langue, comme que ce soit Job, que ce soit Joseph ou Moïse, ça a été des moments de pression, de confusion, de souffrance, des moments où ils peuvent régler leur compte. Et certains ont bien utilisé leur langue, comme Joseph et David, par exemple, et d'autres ont mal utilisé leur langue. Donc ce message vraiment est là pour vous encourager à discerner à quel moment il faut parler. Je ne suis pas en train de dire qu'il faut rester muet et puis Saint-Esprit, est-ce que je peux dire une phrase ? Je ne suis pas dans ces extrêmes-là, mais je parle d'une langue qui n'est pas crucifiée parce qu'elle est sous le coup des émotions, de la colère, du ressentiment. Combien de gens ont maudit, ont détruit par les paroles ? Combien de gens ont dit des paroles qui ont blessé des enfants ou des adultes pendant des années ? Combien les gens ont laissé parler leurs émotions, leurs blessures ? Je ne suis pas en train de dire qu'il faut réfréner, parce que parfois on a besoin d'une thérapie, on a besoin de parler, de laisser sortir les choses. Mais il faut faire comme Christ. Mais Christ l'a fait dans le jardin. Il s'est confié en Dieu. Et nous devons aussi apprendre à nous confier en Dieu lorsque notre intérieur est opprimé, lorsqu'on est blessé, lorsqu'on vit une injustice. Et on a envie de parler à Dieu. Il nous faut vraiment apprendre à discerner une langue qui se soumet à Dieu et une langue qui parle à Dieu, avec une autre langue qui va dire des choses graves devant Dieu. Et lorsque vous regardez tous ces hommes, toutes ces femmes de Dieu, franchement, je vous dis la vérité, ils ont tous fait des erreurs, mais certains ont montré le bon exemple, d'autres ont montré le mauvais exemple. Il n'y a personne qui a utilisé sa langue parfaitement, si ce n'est Christ. Et même Jésus-Christ, dans une sainte colère, lorsqu'il renverse les tables, lorsqu'il insulte les pharisiens, il les traite de murailles blanches. La Bible parle d'une sainte colère. Je peux vous dire que même dans ces situations-là, il n'a pas péché. Parce que véritablement, il parlait par rapport au cœur du Père et il parlait de quelque chose qui était vrai. Donc on peut aussi parfois constater des choses sans pour autant emmener de la destruction. Vous savez, la langue, c'est comme un robinet qui coule sans fin. Parfois, lorsqu'on commence à ouvrir la bouche sur une situation qui nous a heurté, on ne sait pas s'arrêter. Tandis que Christ, lui, a su
s'arrêter. Et j'aimerais terminer ce podcast en vous parlant du dernier personnage qui est Marie, qui a su garder ces choses dans son cœur. C'est ce que dit Luc 2,19. La Bible dit, lorsqu'il est question de la naissance de Jésus, lorsqu'elle voit Jésus faire des miracles, Marie gardait toutes ces choses dans son cœur. Cela nous montre que notre langue ne doit pas toujours raconter ce qu'il y a dans son cœur ou ce que l'on voit. Notre langue ne doit pas toujours exposer ses projets, ses pensées. Vous savez, il y a un dicton qui dit que toute vérité n'est pas bonne à dire, et c'est vrai. On ne peut pas dire tout et n'importe quoi. La Bible dit que Marie gardait ces choses dans son cœur. Et il y a peut-être des choses que Dieu vous a dit, vous a montré à propos d'une personne, et Dieu vous demande de crucifier votre langue, peut-être de ne pas aller voir la personne, de ne surtout pas en parler, de prier avec ou pour cette personne, de faire comme Marie, de garder ces choses dans son cœur pour la prière, pour l'intercession, pour méditer, pour aider, peut-être dans un temps futur. Parfois Dieu peut nous montrer des choses par des songes, il peut nous montrer des visions, il peut nous donner, nous parler à notre cœur concernant une personne, une situation. Dieu ne nous appelle pas à les révéler, mais il nous appelle à faire comme Marie, à garder dans notre cœur, montrer à Dieu qu'il peut vous faire confiance avec les secrets, avec les révélations, avec les choses cachées. Toute chose n'est pas bonne à répéter. Tout ce que Dieu vous dit, vous n'êtes pas obligé d'aller dire « Dieu m'a dit ». Il y a des choses que vous devez garder pour vous, c'est important. Une langue crucifiée, c'est protéger ce que Dieu lui a dit dans le secret. Vous savez, certaines révélations peuvent faire mourir plus tôt ce que Dieu vous a donné. Si Dieu vous a donné une vision, un projet, le fait d'aller en parler, blablabla, peut vraiment avorter cette vision, avorter ce projet. Parce que lorsque Dieu vous parle, lorsqu'il parle à votre cœur, l'ennemi ne sait pas ce qui se passe. Mais ce n'est qu'au travers de votre bouche que vous allez livrer votre projet, livrer votre situation ou livrer la situation d'une personne que vous avez vue pour laquelle vous devez déjà prier, déjà intercéder. On a parlé du parler en langue il y a quelque temps. Parler en langue pour cette personne. Donc faites comme Marie. Méditez, gardez dans votre cœur. Parfois, il y a des choses que Dieu nous dit qu'il nous faut garder dans notre cœur. Aujourd'hui, vous savez, beaucoup, comme je l'ai dit au début de ce message, veulent une bouche ointe. Mais Dieu nous appelle à avoir une langue crucifiée. Vous savez, une langue crucifiée, c'est une langue qui refuse les paroles de vengeance, qui refuse le murmure, qui refuse la rébellion. Une langue crucifiée, c'est une langue qui refuse de réagir sous la chair. C'est une langue qui se soumet à Dieu. C'est aussi une langue qui sait demander pardon. C'est une langue qui discerne. Et vous savez, parfois, c'est pas des versets bibliques, mais c'est des dictons qui sont bien. Il y a un dicton qui dit « Tourne la langue 7 fois dans ta bouche avant de parler ». Et c'est vrai que parfois, avant de parler, il nous faut écouter, il nous faut discerner, il nous faut voir et savoir si l'on doit libérer ces choses, si l'on doit dire ces choses, parce qu'on peut vraiment amener des ravages, on révèle des secrets que quelqu'un nous a confiés, on ne crucifie pas sa langue, on a envie, ça nous démange d'aller dire, répéter aux autres, à nos amis ou à notre famille, peu importe ce que quelqu'un nous a livré, ça fait des potins, ça fait des informations à communiquer, mais à ce moment-là, on ne crucifie pas sa langue. Soyons comme Marie, apprenons à garder. Rappelez-vous que Jésus nous a montré le chemin, que dans le jardin, il a pleuré devant le Père, mais sur la croix, il a crucifié sa langue devant les hommes. Parce que croyez-moi que s'il avait dit une parole, franchement, il a dit des paroles sur la croix, mais s'il avait dit une parole basée sur sa souffrance. Vous savez, même à cet homme, vraiment, ces gens qui l'ont percé, ces gens qui se moquaient de lui, Jésus leur a pardonné. Il a pardonné aussi à ce bandit sur la croix. Jésus a pardonné aussi. Franchement, dans cette douleur, Jésus a choisi sa langue pour faire de bonnes choses. Alors si toi un jour tu es dans la douleur, rappelle-toi de ce que le Seigneur a fait, de sa douleur, de sa souffrance. Il a su correctement utiliser sa langue. Et j'aimerais aussi dire qu'une langue sous épreuve qui est crucifiée est une grande preuve, une grande marque de spiritualité. C'est pas uniquement ce que nous disons, mais c'est surtout ce que nous refusons de dire qui est important. Et il y a des choses que l'Esprit de Dieu ne nous appelle pas à dire ou ne nous appelle plus à dire. Peut-être qu'il y a eu des erreurs et aujourd'hui nous nous repentons. Nous prions que Dieu nous aide à crucifier notre langue, que nous apprenions avec sagesse à nous taire, surtout lorsque la chair veut répondre, lorsqu'elle veut s'exprimer. Vous savez, les gens ne verront pas cette crucifixion intérieure, parce que la langue c'est le cœur, cette crucifixion de votre cœur. Mais Dieu le voit et je pense que c'est le plus important. Parfois vous n'allez rien dire face à des insultes et des provocations, les gens vont croire peut-être parce que vous avez tort, vous avez peur, mais vous êtes en train de crucifier votre langue devant Dieu. Et je peux vous dire que Dieu sera votre justice, que Dieu
le verra. Vous savez, le verset dit « Seigneur, mets une garde à ma bouche, que mes paroles ne détruisent pas ce que ton esprit veut construire. Seigneur, mets une garde à ma bouche, aide-moi à crucifier ma langue, à ne pas détruire, à ne pas dire n'importe quoi. Donne-moi une langue remplie de grâce. » Vous savez que tout ce que l'on dit est libéré, c'est comme ce gouvernail ou comme ce mors que l'on met dans la bouche des chevaux ou comme ce feu, ça peut amener de bonnes choses comme de mauvaises choses dans notre vie et dans la vie des autres. Voilà, je vous laisse toute cette semaine en rediffusion avec cette parole, donc n'oubliez pas, et je me prêche à moi-même, ayons une langue crucifiée. À très bientôt, que Dieu vous bénisse. Amen.

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Première épître aux Thessaloniciens, chapitre 3, l'envoi de Timothée. C'est pourquoi, ne pouvant plus supporter d'attendre davantage, nous avons préféré rester seuls à Athènes. Nous vous avons envoyé notre frère Timothée, qui collabore avec nous au service de Dieu dans l'annonce de l'Évangile de Christ. Nous l'avons chargé de vous affermir et de vous encourager dans votre foi, afin que personne ne vienne à vaciller dans les détresses par lesquelles vous passez. Vous savez vous-même qu'elles font partie de notre lot. Lorsque nous étions parmi vous, nous vous avions prévenu que nous aurions à souffrir de nombreuses détresses. Et c'est ce qui est arrivé, vous le savez bien. Ainsi, ne pouvant supporter d'attendre davantage, j'ai envoyé Timothée pour prendre des nouvelles de votre foi. Je craignais que le tentateur ne vous ait éprouvé au point de réduire à néant tout notre travail. Les bonnes nouvelles de Thessalonique. Mais voici que Timothée vient de nous arriver de chez vous. Il nous a rapporté de bonnes nouvelles de votre foi et de votre amour. Il nous a dit en particulier que vous conservez toujours un bon souvenir de nous et que vous désirez nous revoir autant que nous désirons vous revoir. Aussi, frères et sœurs, au milieu de nos angoisses et de nos détresses, vous nous avez réconfortés par la réalité de votre foi. Oui, maintenant, nous nous sentons revivre puisque vous tenez bon dans votre vie avec le Seigneur. Comment, en réponse, pourrions-nous assez remercier notre Dieu pour vous, pour toute la joie que vous nous donnez devant lui? C'est pourquoi, nuit et jour, nous lui demandons avec instance de nous accorder de vous revoir et de compléter ce qui manque à votre foi. Prière. Que Dieu notre Père lui-même et notre Seigneur Jésus aplanissent notre chemin jusqu'à vous. Que le Seigneur vous remplisse jusqu'à en déborder d'amour les uns pour les autres et envers tous les hommes, à l'exemple de l'amour que nous vous portons. Qu'il affermisse ainsi votre cœur pour que vous soyez saints et irréprochables devant Dieu notre Père, au jour où notre Seigneur Jésus-Christ viendra avec tous ses saints anges.

La météo pour ce lundi 11 mai, des éclaircies s'installent sur le littoral méditerranéen et la vallée du Rhône, tandis que le nord, l'ouest et le sud-est restent sous un ciel très nuageux à couvert, parfois brumeux. Des averses orageuses sont généralisées d'ailleurs ailleurs. Les températures pour ce lundi matin, 10 degrés sur Paris, Lille, Brest et Cherbourg, 13 degrés pour Strasbourg, 13 également pour Lyon, 13 à Toulouse, Bordeaux et Biarritz, 13 également pour Nice, 15 degrés à Ajaccio, Marseille et Perpignan. Et pour ce lundi après-midi, entre 13 et 17 degrés sur la moitié nord, il fera 13 degrés sur l'Île-de-France, le Centre-Val de Loire, les Hauts-de-France, la Normandie et la Bretagne, 17 degrés pour le Grand Est et la Bourgogne. Dans la moitié sud, entre 19 et 21 degrés, il fera 19 degrés dans la vallée du Rhône, 20 sur l'Occitanie et la Nouvelle-Aquitaine, 21 degrés sur la Côte d'Azur, le Golfe du Lion et la Corse.

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1: Nous parlons ce matin de la victoire de la croix. La victoire du sacrifice de Jésus. Qu'est-ce que Jésus a accompli à la croix? Nous avons vu longuement quatre dimensions de la croix la semaine dernière. Mais ces quatre dimensions de la croix ont conduit à un résultat. Et ce résultat, c'est la victoire. Dites victoire. Vous allez avoir une attitude victorieuse ce matin. Alléluia. Et nous arrivons à la victoire parce qu'il y a une opération qui a été exécutée. Et la compréhension de cette opération qui a été exécutée nous permet de vivre dans la victoire. Quand vous comprenez la substitution, quand vous comprenez la propitiation et que vous comprenez la rédemption et vous comprenez la réconciliation, vous allez vivre pleinement la victoire. Parce qu'en le disant avec force, vous êtes en train de saisir et de vous positionner dans le monde spirituel pour dire « Je suis du côté des victorieux. » Alléluia. Ce n'est pas une victoire factice, juste une victoire falsifiée. Comme beaucoup de victoires que nous clamons aujourd'hui, des victoires falsifiées. Non, une victoire réelle, Amen. Véritable, Amen. Concrète. Amen. Et il est temps que chaque enfant de Dieu comprenne de nouveau ces choses. Je vous le dis tout le temps, les gens qui nous ont annoncé l'évangile, les simples chrétiens, mais ils comprenaient ces choses et vivaient différemment. Et quand je vois la vie des chrétiens aujourd'hui, je pense qu'on a oublié certaines choses. Là, on vit au crochet des pasteurs, au crochet des pasteurs, au crochet de l'Église. Non. Vous allez devenir victorieux.
2: Amen.
1: Dites victorieux.
2: Victorieux.
1: Au nom de Jésus.
2: Au nom de Jésus.
1: Sachez ceci, nous n'avons pas tous la même destinée. Dieu va demander des choses différentes à différentes personnes. Est-ce que vous me suivez? Et si vous n'avez pas appris ce que Jésus a fait pour vous, vous n'avez pas saisi la victoire, il y a des situations dans la vie où vous allez démissionner. Vous allez chercher la facilité. Ce qui brille, ce qui clinque, ce qui vous semble plus facile, plus simple. Mais Dieu cherche des hommes et des femmes qui vont avoir une carrure spirituelle qui leur permet de briser la puissance des ténèbres et de percer là où d'autres ont du mal à percer et lancer des choses et accomplir des choses et amener à l'existence ce qui n'existe pas, briser des barrières. Je vais vous lire ce passage et ensuite je vais revenir à mon introduction. En effet, si nous avons été unis à lui par une mort semblable à la sienne, nous le serons aussi par une résurrection semblable à la sienne. Nous savons que notre vieil homme a été crucifié avec lui, afin que le corps du péché soit réduit à l'impuissance et qu'ainsi nous ne soyons plus esclaves du péché. Si nous sommes morts avec Christ, nous croyons que nous vivrons, ça c'est mieux, aussi avec lui. Car nous savons que Christ ressuscité ne meurt plus. La mort n'a plus de pouvoir sur lui. Christ est mort et c'est pour le péché qu'il est mort, une fois pour toutes. Maintenant qu'il est vivant, c'est pour Dieu qu'il vit. De la même manière, considérez-vous comme mort pour le péché et comme vivant pour Dieu en Jésus-Christ, notre Sauveur. Nous allons continuer la suite de ce passage, mais il nous a dit ceci, que nous avons été unis à lui par une mort semblable à la sienne. Nous le serons aussi par une résurrection semblable à la sienne. Nous savons que notre vieil homme a été crucifié avec lui. C'est une notion qui est très intéressante. En d'autres termes, quand Jésus est allé à la croix, il est mort seul à la croix. Mais quand vous donnez votre vie à lui, c'est comme si vous aussi, vous avez été crucifié.
2: Amen.
1: Est-ce que vous me suivez? Il y a une identification avec Christ qui se produit. Il s'est substitué à nous, mais à la nouvelle naissance, il y a une identification avec sa mort. Donc, nous avons été crucifiés avec lui. Notre vieil homme, celui-là qui n'était pas né de nouveau, a été crucifié avec lui. Et un autre homme a émergé. Hallelujah. God is a good God. Et quand Jésus était à la croix, il a dit un mot qui a fait couler beaucoup d'encre depuis. C'est l'avant-dernière chose qu'il a dite à la croix. Tétélestai. Tout est accompli. Et en réalité, ce mot a un sens beaucoup plus profond que ce que nous imaginons. Et certains estiment que ce mot est un mot utilisé dans le contexte, qui était utilisé, pas maintenant, dans un contexte commercial. Que ce soit pour une dette, que ce soit un reçu qui est donné lorsque un paiement a été fait. Et c'était marqué tétélestai. Ce qui veut dire que le paiement entier a été fait. En autre contexte où c'était utilisé, c'était lorsqu'un artiste faisait une œuvre d'art. Et quand il avait fini son œuvre d'art, il regardait et trouvait que c'était bon, il disait tétélestai. C'est fini. C'est parfait, c'est accompli. Tout est accompli. L'œuvre parfaite a été faite. Est-ce que vous me suivez? C'est important de garder ça à l'esprit. Parce que ce que nous voyons donc, c'est que avec tout ce que Jésus a souffert et vécu avant de mourir, il a déclaré que l'œuvre qu'il est venu faire était accomplie et parfaitement accomplie. Le pardon des péchés accompli. La délivrance des humains accomplie. La libération accomplie. La propitiation accomplie. La colère de Dieu détournée. Parce que tout est accompli. Et cette notion doit nous habiter. Je vous invite à méditer là-dessus. Que si Jésus a tout accompli à la croix et que je bénéficie de son œuvre, qu'est-ce que ça veut dire pour ma vie? Trois victoires que nous devons garder à l'esprit. La victoire sur le péché, la victoire sur le diable et la victoire sur la mort. Notez-les, s'il vous plaît. Notez-les, méditez-les, cogitez-les. Et le Saint-Esprit va commencer à vous montrer comment concrètement ça s'applique à différents domaines de votre vie. Parce que beaucoup des choses qui retiennent les gens encore, ils en ont été délivrés déjà à la croix. Beaucoup de choses qui font peur encore aux chrétiens, ils en ont été, ils ont déjà reçu la victoire. Ce qu'il nous faut, c'est la compréhension totale de cette victoire que nous avons reçue. Je prie que la révélation descende dans le cœur de quelqu'un ce matin. Dans ce passage de Romains que nous avons lu, nous avons constaté qu'il est question de... du fait que nous ne sommes plus esclaves du péché. Je voudrais que vous le disiez à trois personnes. Tu n'es plus esclave du péché. La première victoire, c'est la victoire sur le péché. Et cette révélation doit entrer dans le cœur de l'Église aujourd'hui. Trop de gens vivent des vies déréglées. Et se positionnent en victime. Donc, interdisent à qui que ce soit de leur dire, ça c'est ton péché, arrête de faire ça. Oui, mais de quel droit? Comment ça, de quel droit? Parce qu'ils estiment, que c'est leur droit de vivre comme ils veulent, ce qui est faux, parce que nous avons changé de maître. Nous n'avons pas acquis notre indépendance. La liberté que Jésus nous a donnée, ce n'était pas l'indépendance. Il nous a donné la liberté de l'emprise du diable et nous devenons maintenant esclaves de la justice. Nous sommes toujours sous autorité. Nous avons toujours un maître. Sauf que là, ce maître est bienveillant. Et il est bon. Nous avons toujours... Oh, vous n'êtes pas d'accord. Nous avons toujours un maître. Gardez cela que nous avons toujours un maître. Le chrétien a un maître. Il s'appelle Jésus. Et ce maître communique avec lui par le Saint-Esprit. Conduit sa pensée, conduit sa vie, conduit ses choix. Mais c'est à nous de nous soumettre. Et beaucoup d'entre nous, nous ne voulons pas nous soumettre à lui. Mais je vous ai expliqué que où on se soumet à Jésus, où on se soumet à Satan. Vous n'êtes pas indépendant. Et très souvent, lorsque les gens vous disent, oui, mais moi j'ai pensé, moi j'ai estimé, moi on m'a dit, mais je pense que, ils ne sont pas en train d'exprimer leur volonté. Ils sont en train d'exprimer la volonté du maître à qui ils se sont soumis. Oui, mais en fait, j'allais, et après je pensais que, non, tu n'as pas juste pensé que quelqu'un t'a dit quelque chose et tu t'es laissé influencer et ce n'était pas le Saint-Esprit. Mais Jésus nous dit que nous ne devons plus être esclaves de péché. L'apôtre Paul, Jésus par le biais de l'apôtre Paul, nous dit que nous ne sommes plus censés être esclaves. Regardez, Nous avons été crucifiés avec lui afin que le corps du péché soit réduit à l'impuissance. Réduit à l'impuissance et qu'ainsi nous ne soyons plus esclaves du péché. En effet, celui qui est mort est libéré du péché. Vous avez compris? Puisque nous avons été crucifiés avec lui, nous sommes libérés.

à vivre dans le péché. Au verset 12. Que le péché ne règne donc plus dans votre corps mortel pour vous soumettre à lui par ses désirs. Est-ce que vous avez compris? Ne mettez plus vos membres au service du péché comme des instruments de la justice, de l'injustice, mais au contraire, livrez-vous vous-même à Dieu comme des morts revenus à la vie et mettez vos membres à son service comme des instruments de la justice. En effet, le péché n'aura pas de pouvoir sur vous puisque vous n'êtes plus sous la loi mais sous la grâce. Le péché n'aura pas de pouvoir sur vous. Quelqu'un qui est là, oui, mais moi j'ai l'impression que c'est... Non, ce n'est qu'une impression. Juridiquement, le prix a été payé par Jésus pour nous donner la victoire sur le péché. Donc le péché n'aura plus de pouvoir sur nous. Est-ce que vous me suivez? Dis, je suis libéré de l'esclavage du péché. Le péché n'a plus de pouvoir sur moi. Alléluia. Donc, qu'est-ce qui nous est dit dans ce passage que Jésus a fait par rapport au péché? Il est mort pour nos péchés. Nous sommes identifiés à lui à la croix. Qu'est-ce qu'il a fait encore? Il nous a purifiés. Ça, nous l'avions déjà vu. Il nous a, Apocalypse 1, 5, à celui qui nous aime, qui nous a libérés de nos péchés par son sang. Amen. Vous êtes encore là. Qu'est-ce qu'il a fait encore par rapport au péché? Il a enlevé la condamnation. Il a enlevé la culpabilité. Qu'est-ce qu'il a fait encore? Il a annulé l'accusation qui était érigé contre nous. Toutes ces choses, il les a accomplies. Pourquoi? Parce qu'il voulait nous délivrer de l'esclavage du péché. Vous me suivez? Nous allons apprendre dans 2 minutes comment faire pour vivre libre. Parce qu'il dit, vous êtes libéré du péché. Vous comprenez? Vous êtes pardonné. Vos péchés sont pardonnés. Vous êtes libéré du péché. Vous êtes libéré de l'esclavage du péché. Donc, il n'y a aucune raison de tolérer le péché. Il n'y a aucune raison pour qu'un enfant de Dieu tolère le péché dans sa vie. Il n'y a aucune raison pour que l'on exige aux serviteurs de Dieu de tolérer le péché dans nos vies. Alléluia. Parfois, les gens veulent vous imposer un péché. Je dis, mais attends, si je ne le tolère pas dans ma propre vie, pourquoi je vais le tolérer dans la tienne? Je ne vais pas aller en enfer avec toi. Tu veux y aller tout seul? Ok. Mais surtout, ne m'exige pas de tolérer cela. Il n'en est pas question. Est-ce que vous êtes d'accord avec moi? Ah, si nous-mêmes, on était déréglés, on comprendrait qu'on tolère le dérèglement. Mais si vous êtes face à quelqu'un qui marche dans la droiture et vous voulez lui imposer la conduite, sur quelle planète est-ce que nous vivons? Surtout que Jésus nous a libérés. Dites, il m'a libéré. De l'esclavage. Du péché. Il m'a libéré de l'esclavage du péché. Vous comprenez, le péché est un esclavage. Quand vous vous y adonnez, il vous tient captif. Et peu importe que quelqu'un le sache ou pas, vous avez perdu votre liberté. Vous devenez esclave. Et dès lors que vous êtes esclave du péché, vous êtes esclave du diable. Vous me suivez? Beaucoup de gens font des choses en secret. Parfois même des serviteurs de Dieu, malheureusement, on découvre après. Dernièrement, dans le monde chrétien anglophone, charismatien anglophone, il y a eu un grand scandale. Quelqu'un qui a fait une longue vidéo pour exposer un certain serviteur, que je connais d'ailleurs, exposer son style de vie, exposer ses mensonges, enfin... Moi, je ne suis pas en faveur des vidéos pour exposer les gens. Je pense que on peut voir les gens en privé. On peut prendre les anciens qui les connaissent, faire quelque chose en privé. Mais les livrer à l'humiliation publique dans le monde entier, je pense que c'est encore plus méchant que le péché que la personne a commis. Maintenant, si les gens viennent pour nous dire, il n'y a pas un souci à accepter, c'est comme ça, c'est comme ça. Là, on réagit pour dire, ah non, on n'accepte pas ça. Mais quelque chose, la personne n'a pas commis ce péché en public, pourquoi l'humilier en public? Enfin, ça c'est mon point de vue. Je pense que le chrétien moyen n'a pas besoin de savoir tout ça. Moi, je n'ai pas besoin de savoir tout ça. On peut reprendre les gens en privé, on peut leur parler, on peut même leur imposer d'arrêter le ministère pendant un certain temps. Et s'ils refusent, là c'est autre chose. Mais juste venir pour
les humilier. Enfin, est-ce que vous comprenez

0: Aujourd'hui, quand vous mettez quelque chose sur YouTube, le monde entier le voit. Là, c'est détruire carrément quelqu'un, détruire son existence. Et donc, il y a eu ce scandale dernièrement et j'ai même eu une servante de Dieu m'appeler qui était tellement affligée. À l'époque, je ne savais pas ce qui l'affligeait, dire, oh, ce qui se passe maintenant. Et parfois, vous vous dites, mais comment est-ce qu'on arrive à ce niveau d'inconduite? C'est très simple. L'ennemi livre un combat acharné contre les chrétiens et particulièrement contre les serviteurs de Dieu. Un combat acharné. C'est vous qui ne savez pas que vous devez veiller sur votre vie. C'est vous qui ne savez pas. À chaque coin de rue, il y a quelque chose qui est orchestré pour vous faire chuter, pour vous faire succomber au péché. Et si vous ne prenez pas conscience de cela, vous êtes casual, tranquille. Je n'avais même pas l'intention de parler de ça, mais enfin, quelqu'un a besoin d'entendre. Si vous ne prenez pas votre vie au sérieux, vous allez vous retrouver enfermé dans un esclavage dont Jésus vous a déjà affranchi. Et comprendre aussi que tout le monde ne comprend pas ces choses-là. Donc, il y a même certains amis chrétiens qu'il faut éviter parce qu'ils vont vous amener à regarder des choses, à parler des choses qui vont ensuite vous enchaîner, vous. Et eux, ils vont dire, non, moi, ça m'a rien fait, moi, je suis tranquille. Mais vous, ça vous a enchaîné. Quelqu'un doit décider, je vais être libéré de l'esclavage. Quand j'ai appris, je n'ai pas regardé ces vidéos. Déjà, je ne regarde pas ce genre de vidéos. Et en plus, apparemment, ça a duré 6 heures. Il faut le faire. Donc, rien à voir à faire passer 6 heures à casser quelqu'un. Et aussi, vous aussi, passer 6 heures à regarder ça. Je n'entre pas dans le détail de ce qu'il a fait. Apparemment, ce qu'il a fait était mauvais. Mais pour moi, l'humilier devant la planète est encore plus mauvais. C'est mon opinion. Mais j'ai médité sur le fait que cet homme, lorsque je l'ai rencontré en Angleterre, il y avait une pureté qui émanait de lui. Est-ce que vous me suivez? Donc, je me suis dit, à partir de cette pureté, pour arriver à ce niveau d'inconduite, il n'a pas veillé. Et quelqu'un n'a pas veillé. Et quand on parle aux chrétiens de l'importance de la parole, de la prière, de maintenir leur vie spirituelle, de monter, ils pensent que vous voulez juste les voir dans une réunion. Non. Quand on leur parle de la nécessité chaque jour d'être dans la méditation de la parole, parce qu'il y a une révélation qui grandit en nous, qui nous amène à pouvoir dire non. Et même quand la pression est grande, parce que parfois l'ennemi vient vous chercher, vous avez l'impression que si vous ne cédez pas, vous allez mourir. Mais c'est faux, c'est juste une impression. Mais quand vous vous nourrissez constamment de la parole et que vous vivez dans cette conscience que vous n'êtes plus esclave au péché, ça doit descendre dans votre cœur. Certaines personnes sont délivrées instantanément au moment où cette révélation pénètre leur cœur. Ils disent, ah, c'est fini, je ne fais plus jamais ça. L'esclavage est une chose horrible. Et les gens sont enchaînés. Et au bout d'un moment, où ils justifient ce qu'ils font, où ils sont tellement pris dans la culpabilité qu'ils rétrogradent complètement. Et je vous assure, si vous vous trouviez enchaîné un jour ou un autre, allez vous confesser. Ne gardez pas ça pour vous. On ne va pas vous tuer. On ne va pas vraiment vous tuer. On va vous tuer un peu. Non, il est préférable de se faire reprendre, de se soumettre à un régime spirituel pour se rétablir que de finir exposé sur la place publique. Dans l'ignominie et pire encore, enchaîné en privé pour le restant de votre vie. Parce que dès que l'ennemi met son grappin sur vous, il ne vous lâche pas. Est-ce que vous me suivez? Donc quand on parle du fait que Dieu nous a libérés de l'esclavage du péché par la croix de Jésus, c'est quelque chose d'extraordinaire. Et ça prend différentes formes. différentes formes. Le père Higgin a parlé d'un homme qui était psychiatre et qui a commencé à molester les enfants. Sa femme était sur le point de le quitter parce qu'elle ne supportait plus ça. Ils sont allés, il était chrétien. Ils sont allés voir le serviteur de Dieu et il a discerné, il a dit, ah, cet homme, son problème est venu parce qu'il s'occupait des gens qui molestaient les enfants en tant que psychiatre. À force de les écouter, à force d'étudier leur cas, le même esprit est venu sur lui. Quand il a prié pour lui qu'il a chassé ce démon, c'était fini. Alléluia. Ne jouez pas avec le péché. Vos amis non convertis regardent certains films et vous aussi vous asseyez comme quelqu'un qui n'a pas de cerveau, je suis désolé, pour regarder le même film. Satan va les laisser, il va venir vous chercher vous. Parce que vous êtes censé être chrétien. Ah. Eux qui chutent, ça n'a pas d'importance. Mais si vous, vous chutez, là, c'est grave. Donc, quand il nous a dit que Jésus nous a libérés de l'esclavage du péché, c'est quelque chose de fondamentalement important pour nos vies, notre existence sur terre. Si vous ne vivez pas dans la culpabilité du péché, vous vivez libre. Et quand Jésus nous a libérés de l'esclavage, il nous a pardonné le péché, il nous a libérés de la punition, il nous a libérés de la culpabilité et il nous a libérés de la domination du péché. Mais regardez, lui, il a fait tout cela. Mais il y a quelque chose que nous devons faire pour vivre dans cette liberté. Mais il n'y a pas que ça. Et non seulement il nous a libérés de la punition, de la culpabilité, il nous a aussi libérés de l'accusation. Vous me suivez? De l'accusation. La parole de Dieu dit dans Colossiens qu'il a effacé l'acte qui était rédigé contre nous et qui nous était contraire. En le clouant à la croix. Donc sur la croix, toutes les accusations contre vous par rapport à votre vie passée ont été effacées. Amen. Et ça, c'est fondamental. Parce que si nous ne comprenons pas cette victoire-là, nous allons continuer à nous culpabiliser pour les choses que nous avions faites avant notre conversion. Quel que soit ce que vous avez fait. Dieu ne l'a pas effacé parce que ce n'est pas grave. Dieu l'a effacé pas parce que ce n'est pas grave. Il l'a effacé parce que Jésus l'a cloué à la croix. Amen. Est-ce que vous comprenez? Parce que les gens vont dire, oui, mais c'est tellement mauvais ce que j'ai fait. Oui, c'est pour ça que Jésus a dû mourir. Parce que ce que nous faisons est mauvais. Si ce n'était pas mauvais, il ne serait pas allé à la croix. Oui, mais tu peux même pas imaginer ce que j'ai fait. Jésus a pu imaginer. C'est pour ça qu'il a cloué à la croix. Et cette œuvre qu'il a accomplie continue de fonctionner pour nous aujourd'hui. Si quelqu'un pêche, il peut demander encore pardon. Et le pardon lui sera accordé. Mais celui qui cache son péché ne prospérera pas. Et le silence, le secret, c'est l'arme de l'ennemi pour continuer à vous maintenir dans l'esclavage. Il est infiniment préférable d'avouer vos fautes. La parole de Dieu nous dit d'avouer vos fautes que de les cacher. Parce que dans ce secret, vous allez rester tourmenté. L'ennemi va dire, si tu le dis, ils vont commencer à penser du mal de toi. Ils vont plus penser que ceci. Écoutez, il n'y a rien de nouveau sous le soleil. L'homme a chuté et est capable des pires choses. Vous ne pouvez même pas imaginer les choses que j'ai entendues. Oh, les choses que les gens ont faites. Mais est-ce que Jésus pardonne? Jésus pardonne. Est-ce que j'ai le droit de juger? Absolument pas. Alléluia. Il a effacé l'accusation. Dites, l'accusation a été effacée. Donc, quand vous vous réveillez la nuit et vous dites, ah, vous pensez à tout le mal que vous avez fait, ça, ce n'est pas un rêve du Seigneur pour vous pousser à la repentance. Ça, c'est un rêve de l'ennemi pour vous pousser à être encore enchaîné. Enchaîné par la peur, enchaîné par les mauvaises émotions. Mais à une condition, que vous soyez repentis. Est-ce que vous êtes encore là? Donc, Jésus a obtenu pour nous la liberté. Et qu'est-ce qu'il nous a dit dans Colossiens 2, 13, 15? Vous qui étiez morts en raison de vos fautes et de votre nature non circoncise, il vous a rendu à la vie avec lui. La victoire Il nous a rendus à la vie. Donc, je vous ai parlé de ces trois dimensions de victoire. Gardez-les à l'esprit. Il nous a libérés de la culpabilité. Et même quatre, il nous a libérés de l'accusation qui est liée à la culpabilité. Il nous a libérés de la punition. Nous ne serons plus punis pour ces fautes-là parce que Jésus les a portées. Et il nous a libérés de la domination du péché. C'est ce que Jésus a fait. Et qu'est-ce que nous faisons? Nous le croyons. Vous le méditez jusqu'à ce que ça devienne votre mentalité. Et même quand vous sentez, oh, il faut que je fasse. Parce que pour certains, ce n'est pas un péché physique, c'est un péché mental. Pendant que je préparais ce message, j'ai eu une pensée. Il y a des gens qui ont dit, personne ne m'a touché. Moi, je suis pur. Et il y a des gens qui sont biologiquement purs, mais qui sont mentalement pervers. Vous suivez? Ils n'ont rien fait avec leur corps, mais alors leur pensée en lieu de perdition et de pourriture. Tout ce qu'il y a de mauvais est passé par là. Mais ce que Jésus veut, c'est que nous soyons purifiés, corps, âme et esprit.
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3: Proverbe 4. Recherchez et gardez la sagesse. Écoutez, mes enfants, les instructions d'un père. Soyez attentifs et vous apprendrez à être sages. Je vous transmets des enseignements solides. Ne rejetez pas mes conseils. Moi aussi, j'ai été un fils attentif pour mon père, tendrement aimé par ma mère. Mon père me disait, « Garde précieusement mes paroles, respecte mes instructions, et tu vivras. Acquiers la sagesse et l'intelligence, ne les oublie jamais. Ne néglige aucune de mes paroles. Ne rejette pas la sagesse, elle sera ton secours. Aime-la et elle veillera sur toi. » Le premier pas vers la sagesse, c'est de la rechercher. Donne tout ce que tu possèdes pour acquérir l'intelligence. Attache-toi à la sagesse, et elle te rendra grand. Embrasse-la, et elle t'honorera. Elle sera pour toi comme une parure élégante, une couronne magnifique. Évite la conduite des méchants. Écoute-moi, mon enfant, et accueille mes enseignements. Ainsi, tu connaîtras une vie longue et paisible. Je t'enseigne la voie de la sagesse. Je te guide sur le chemin de la droiture. Tu avanceras sans encombre et tu prendras ton élan sans craindre de tomber. Ne rejette jamais l'éducation que tu as reçue. Elle est le fondement de ta vie. Reste-y attaché. N'emprunte pas la voie des méchants. Ne suis pas le chemin des malfaiteurs. Éloigne-toi d'eux, ne t'y engage pas. Fuis leur route, passe ton chemin. Ces hommes ne peuvent ne s'endormir avant d'avoir commis le mal. Ils perdent le sommeil s'ils n'ont pas causé de tort. Leur nourriture, c'est la méchanceté. Leur boisson, la violence. Mais la conduite des justes est comme l'aube naissante, dont la lumière grandit jusqu'au plein jour. La conduite des méchants, elle, est comme une nuit profonde. Ils avancent sans savoir où ils trébucheront. Avoir une conduite ferme. Mon enfant, sois attentif à mes paroles. Écoute mes conseils avec soin. Ne les laisse pas s'éloigner de ton cœur. Garde-les précieusement en toi. Elles apportent la vie et la guérison à ceux qui les acceptent. Avant tout, veille sur ton cœur, car il est la source de ta vie. Éloigne-toi du mensonge, que tes lèvres ne prononcent pas de paroles trompeuses. Fixe ton regard droit devant toi, avance avec franchise et honnêteté. Réfléchis au chemin que tu vas emprunter et assure-toi qu'il soit sûr. Ne dévie ni à droite ni à gauche. Tiens-toi loin du mal.

0: La météo pour ce dimanche 10 mai, temps à nouveau instable, lourd et humide, avec du vent et de fréquentes averses orageuses sur une grande partie du pays. Les températures pour ce dimanche matin, 12 degrés pour Cherbourg, Brest, Lille et Strasbourg, 13 degrés pour Toulouse, 14 à Paris et Lyon, 14 également pour Bordeaux et Biarritz, 15 degrés pour Marseille, Nice et 16 degrés pour Ajaccio. Et pour ce dimanche après-midi, dans la moitié nord, entre 14 et 21 degrés, il fera 14 degrés sur la Bretagne et la Normandie, 17 sur les Hauts-de-France, la Bourgogne, 18 sur la région parisienne, 21 sur le Grand Est. Dans la moitié sud, entre 18 et 21 degrés. Il fera 18 degrés sur la vallée du Rhône, 19 en Corse, 19 à 20 degrés le long de la Méditerranée, 21 en Occitanie, 21 également pour la Nouvelle-Aquitaine.
1: Bonjour, bonjour à tous. À la une, le drame de Sarreguemines. Le rectorat de Nancy Metz a confirmé hier que la petite Sarah, 9 ans, retrouvée morte chez elle en octobre dernier, a bien été victime de faits graves de harcèlement scolaire, moqueries répétées sur son poids, vol et coups. Les conclusions ont été transmises au parquet. L'ultra-droite n'a pas défilé à Paris. Le Conseil d'État a confirmé l'interdiction hier de la marche du comité du 9 mai. 9 personnes ont été placées en garde à vue pour participation à un groupe violent. La contre-manifestation antifasciste avait, elle, aussi été interdite. Du côté du Nord, à Plaisant, le maire sans étiquette de Oisier, Steve Banche, a été agressé avant-hier en marge du 8 mai par un homme mécontent de ne pas avoir obtenu de logement social. L'élu souffre de luxation de l'épaule et de blessures au visage. L'agresseur a été placé en garde à vue. Sur le plan politique à présent, Florent Philippot, président des Patriotes, a annoncé hier sa candidature à la présidentielle 2027. Le souverainiste défend une sortie de l'Union européenne et de l'OTAN. Il dit pouvoir réunir cette fois-ci les 500 parrainages d'élus contre un seul en 2022. Et également, Emmanuel Macron a ravivé hier la flamme du soldat inconnu sous l'Arc de Triomphe. C'était son dernier 8 mai à l'Élysée, à un an de la fin de son quinquennat. À noter aussi, la pression ne relâche pas à la pompe. Le gazole se négocie autour de 2,20€ le litre, près de 50 centimes de plus qu'en février. Sur un fond d'un baril repassé au-dessus des 111$. Et enfin, côté culture... Dernière heure pour tenter sa chance au Festival de Cannes. Les inscriptions au tirage au sort des places se ferment ce soir à 18h. La 79e édition s'ouvrira mardi avec la Vénus électrique de Pierre Salvodari. C'était votre flash information. Passez un bon dimanche à toutes et à tous. Bonjour, bonjour à tous, à tout seigneur, tout honneur. Le Paris Saint-Germain a validé cette semaine son billet pour une deuxième finale consécutive de la Ligue des Champions, mardi à l'Allianz Arena. Les Parisiens ont décroché un nul 1-1 face au Bayern de Munich, suffisant pour s'imposer 6-5 sur l'ensemble des deux matchs après le spectaculaire 5-4 du Parc des Princes. Ousmane Dembélé a marqué dès la troisième minute. Rendez-vous le 30 mai à Budapest face à Arsenal. Également cette semaine, côté NBA, énorme performance de Victor Wembanyama. Le pivot français a planté 39 points, capté 15 rebonds et signé 5 contre dans la victoire 115-108 des San Antonio Spurs sur le parquet de Minnesota. Une ligne statique qui le hisse aux côtés des légendes O'Neal et Abdul Jabbar également. Les Spurs mènent 2-1 en demi-finale de Conférence Ouest. En cyclisme, le Tour d'Italie a souri à la France. Vendredi, Paul Magnif, 22 ans, remporté la première étape au sprint en Bulgarie, qui s'est emparé du maillot rose, devenant le premier coureur tricolore à le remporter depuis 3 ans. La Ligue 1, c'est d'ailleurs ses lances vainqueur 1-0 du FC Nantes vendredi, sécurise sa place en Ligue des Champions. Les Canaris sont officiellement relégués en Ligue 2. La Coupe de France connaît son affiche Lens-Nice le 22 mai au Stade de France. Et puis enfin, à 8 jours du début des qualifications de Roland-Garros, 14 tricolores sont assurés du tableau principal, dont Arthur Fils et Loïs Boisson. C'est la fin de cette édition. Passez un bon dimanche à toutes et à tous.

Bonjour à tous, je suis Dina Viminil, vous êtes sur la radio RFE dans la rubrique Dina Care. À travers ces podcasts, je souhaite m'adresser à vous, parents, et à vos enfants pour vous encourager, vous conseiller, vous accompagner aussi dans le domaine de la famille. Pendant 25 ans, j'ai servi en tant que responsable des enfants avec une belle équipe de moniteurs d'école du dimanche. Maintenant, je donne une formation pour les moniteurs dans leurs églises afin de leur transmettre les outils et les compétences nécessaires pour l'épanouissement des enfants et des jeunes. Vous pouvez me contacter si vous avez besoin de mes services. Le titre du podcast d'aujourd'hui est « La mission d'un moniteur d'école ». Du dimanche. J'aimerais encourager toutes ces belles personnes qui travaillent autour des enfants pour leur apporter la parole de Dieu, leur prodiguer, leur donner l'amour de Jésus, les enseigner combien Dieu aime les enfants, comment Dieu les aime en tant qu'enfants de Dieu. Et le ciel aussi se réjouit de votre travail. Comme je le disais tout à l'heure, je donne une formation intitulée Dina Care. Cette formation est pour les moniteurs et les responsables d'école du dimanche, pour les équipes expérimentées qui souhaitent se renouveler et pour les petites et grandes églises qui veulent faire briller ce service. Mais surtout pour toute personne ayant à cœur le développement spirituel de l'enfant. J'ai toujours encouragé les moniteurs à avoir un cœur de serviteur pour les enfants, être passionné pour le service auprès des enfants. Mais je tiens à préciser que cette formation Dina Care n'est pas sur comment faire de bons messages pour les enfants, non. Mais plutôt sur comment prendre soin de soi afin de prendre soin des enfants. J'accompagne les moniteurs dans le merveilleux monde de l'éducation spirituelle des enfants. Et bien sûr, mon objectif est de donner les outils pour impacter la vie des enfants et des ados avec amour. Avec sagesse et surtout, et aussi, faut pas l'oublier, une bonne dose d'humour. Je leur fais découvrir de la pédagogie, la gestion d'un groupe d'enfants, le respect de l'enfant et l'écoute active. Comment prendre soin de soi pour mieux prendre soin des autres aussi, c'est extrêmement important, c'est-à-dire prendre soin des enfants, bien sûr. Et je partage aussi une technique pour faire grandir la spiritualité des enfants et surtout, nous nous amusons avec des activités pratiques, un travail d'équipe pour que tout le monde s'éclate. J'ai eu des retours positifs après cette formation. Ces témoignages m'ont vraiment touché et m'ont motivé à continuer à servir Dieu dans le domaine des enfants. J'aimerais vous partager quelques phrases de leur retour après cette formation. La formation répond à toutes les questions avec bienveillance. Elle aide à se décomplexer et à prendre soin de soi. Elle aborde des sujets importants auxquels les parents sont souvent démunis. Elle donne l'importance de se mettre au niveau de l'enfant. Formation complète, dynamique et transparente. Explication simple et bien structurée. Très bon travail équilibré dans le contenu. Formation vivante, sans place pour l'ennui. Cette formation valorise l'importance du rôle du moniteur. Vous savez, cette formation aide surtout à comprendre le cœur de l'enfant. Un moniteur d'école du dimanche doit se mettre au niveau des enfants. Certains enfants ont besoin d'encouragement, d'autres de gestes d'affection ou d'attention. C'est pour cela qu'il est important d'observer les enfants. Comment réagissent-ils? Qu'est-ce qui les rassure? Le travail en unité avec le Saint-Esprit, bien sûr, aide à les comprendre et à prendre soin d'eux. Tout comme Jésus le fait avec nous. C'est marqué dans Isaïe 40:11. Comme un berger, il paîtra son troupeau. En fin de compte, cette formation sert surtout à savoir comment répondre aux enfants. Tout est une question, je dirais, d'attitude. Le moniteur doit avoir l'attitude et la nature de Christ en lui, comme on le dit souvent. Qu'est-ce que Jésus ferait à ma place? En simple, un moniteur d'école du dimanche doit apprendre à parler aux enfants comme il voudrait que Jésus lui parle. Pour toucher profondément un enfant, il aurait besoin de ressentir que Jésus l'aime, que Jésus l'entend et que, bien sûr, il répond à ses demandes. Un simple échange peut tout changer et peut surtout changer profondément l'enfant. Regarder l'enfant dans les yeux, cela le touche. Se mettre à sa hauteur pour lui parler, c'est-à-dire se mettre à genoux devant lui.
Écoutez vraiment ce qu'il dit, c'est-à-dire ne déviez pas votre regard pour autre chose. Et je crois que quelques minutes d'attention peuvent changer la vie des enfants. Il est important de savoir investir dans leur vie, que chacun soit prompt à écouter, dit Jacques 1, 19. La parole d'encouragement, les paroles d'encouragement des moniteurs ont un grand impact, par exemple, valoriser les efforts, pas seulement les résultats, dire « tu progresses, je suis fier de toi ». L'encouragement construit l'identité de l'enfant. Il est important qu'il sache qu'il est en Christ, qui il est en Christ. 1 Thessaloniciens 5, 11 dit « encouragez-vous les uns les autres ». Les enfants ont besoin de limites pour se sentir en sécurité. Sois ferme mais doux. Je vous encourage à faire, à mettre ça en pratique, c'est-à-dire être ferme mais doux. Cela s'appelle de la discipline selon Dieu. Expliquez toujours pourquoi. Pourquoi vous avez fait cette action, pourquoi vous lui dites cela. L'enfant a besoin de comprendre pour obéir. Restez cohérent, c'est-à-dire tenir vos promesses et être un exemple. La discipline n'est pas une punition, c'est un apprentissage. Comme dit Proverbe 22, 6, instruit l'enfant selon la voie qu'il doit suivre. Vous connaissez la suite, hein? Le renforcement positif donne de bons résultats, c'est-à-dire encourager en public et reprendre en privé. Nous savons tous qu'un enfant apprend plus parce qu'il voit, je dirais même parce qu'il voit faire. C'est pour cela qu'un moniteur doit montrer l'amour de Christ dans son attitude, avec des qualités comme la patience, l'humilité et bien sûr la joie. Être joyeux, c'est primordial avec les enfants. Souriez, être blagueur aussi ou blagueuse. Être un exemple avant d'être un enseignant tout simplement. Comme le dit 1 Corinthiens 1:11, soyez mes imitateurs. Le rôle d'un moniteur ne s'arrête pas à l'enseignement. La prière pour les enfants est importante aussi, mais je dirais même qu'elle est obligatoire. Leur apprendre à prier dans l'esprit et en français est aussi important. Priez pour chaque enfant en nommant son nom, son prénom. Remettez sa vie et ses besoins entre les mains de Dieu. Et puis sachez que Dieu, il agit où nous ne pouvons pas aller. C'est pour cela que Jésus a dit « Laissez venir à moi les petits-enfants » dans Matthieu 19, 14. Être un moniteur, ce n'est pas seulement enseigner la Bible aux enfants, mais c'est les aimer, les écouter et semer dans leur cœur de belles semences. Chaque geste pur compte, chaque parole positive marque, chaque prière sincère porte du fruit. Il y aura des moments où être un moniteur ne sera pas facile, même si c'est un appel pour la plupart, car nous formons des cœurs pour Dieu, mais nous bâtissons la foi des enfants, nous semons dans leur vie de belles semences pour l'éternité. C'est pour cela que nous ne devons pas oublier que nous ne travaillons pas seuls. Il y a bien sûr le responsable d'école du dimanche, le pasteur. Il y a d'autres moniteurs avec qui vous travaillez, surtout l'aide précieuse et incomparable du Saint-Esprit. Je voudrais remercier toutes ces belles personnes qui investissent dans la vie des enfants. Votre meilleure récompense vous attendra au ciel, devant le Père, Dieu. C'était Dina Viominil sur la radio RFE dans la rubrique Dina Care, des podcasts pour vous conseiller, vous encourager, vous bénir dans le domaine de la famille et des enfants. Je vous dis au revoir et à la prochaine.

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Maman qui, mieux que toi, peut prier pour son enfant. Bienvenue dans les prières d'une mère, je suis Mylène. Bienvenue dans mon émission qui est dédiée à toutes les mamans pour vous encourager dans votre foi, dans vos épreuves, dans votre quotidien avec vos enfants, qu'ils aient 3 mois ou 33 ans ou plus. Toutes les mamans sont appelées à prier pour leur enfant et peut-être que votre enfant est à un âge où il a quitté le foyer, eh bien, vous êtes quand même appelé à être une sentinelle pour votre enfant. Aujourd'hui, je veux parler de quelque chose que chaque maman connaît, mais elle n'ose pas toujours en parler à haute voix. J'aimerais parler de la peur pour son enfant. Vous savez, cette peur qui vous éveille la nuit, qui vous empêche de dormir, cette peur qui serre votre cœur quand votre enfant est sur la route, quand il sort, cette peur qui vous fait souffrir et qui vous fait tomber dans l'inquiétude, cette peur, elle est silencieuse, vous la portez en vous, parfois vous êtes là, vous êtes seul, vous êtes dans la peur, vous souriez, mais votre cœur est en larmes devant Dieu. J'aimerais vraiment vous encourager, maman, à maîtriser cette peur et à ne pas vivre dans la peur. Dites-vous une chose, c'est que la peur est le contraire de la foi. Un jour, quelqu'un a dit « La peur a frappé à ma porte et j'ai envoyé la foi ouvrir et la peur s'est sauvée en courant. » Vous savez que lorsque vous décidez de croire plutôt que d'avoir peur, c'est là où vous changez véritablement non seulement vos circonstances, mais votre intérieur. Aujourd'hui, la parole de Dieu vient vous parler à vous, les mamans. Nous allons ouvrir ensemble 3 versets bibliques et découvrir ce que Dieu dit à chaque maman qui est dans la peur par rapport à son enfant. Premièrement, dans Ésaïe 41:10, il est dit, il est question de Dieu qui déclare « Ne crains rien car je suis avec toi », etc. Ne promène pas des regards inquiets. Dieu ne te dit pas de ne rien ressentir, il ne te dit pas « Ne ressens rien ». Bien sûr que la peur va venir à toi, elle va s'agripper à toi et tu vas la ressentir, tu vas trembler, tu vas pleurer, tu vas t'inquiéter, tu vas dire des paroles. Dans Ésaïe, Dieu ne dit pas « Ne ressens rien », mais il dit « Ne crains rien, n'aie pas peur car je suis avec toi ». Tu sais que Dieu est avec toi, que ses prières, il les entend, il les a entendues. C'est pour cela que dans les prières d'une mère, j'aimerais vraiment t'encourager à prier continuellement. La différence entre le fait de ce que l'on ressent et ce que l'on craint est complètement différente. Tu sais, c'est comme Josaphat, lorsqu'il a vu que l'ennemi l'attaquait, la Bible dit qu'il était dans la crainte. Et dans la crainte de l'Éternel, il a eu peur de l'ennemi, il est parti chercher le Seigneur. Et même si parfois tu as peur, tu ressens des choses dans ton cœur, dans ton corps, eh bien, tu dois quand même rejeter la peur, rejeter la crainte. Tu dois croire que ton enfant est dans les mains de Dieu, surtout si tu pries pour lui, surtout si tu as prié. Tu ne peux pas prier, croire et laisser la peur t'envahir. Tu ne peux pas être en larmes. Crois en Dieu. Peut-être que ton enfant a eu un accident, qu'il est dans le coma, peut-être qu'il y a un diagnostic médical qui a été posé sur sa vie. Je t'encourage, maman, à déclarer la parole de Dieu sur sa vie, à la déclarer tous les jours, non pas avec peur, mais avec hardiesse et à croire. Tu sais ce qui fera la différence, maman, dans ta vie? C'est vraiment la foi. C'est vraiment le fait de croire. Maman, Dieu ne te demande pas d'être courageuse toute seule. Il te demande de le laisser tenir ta main et d'être à tes côtés, de lui ouvrir la porte. Qu'est-ce que dit aussi Ésaïe ? Je te fortifie, je viens à ton secours. Je te soutiens par ma droite triomphant. Dieu est en action en ta faveur. Dieu est en action pour ton enfant. Tu n'as pas à tenir seul, tu n'as pas à te sentir seul. Peut-être que ton enfant est chez son papa et qu'il y a des circonstances qui t'inquiètent. Déclare la parole de Dieu. Déclare les anges sur la vie de ton enfant. Déclare que l'ange de l'Éternel campe autour de ceux qui le craignent. Déclare que la main de Dieu est étendue sur eux et que la main de l'ennemi ne les touche pas. Peut-être qu'il est en vacances, il est quelque part et que tu crains qu'il lui arrive quelque chose. Déclare celui qui repose sous l'abri du Très-Haut demeure à l'ombre du Tout-Puissant. Dieu couvrira ton enfant de ses ailes. Ses ailes, c'est aussi les anges qu'il envoie en sa faveur. Ta plus grande victoire, elle est dans la parole de Dieu. Non seulement tu envoies la parole de Dieu, tu envoies une épée puissante en faveur de ton enfant, mais en plus de ça, tu rassures ton cœur. Tu fortifies ton cœur avec la parole de Dieu. Deuxième point, la prière transforme la peur en paix. Philippiens 4:6, verset 7, qu'est-ce qu'il est dit ? Ne vous inquiétez de rien, mais faites connaître vos besoins à Dieu. Vous savez, ce verset est écrit dans une prison. Paul écrit ce verset alors qu'il est en prison. Il connaît l'inquiétude, l'incertitude, le manque, le contrôle. Il a été battu, il a été maltraité, il est enchaîné. Et lui-même dit à l'église, ne vous inquiétez de rien, mais priez. Faites connaître à Dieu vos besoins. Alors je ne sais pas quel est le besoin que tu as pour ton enfant, mais j'aimerais t'encourager à prier,
à faire connaître à Dieu, à dire à Dieu, voilà telle situation pour mon enfant, voilà ce qui se passe avec mon enfant. Remets-le entre les mains de Dieu, prie, vraiment crois en ta prière. Vous savez, ce que Paul nous dit, c'est pas uniquement un ordre froid, mais c'est une invitation amicale de la part de Dieu, parce que Dieu tient ton enfant entre ses mains. Et la promesse qu'il suit, qui suit ce verset, est extraordinaire parce que Paul dit « Une paix qui surpasse toute intelligence viendra garder ton cœur. » Pas une paix fabriquée par les circonstances, mais une paix, la paix de Dieu qui s'installe, qui surpasse toute intelligence. Tout ce que l'on peut imaginer, tout ce que l'on peut voir, tout ce que l'on peut penser, tout ce que notre tête peut concevoir, cette paix qui est au-dessus de tout cela viendra dans ton cœur. Parce que la vraie paix de Dieu n'est pas construite sur les circonstances, elle est construite tout simplement sur la parole de Dieu, sur votre confiance dans la parole de Dieu. Bien sûr, c'est important de recevoir que notre enfant est en sécurité, qu'il est rentré, qu'aucun accident lui est arrivé, cela nous rassure. Mais en même temps, lorsqu'il est loin de vous, vous ne pourrez pas le contrôler, vous ne serez pas en mesure de voir et de savoir ce qui se passe sur sa vie, quand il est à l'école, quand il est en internat, quand il travaille, quand il est avec des amis, il va dans tel ou tel endroit. Vous n'êtes pas en mesure de savoir exactement ce qui se passe sur sa vie, mais vous pouvez faire confiance à Dieu pour que Dieu prenne soin de lui. Ce que tu ne peux pas porter, Dieu peut le porter. Ce que tu ne peux pas faire, Dieu peut le faire au travers de tes prières. Donc je t'encourage vraiment à prier et à laisser la paix de Dieu envahir ton cœur. Parce que n'oublie pas que de ton cœur viennent toute espèce de ressources. Si tu es inquiète dans ton cœur, tes paroles parleront l'inquiétude. Si tu es découragé dans ton cœur, tes paroles parleront le découragement. Si ton cœur est endurci, il est en colère, ta bouche parlera les choses de colère et elle parlera l'échec. Donc, demande à Dieu de remplir ton cœur d'une paix qui surpasse l'inquiétude qu'il y a dans tes pensées, l'inquiétude que te dictent les circonstances. Dieu parle et dit dans Philippiens qu'il est capable de nous donner cette paix qui surpasse toute intelligence. C'est une paix spirituelle. Le troisième point, c'est là où tu ne peux pas aller, envoie les anges de Dieu. C'est ce qu'il est dit dans le psaume 91:11. Il ordonnera à ses anges de te garder. Il y a des endroits où tu ne peux pas suivre ton enfant, c'est ce que je viens de te dire. Il y a des pièces où tu n'entres pas, il y a des routes sur lesquelles tu n'es pas avec ton enfant, il y a des nuits dans lesquelles tu ne sais pas ce qui se passe, mais tu dois envoyer les anges. Or, il ordonnera à ses anges. Alors, c'est pas toi, c'est pas moi, c'est Dieu. Mais Dieu le fait au travers de tes prières. Prie, Seigneur, envoie tes anges. Envoie ton ange qu'il garde mon enfant. Dieu ne garde pas ton enfant uniquement quand il est là à côté de toi, sous ta main, mais Dieu le garde même dans toutes ses voies. Partout où il est, tout ce qu'il fait, peut-être qu'il est parfois impliqué dans une bagarre, il est dans une mauvaise voiture, dans un endroit où il n'est pas à être, au mauvais moment, au mauvais endroit. Dieu est capable de le garder. Libère les anges et demande à Dieu de libérer les anges au travers de tes prières dans la vie de tes enfants. La Bible dit que les anges sont là pour assurer le salut pour ceux qui ne sont pas encore dans la bergerie, pour ceux qui doivent hériter le salut. Et tes enfants, comme je vous ai dit, ils reçoivent la foi est un héritage, mais le salut est une décision personnelle et peut-être que certains n'ont pas encore pris la décision personnelle véritablement de suivre Jésus-Christ. Alors envoie les anges pour les garder, les protéger, pour les empêcher de mettre leurs pieds dans des endroits qui leur créeront des problèmes irréversibles, mais qu'ils mettent leurs pieds sur des voies droites. Vous savez, Dieu est capable véritablement d'exaucer les prières, nous mamans, parce que le fait d'être à genoux dans la prière surpasse toutes les actions que ta chair peut accomplir, va surpasser toutes les paroles négatives que tu peux déclarer sur ton enfant. Donc c'est important de déclarer la parole de Dieu sur ton enfant, de demander à Dieu de libérer des anges. Ésaïe 41:10, je vous redis les trois versets clés de cette courte exhortation. Ne crains rien car je suis avec toi, ne promène pas des regards inquiets car je suis ton Dieu. Je te fortifie, je viens à ton secours, je te soutiens par ma droite triomphante. Maman, peut-être que toi tu crains, mais Dieu te dit ne crains pas. Et ça il le répète au moins plus près de 365 fois dans la Bible, ne crains pas, n'aie pas peur. Ça veut dire que pour chaque jour de l'année, Dieu te dit ne crains pas, je suis avec toi. Ensuite, Philippiens 2, 4, 6 à 7, ne vous inquiétez de rien, mais en toute chose, faites connaître vos besoins à Dieu par des prières et des supplications avec des actions de grâce. Et la paix de Dieu qui surpasse toute intelligence gardera vos cœurs et vos pensées en Jésus-Christ. Cette paix vous enveloppera, cette paix vous gardera, elle vous mettra un baume dans le cœur qui apaisera votre âme, votre esprit et votre pensée
en Jésus-Christ. Ensuite, psaume 91, 11, car il ordonnera à ses anges de te garder dans toutes ses voies. Dieu est capable de protéger ton enfant. Dieu est capable de protéger ta famille. Peut-être qu'il y a des camarades de classe qui veulent lui faire du mal. Déclare la parole de Dieu. Ne néglige pas la lecture, la méditation et la déclaration de la parole de Dieu. Libère cette parole puissante sur la vie de ton enfant de façon à ce que véritablement l'épée de l'esprit empêche les œuvres de l'ennemi s'accomplir sur la vie de ton enfant. Voilà maman, je voulais vraiment t'encourager et t'exhorter à ne pas t'inquiéter et vraiment à déclarer la parole de Dieu. J'aimerais te dire une bénédiction finale avant de nous quitter. Je veux vraiment te bénir et je veux vraiment que tu réalises que Dieu le Père de toute vie pose sa main sur toi aujourd'hui, sur celle de ton enfant, qu'il te prenne dans ses bras, entoure ton enfant, qu'il vraiment le porte partout où il est, partout où il va et qu'il rappelle à ton enfant qu'il est avec lui et qu'il te rappelle à toi qu'il est avec ton enfant. Que cette paix qui surpasse toute compréhension garde ton cœur. Que la peur cède la place à la confiance et à la foi. Et que chaque prière que tu dis pour ton enfant monte jusqu'au trône de Dieu comme un parfum précieux rempli de foi. Parce que tu es une maman qui prie, qui mieux que toi peut prier pour son enfant. C'est le plus grand cadeau que tu peux donner à tes enfants, c'est de prier et intercéder pour eux. Que Dieu te bénisse, maman, qu'il garde ton enfant, qu'il garde ton cœur, qu'il le garde dans la paix, dans l'intercession, dans la déclaration de la parole de Dieu et qu'il le garde dans la foi. Voilà, maman, qui mieux que toi peut prier pour ton enfant. Je te dis à très bientôt. Que Dieu te bénisse. Amen.

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Si je disais, qu'est-ce qui, selon vous, rend un grand homme grand ou une grande femme grande? Vous diriez peut-être, eh bien, votre statut dans la société. Ou qui vous connaissez, si vous connaissez des personnes importantes. Ou jusqu'où vous gravissez l'échelle du succès. Jusqu'où vous êtes capable d'aller dans votre carrière, combien d'argent que vous avez et des choses comme ça. Mais ce n'est pas ce que Dieu dit. Dans Matthieu 20, versets 20 à 28, il est écrit « Alors la mère des fils de Zébédée s'approcha de Jésus avec ses fils et se prosterna devant Jésus pour lui faire une demande. Il lui dit alors, « Que veux-tu ?»« Ordonne, lui dit-elle, que dans ton royaume mes deux fils que voici soient, assis l'un à ta droite et l'autre à ta gauche. » Faites attention, Jésus répondit, « Vous ne savez pas ce que vous demandez. » Vous voyez, la chose que nous oublions parfois, c'est que chaque privilège s'accompagne d'une responsabilité correspondante. Maintenant, je veux vraiment m'assurer que vous comprenez ce que je dis, parce que nous voulons toujours avoir des privilèges, mais nous ne voulons pas vraiment assumer notre part de responsabilité. Et dans notre société aujourd'hui, il semble que les gens sont de moins en moins responsables chaque année qui passe. Et alors Jésus a dit, « Tu ne sais pas ce que tu demandes. » Se voir attribuer ces postes aurait exigé de grands sacrifices et de grandes responsabilités. Et il a dit, « Pouvez-vous boire la coupe que je vais boire ?» Et il parlait de la coupe de la souffrance. Et bien sûr, il a répondu, ou les garçons ont répondu, « Nous le pouvons, vous savez. » Nous pensons toujours que nous pouvons jusqu'à ce que vienne le moment d'agir. Dire ce que nous allons faire est beaucoup plus facile que de le faire. Jésus leur répondit, « Vous boirez, en effet, ma coupe. Mais quant à être assis à ma droite et à ma gauche, cela ne dépend pas de moi et ne sera donné qu'à ceux pour qui mon Père l'a préparé. Donc je veux que vous compreniez aujourd'hui que quelle que soit votre position dans la vie, c'est là où Dieu vous veut. Évidemment, nous pouvons nous empêcher d'être promus en n'obéissant pas à Dieu, mais supposons que vous êtes un croyant sérieux en Jésus et que vous faites tout ce que vous croyez que Dieu vous demande de faire. Et disons peut-être qu'il y avait un poste de libre dans votre bureau et quelqu'un allait y être promu. Et vous vouliez vraiment cela, mais quelqu'un d'autre l'a eu. Eh bien, cela peut très bien être un test pour vous, pour voir si vous allez être heureux pour eux. Allez-vous prier pour qu'ils aillent bien ou allez-vous être jaloux d'eux et leur en vouloir? Si Dieu vous voulait à cet endroit, il aurait pu vous y mettre. Et si vous avez une bonne attitude,